0: marché que vous décidez de vous retirer. Ça, c'est la réelle politique. Mais lorsque nous sommes là, dans la quête d'une popularité, dans la quête d'une légitimité en panne, ou quand on dit légitimité, comme premier parti depuis un moment, là, bon, ces choix politiques, ça peut se comprendre. Ça peut se comprendre. Ce qu'ils font, c'est de la politique, hein. Ça peut se comprendre. Mais là où nous sommes, on a trop de problèmes pour rester dans la politique de chaises vides.
1: D'accord.
0: Il faut y aller. Et lorsque ça ne va pas, vous capitalisez là-dessus et vous menez des actions pour contraindre l'autre à aller dans le sens du général ou du bien commun.
1: D'accord. Esaïe, quelle est votre réaction par rapport à cette décision de l'ANC de ne plus participer, bien sûr, à cette rencontre, à ce dialogue du CPC?
2: Non, mais moi, je comprends parfaitement l'ANC. Quand l'ANC ne veut pas aller, et si l'ANC ne veut pas aller, ce n'est pas forcément parce que le CPC n'est pas un cadre crédible, mais c'est simplement parce que l'ANC préalablement a taxé le CPC de ne pas être un cadre crédible. Et donc l'ANC ne voudrait pas aujourd'hui se retrouver dans ce qu'elle-même avait rejeté entre-temps. Et donc
1: Et là, il y a une cohérence.
2: Peut-être cette fois-ci. Cette fois-ci, il y a une cohérence sur cet aspect, mais je l'avais aussi dit ici, le CPC a sorti, ou encore il y a eu des discussions qui ont été menées au CPC, qui ont abouti à du concret auquel l'ANC a bénéficié.
1: Vous voulez parler de quelles discussions, par exemple?
2: Quand nous prenons pour les élections qui se sont, les dernières élections qui se sont déroulées, il y a eu beaucoup de discussions qui ont eu lieu là-bas, que ce soit en ce qui concerne le montant, je crois la date qui a été prolongée. Bon, peut-être que c'est des choses qu'on va dire mineures, mais quand même, ça a une importance dans la vie politique du pays. Et donc, c'est parce que l'ANC même a taxé ce cadre de ne pas être crédible que l'ANC ne veut pas se retrouver.
1: D'accord.
2: Alors que maintenant que l'ANC ne veut pas se retrouver là, comment est-ce que l'ANC pense porter ses réserves ou ses préoccupations? Depuis que la décision de la CEDEAO est sortie, je vois les partis qui jubilent que c'est une première victoire. Ok, c'est une première victoire. Alors, la suite. Maintenant, vous avez fait des recommandations ou vous avez des réserves. On vous invite à un cadre. Vous dites que le cadre n'est pas crédible. Alors, quel cadre va être crédible pour que l'ANC et les autres partis aillent mener cette discussion?
1: D'accord.
2: Je pense que l'ANC essaie quand même de faire du surplace.
1: D'accord, la question se pose. Nous allons donner la parole à nos auditeurs, 90 86 35 35, 91 36 63 115, les deux numéros sur lesquels vous pouvez nous appeler, réagir dans cette émission sur des sujets débattus ici au Club de la Presse. Vous pouvez également nous envoyer des messages sur notre numéro WhatsApp 90 45 78 57. Mais bien avant, nous faisons un clin d'œil à nos annonceurs.
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1: Nous sommes de retour dans cette émission Club de la Presse et maintenant nous nous ouvrons à vous. Vous pouvez nous appeler au 90 86 35 35 91 36 63 75. Vous pouvez nous envoyer aussi des messages sur notre numéro WhatsApp 90 45 78 57. C'est bien sûr sur ces numéros que vous pouvez nous envoyer des messages 90 86 35 35 91 36 63 75. Allô, bonjour.
4: Ça, bonjour.
1: Oui, bonjour. Comment vous allez?
4: Ah, tout bonnement.
1: C'est Basile.
4: Oui.
1: D'accord. Allez-y, Basile.
4: Oui, mais quand on veut toucher le point de le CP, comment vous l'appelez?
1: CPC, c'est ça.
4: Quand on veut toucher ce point, bon, comme un dialogue, hein, on en est à une trentaine de fois, ou bien je pense quelque chose comme ça. C'est au Togo seulement que celui qui fait le surplace, on ne lui dit rien. Lui, il est là. Et ce quoi de CPC-là, même si vous allez tout dire, il faut que lui soit là. Et c'est les autres, on a pris qu'eux, ils n'y vont pas. C'est quoi ce dialogue dessous? Ça n'a pas de sens. Ce que le pouvoir fait, qui ne sait pas ça? Qui ne sait pas où se trouve ici? À moins qu'on veut, on ne veut pas dire la vérité. Mais ça c'est quelque chose que c'est quand même. Si ANC ne va pas, si tel parti ne va pas. Moi, je n'ai pas vu pour ANC. Moi, j'ai vu pour la conférence des présidents de la DMP, CDPA, quelque chose, DSA, tout ça. Là, c'est ça que moi, j'ai vu.
1: Ah, mais il y a de l'ANC aussi, la bien sûr. Oui.
4: Est venu en ajouter.
1: Allô?
4: Pourquoi ne pas épingler celui qui fait de la polémique
1: Allô, Basile.
4: Oui.
1: Nous nous sommes prononcés sur cette déclaration de l'ANC, puisque l'ANC a dit dans sa déclaration qu'elle ne participera pas. C'est pour cela qu'on s'est prononcé là-dessus.
4: Oui, moi aussi, je n'ai pas refusé. J'ai dit, moi, je n'ai pas entendu pour l'ANC.
1: Ah, donc, là, je vous informe alors. Je vous informe.
4: Oui, oui, c'est bon aussi.
1: D'accord.
4: Ce que l'ANC a fait, c'est bon.
1: D'accord. Merci beaucoup, Basile, pour votre intervention. 90 86 35 35 91 36 63 75. Les deux numéros sur lesquels vous pouvez nous appeler. Allô?
5: Allô?
1: Bonjour.
5: Bonjour, M. Pascal.
1: C'est Monsieur Mawena.
5: Oui, M. Pascal. Comment vous allez?
1: Ça va pas la grâce. J'espère que vous allez bien aussi.
5: Non, moi, je n'ai pas bien dans l'eau.
1: D'accord, allez-y.
5: Comme un poisson dans l'eau, quoi.
1: D'accord, allez-y.
5: Je salue le plateau.
1: Le plateau aussi vous salue.
5: Monsieur Pascal, moi, je n'ai pas suivi dès le début, mais la fin, vous avez parlé CPC dialogue. Monsieur Pascal, quel dialogue on va encore faire dans ce pays, Monsieur Pascal? Quel CPC on va encore faire? Moi j'ai l'impression que c'est l'hypocrisie ou bien c'est l'ignorance. Je ne comprends pas l'actif de certains Togolais. Si l'Alliance ne veut pas participer, c'est quoi le problème? Ceux qui disent que bon, les politiques de la chaîne de vie n'avancent pas le pays. Ce qu'on a participé là, qu'est-ce que ça avance? Ça a donné quoi comme avancement? Est-ce pas ça? C'est ça qu'on doit, voir. Le CPC qu'on a fait là, le nombre qu'on a fait là, jusqu'alors là, ça a donné quoi concrètement qu'on peut donner à la suite de nos dirigeants ou de ceux qui nous dirigent? Est-ce pas ça? On n'est pas con, hein? C'est-à-dire, chaque fois qu'ils ont pris quelqu'un, la personne vraiment, à un moment, a pris conscience, il faut le comprendre. Il faut le comprendre. C'est ce qui joue le dilatoire dans ce pays-là, c'est le dirigeant. Mais on n'arrive même pas à les reprocher, à le faire la morale. On n'arrive pas. Mais on a pris le position. Qu'est-ce que le position pour le dirigeant a dirigé ce pays? C'est le position qui a fait quoi? Si le PC veut diriger ce pays-là, il attend quoi de l'opposition? L'argent, il en a. Les avantages, il en a. Qu'est-ce qu'il attend de l'opposition pour diriger ce pays? Monsieur Pascal, c'est triste quoi. Bonne émission.
1: Merci à vous, Monsieur Mawena, pour votre intervention. Bonjour, Monsieur Pascal, et bonjour aux invités. J'appuie la parole du journaliste qui a parlé de Zangera, même derrière le lycée, sur la route de Zosimé. Chaque grande pluie, l'eau avance, alors que depuis 2001, il n'y avait pas ce problème. C'est à partir de 2023. Aidez-nous. C'est Assa Fougan, bien sûr, hein, qui nous envoie ce message. Allô?
6: Oui, allô.
1: Bonjour.
6: Bonjour.
1: C'est Pélé.
6: Oui, c'est Pélé.
1: J'espère que vous allez bien.
6: Bon, pour le problème d'inondation, on a écouté l'ANPP ou bien une agence qui est là pour protéger la population. Et où se trouve la protection au moment où eux pondent en communauté. On a tous nous savons que ce qui se passe actuellement, ça se passe au Ghana, partout en Côte d'Ivoire. On voit ce que les voisins sont en train de faire par rapport à leur population. Les militaires sortent. Les gens sortent de pouvoir pas aller au secours. On a décrété même une journée de ça là. C'est pour comprendre qu'on sait là où ce régime va avec la population. Le régime, lorsque Fond Nationale dit qu'il veut protéger la population, on ne sait pas de quelle population il veut protéger. Si nous voyons cette inondation, je pense que une inondation, je pense qu'on ne l'invente pas. Ça peut se créer comme ça. Mais on sait que dans les autres pays, tout ce qui se passe, on les regarde. Par rapport à l'invitation de, CPC, moi je voudrais exhorter les Togolais qui vont participer à ce CPC. en l'occurrence, M. Kassouna, M. Adrien Berissi, M. le ministre Gabriel Sassou Diéfé-Agno, M. Sylvain Sassou, M. Ika. Je pense que les cinq personnels-là sont, ils ont bien dit dans ce pays, ils sont des responsables, ils sont des patriotes démocrates. Donc, ils peuvent aller, mais ils n'ont qu'à aller dire à ce que c'est, c'est de fond d'affilée que ils n'ont pas de popularité. Au cours des dernières élections, leur taux de participation, les 5 dont je viens de signer, n'atteint même pas 1%. Donc, ils ne peuvent rien faire là-bas. Mais ils peuvent aller dire, quand ils ont créé des commissions, quand on crée des commissions, c'est pour un but, un objectif. Ils n'ont qu'à revoir pour leur dire qu'ils ne peuvent pas faire tout ce qui se passe. Lorsque la population a rejeté la 5e République,
1: merci.
6: La communauté
1: merci.
6: Internationale même a rejeté la 5e République.
1: Oui, merci Pélé. Merci Pélé pour votre intervention. 90, 86, 37, 35, 91, 36, 63, 75. Bonjour, le club de la presse. J'aimerais exhorter les parents dont les enfants passent les examens nationaux de faire un travail psychologique sérieux avec eux afin que nous n'assistions plus à ces cas de suicide les années à venir. Moi, l'année où j'ai repris la classe de terminale à la veille de la rentrée, c'est mon père qui m'avait repassé ma tenue scolaire. Et cette année, j'ai eu le bac et ensemble, nous avons fêté. Car cette histoire est sérieuse. Les autorités doivent y veiller aussi. C'est Adjé qui nous écrit depuis Adapame. 90, 86, 35, 35. Allô? Allô, bonjour. Allô? Il n'est pas en ligne. 90, 86, 35, 35. Allô? Allô, bonjour?
7: Allô?
1: Oui, bonjour. Bonjour. Oui, bonjour, monsieur Gado.
7: Comment allez-vous?
1: Ça va pas, la grâce. J'espère que vous allez bien aussi.
7: Ça va. Vous savez, après la guerre, il faut toujours que ça soit dialogué. Ça, c'est normal. Mais s'il n'y a pas la guerre, on a beaucoup dialogué, mais ça n'a rien donné. Moi, je vais demander pardon à l'opposition d'aller au moins. Pour la dernière fois, on dit souvent la dernière danse. Hein, le couteau n'a qu'à s'unir pour aller pour une dernière fois, c'est-à-dire aux autorités que c'est la dernière fois pour que ça puisse sortir quelque chose de bien. Quoi. Bon, voilà un message pour les filles qui se suicident. Là. Si quelqu'un se suicide encore pour le bac, là, je voudrais que le gouvernement sorte un communiqué pour dire que si vous vous suicidez, il n'y aura pas un enterrement. Hein. On va vous brûler comme en aide. Comme ça, les gens vont regarder comment vous a brûlé, vont avoir peur. Merci, bonne journée.
1: Monsieur Gado, est-ce que c'est ce qui va plus se dissuader? Je ne pense pas. 90, 86, 37, 37. On va recevoir le dernier auditeur pour le compte à l'heure de cette émission. Allô? Allô, bonjour.
8: Allô?
1: Oui, bonjour.
8: Allô?
1: Allô, bonjour. Je vous écoute.
8: Bonjour.
1: Très bien. Oui, c'est monsieur?
8: Robert.
1: Monsieur Robert.
8: Allô?
1: Oui, je vous écoute. Robert.
8: C'est monsieur Robert.
1: Robert, vous nous appelez de quel quartier? Décidément, moi je vous écoute très
8: Allô?
1: Bien. Oui, nous vous écoutons très bien à l'antenne, Robert. Et décidément, il ne nous écoute pas. On va recevoir le dernier. Allô?
9: Oui.
1: Bonjour.
9: Allô, c'est Pélé qui revient. Non,
1: Oui, allô Pélé. Il est
9: oui,
1: parti.
9: Oui, je vous ai rappelé à M. Garo que le gouvernement n'est pas là pour le dernier dialogue. C'est-à-dire, le dialogue, c'est pour lui. Éternellement. Lorsqu'il veut se terminer au pouvoir, il a créé ce truc-là de dialogue pour rester éternellement. Maintenant, je voudrais poser la question. Quelle est la différence entre Yannick Pella et la Poussière, qui sont là seulement pour dénoncer?
1: La différence entre quoi et quoi? Et sincèrement, je n'ai pas bien écouté.
9: Parce que je vois que ce sont des institutions qui sont là, qui sont seulement pour dénoncer. Oui, ils dénoncent seulement.
1: Oui, vous parlez de quelle institution est la Poussière?
9: Oui. À l'NPC de protection de soi là, qu'est-ce qu'ils font sur le terrain?
1: La NPC? La NPC?
9: Je pense que ce sont des. Qu'est-ce qu'ils font là seulement pour dénoncer?
1: Non, mais décidément, oui, mais Pélé, merci beaucoup, Pélé. Merci, décidément, puisque je voudrais savoir exactement les deux institutions dont vous parlez, mais finalement, vous avez commencé par faire d'autres commentaires à part cela. On revient en plateau pour faire un dernier tour de table. Bonjour, le plateau. Moi, je ne pense pas que le pouvoir a obligatoirement besoin de l'ANC pour prendre de réelles décisions pour faire avancer le pays. L'ANC, c'est le peuple. C'est pas l'ANC qui va diminuer les prix du carburant, du pays. grillage et de tout ce qui peut concourir au bonheur de la population. Je vous remercie pour votre

0: y aller pour écouter les autres et partir, ou y aller pour participer véritablement à ces discussions. Parce que je pense que généralement, ce qu'on demande à chaque parti, c'est de faire des propositions. Maintenant, si ces propositions-là ne sont pas prises en compte, on n'en discute pas, je crois que c'est là qu'il y aura véritablement un problème. Et il faut que chacun essaie de faire des propositions qui aillent dans le sens de la bonne gestion, de la bonne gouvernance et du vivre ensemble, tout simplement. Et je dis, les gens vont souvent dans les dialogues pour se dire, oui, si pour moi ne passe pas rien, il faut que tout se casse. Et quand on a cette mentalité-là, je pense qu'on ne va pas forcément pour dialoguer. Notre société évolue. Tout ce qu'on avait eu comme dialogue, c'était à un certain moment donné. Est-ce qu'il faut rompre les échanges entre les partis politiques ou continuer par le faire? Parce que ce sont ces partis politiques-là qui essaient de guider parfois les gouvernants. S'il n'y a pas une opposition qui arrive à faire des propositions véritablement concrètes, je pense que le pays sera mal dirigé
1: D'accord, merci
0: pour cette
1: Eric.
0: opposition-là.
1: D'accord, merci Eric. Oui,
2: Oui.
1: Isaïe.
2: Non, je veux dire que malheureusement, l'ANC est en train de faire une politique de dictature et de manque de respect envers les autres acteurs de la classe de l'opposition. Dictature parce que l'ANC pense que ces propositions ou c'est seulement ces préoccupations qui sont les plus importantes et que celles des autres ne sont
1: Non, non,
2: pas,
1: Isaïe,
2: les plus
1: il n'y a pas que l'ANC, il y a
2: Et tout ce, et
1: d'autres
2: tout,
1: partis également de
2: bien
1: l'opposition qui ont
2: évidemment, et
1: refusé.
2: tous ces partis qui pensent que eux, ils ne doivent pas aller là-bas et que ceux qui sont allés là-bas, leurs préoccupations ne sont pas
1: Mais
2: importantes.
1: est-ce qu'ils ne sont pas aussi dans leur rôle?
2: En tout cas, c'est leur rôle et moi, je ne fais qu'analyser en disant
1: D'accord.
2: qu'ils font une politique de dictature et de manque de respect envers les autres. Maintenant, pour les inondations, je pense véritablement que il va falloir qu'on aille à des actions efficaces et durables que d'être dans la réaction. Il ne sert à rien d'apporter des vivres et des nattes à des victimes chaque année et que les mêmes personnes vont se retrouver dans le même endroit, toujours inondées, recevoir des vivres chaque année. Il faut à un moment mettre fin, trouver une solution, c'est pour ça que je dis efficace et durable. Durable parce que dans le temps, voilà.
1: D'accord. Et Pascal?
3: Oui, okay. L'ANC est un parti politique qui a sa ligne et sa philosophie. Bon, c'est son choix et c'est bien. Et, mais moi, je proposerais que pour le contexte nouveau, que l'ANC envoie des membres à ce cadre-là et avec leurs propositions. Et si ça ne passe pas, qu'ils écrivent à des institutions. Nous avons le président la présidente du Conseil, la présidente de la République. Et si tout ça, là, ça et d'autres, hein, si ça ne va pas, là, bon, l'ANC peut décider de faire une autre action.
1: D'accord. Merci beaucoup, Pascal Soukhlou, d'être passé dans cette émission. Je rappelle que vous êtes le directeur de publication du journal et du News. Merci à vous, Esaïe Edo, d'être passé rédacteur en chef du journal Focus Info. Merci, Eric Parkoudjo-Johnson et bien, enfin, bon retour, hein, surtout au club. Vous êtes le directeur de publication du journal L'Union qui est dans les caisses, bien sûr, ce matin. Merci à vous tous qui nous avez suivis, puisque nous sommes à la fin de cette émission. Merci à vous qui nous avez appelés aussi pour vos diverses contributions à ce débat. Merci à Thomas Etek aussi d'ATV qui a assuré la mise en onde. Jérôme Dakouti a assuré la mise en ligne. Je suis Pascal Lossou, je vous retrouve demain. Au revoir.

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0: diffuseux pratiquement à partout, les vraies raisons de ce que nous vivons aujourd'hui comme terreur.
1: Le quartier général de la Révolution, plus connu sous le nom de QGR, occupe lui aussi une place importante dans l'espace public. Le mouvement affiche son soutien aux autorités militaires et participe régulièrement aux initiatives de mobilisation citoyenne. Mais le QGR met surtout l'accent sur l'implication des jeunes dans les affaires publiques. Pour ses responsables, la transition doit permettre l'émergence d'une nouvelle génération de citoyens engagés dans la gouvernance et la démocratie. Pape Diallo, porte-parole du QGR.
2: Ce projet ambitieux porte essentiellement sur des questions politiques, surtout sur le renforcement de la démocratie participative et populaire. Et parce que pour nous, c'est une garantie de la sécurité et de la sûreté nationale, d'une part, et d'autre part, une prospérité pour notre nation Mali et pour le futur.
1: À travers leurs actions sur le terrain et dans l'espace numérique, ces associations affirment vouloir rapprocher les citoyens des décisions nationales. Aliou Tcham, Bamako, West Africa Democracy Radio.
3: Au Burkina Faso, cette fois, la participation des jeunes à la gouvernance est fortement influencée par le contexte politique et sécuritaire. De nombreux jeunes s'engagent à travers des initiatives citoyennes, communautaires et des actions de mobilisation nationale, tandis que d'autres participent à des dynamiques liées à la sécurité et à la défense du territoire. Ces formes d'engagement interrogent sur les nouvelles expressions de la citoyenneté en période de transition. Reportage de notre correspondant au Burkina Faso, Martin Kaba.
4: Mobilisation des grands jours à la place de la nation de Ouagadougou ce jour 2 avril 2026. À l'appel de la Coordination nationale de la veille citoyenne, des milliers de personnes, en majorité des jeunes, prennent d'assaut cet espace situé en plein centre de la capitale burkinabé. Objectif, soutenir le président du Faso, le capitaine Ibrahim Traoré, ainsi que son gouvernement, scanne ce manifestant.
5: Nous sommes retrouvés ici pour donner un message fort à l'adresse, bien sûr, de l'opinion nationale et internationale, à savoir que le capitaine Ibrahim Traoré, notre leader charismatique, et il est intouchable. Quiconque voudrait effectivement mettre à mal le plan qui a été effectivement mis en œuvre par le capitaine Ibrahim Traoré à l'effet de sortir le Burkina Faso de l'ornière, va nous trouver donc sur son chemin.
4: Le mot d'ordre à cette mobilisation, la dénonciation de l'impérialisme. Et cette dénonciation de cette jeunesse mobilisée se fait en présence du Premier ministre Jean-Emmanuel Ouédraogo.
6: Ce qui se passe fait trembler l'impérialiste. Certains ne dormiront pas ce soir, mais leur cauchemar va durer parce que nous sommes debout, prêts jusqu'à la victoire finale. La méthode est la même qu'en 1987, mais cette fois ça ne passera pas. Le capitaine a dit de vous dire que sa détermination et sa sérénité restent intactes.
4: Des manifestations de ce type sont régulièrement organisées à travers le pays, mais ce soutien des jeunes ne se limite pas aux manifestations et autres dénonciations. Il se fait également à travers des piquets de veille à des endroits stratégiques de la ville, comme à ce rond-point situé au quartier Wemtenga. Mamadou Ouédraogo, membre de cette cellule de veille.
7: Parce que depuis l'arrivée de MPCR2, nous aussi on s'est levés et puis soudés, même père, même mère, pour soutenir notre président chef de l'État, président du Faso, Katem Ibrahim Traoré, pour qu'il va atteindre ses objectifs pour la reconquête totale de notre chère patrie, le Burkina Faso.
4: Les veilleurs se font appeler les anges gardiens de la transition. Chaque nuit, ils se retrouvent comme ici autour du thé pour converser et passer du temps ensemble afin de développer, disent-ils, les idéaux de la révolution proclamés le 2 juin 2025 par le capitaine Ibrahim Traoré. Et ils bénéficient du soutien de certains aînés comme Alounan Traoré, compagnon de Thomas Sankara et seul rescapé des tueries qui ont emporté le leader de la révolution d'août 83.
8: Il faut soutenir une action révolutionnaire qui vise à l'éveil de conscience. La révolution, c'est les changements profonds et le changement à tous les niveaux, mentalité. Et c'est l'école populaire comme ça, c'est ici qu'on apprend les termes de la révolution populaire et progressiste.
4: Et dans cette même lancée, les membres de ce groupe de soutien inaugurent régulièrement des ronds-points dans les grandes villes du pays afin de veiller, comme ils le disent, sur la transition. Aussi, des jeunes décident de s'engager au sein des forces armées et les volontaires pour la défense de la patrie. Ils entendent ainsi contribuer à la sécurisation du territoire et la lutte contre les groupes armés.

0: armée terroriste qui écume certaines parties du pays. Denis Roland Bayala, ex-secrétaire général du Conseil régional des jeunes du Nando.
1: Faut dire qu'on est difficile de s'épanouir quand on n'est pas en sécurité. Voilà, quand vous êtes chez vous, vous sentez que vous êtes vraiment pas en sécurité. Votre pensée même déjà à chaque jour, à la 80-90%, vous passez à votre sécurité d'abord. Puisque sans la sécurité, on ne peut pas développer des initiatives. Donc, il faut dire que si cette situation n'est pas totalement résolue, on va toujours avoir donc des soucis de développement socio-économique dans la sous-région.
0: Début avril 2026, le Premier ministre Jean-Emmanuel Ouédraogo a lancé l'initiative Jeunesse révolutionnaire en marche. À travers ce programme d'éducation, les autorités burkinabè entendent mobiliser les jeunes autour de l'engagement citoyen, le patriotisme et les idéaux de la révolution. Martin Kaba, Ouagadougou, West Africa Democracy Radio.
2: Au Bénin, les jeunes représentent une part importante de la population, mais leur présence dans les espaces décisionnels reste limitée. Dans plusieurs communes, notamment à Malanville, les jeunes s'engagent à travers des associations, des initiatives communautaires et des dialogues avec les autorités locales. Cependant, malgré cet engagement, leur influence réelle sur les politiques publiques reste encore faible. On fait le point avec Lukman Wuruchewu de Sota FM, une de nos radios partenaires au Bénin.
3: Dans plusieurs quartiers de Malanville, les organisations de jeunesse multiplient les activités de sensibilisation, de formation et de mobilisation citoyenne. Pour leurs responsables, participer à la gouvernance commence par l'engagement communautaire. Warissa Chadé est responsable du mouvement Malanville Propre, une association de jeunes engagés dans la lutte contre l'insalubrité.
4: Nous menons régulièrement des actions de sensibilisation, de salubrité et de mobilisation communautaire. À titre d'exemple, permettez-moi de parler du mouvement 2MP dont je fais partie. Ce mouvement-là qui s'est donné pour mission de contribuer à l'éveil citoyen de la jeunesse à travers des actions concrètes sur le terrain. Et aujourd'hui, je peux quand même affirmer sans me tromper que ce mouvement fait partie de ceux qui contribuent d'une manière ou d'une autre au changement de mentalité et à la prise de décision citoyenne dans notre commune. À travers nos actions, nous essayons de faire comprendre que le développement de Malanville ne dépend pas uniquement des autorités, mais aussi de l'engagement de chaque citoyen, en particulier des jeunes que nous sommes.
3: L'engagement est là, mais il se heurte parfois à des difficultés.
4: Disons que plusieurs obstacles, le principal reste le manque d'intérêt ou de confiance de certains jeunes envers les questions de gouvernance locale. Parce que beaucoup pensent encore que leur implication ne changera pas grand-chose. Et à cela s'ajoute également le chômage, les difficultés économiques et parfois le manque d'informations sur les possibilités de participation.
3: Du côté des autorités locales, l'implication de la jeunesse est jugée indispensable au développement de la commune. Soussou Maïla est président de la commission chargée des affaires sociales et des sports au conseil communal de Malanville.
5: Associer les jeunes aux décisions communales est essentiel pour renforcer la démocratie locale, pour aussi améliorer les politiques et responsabiliser aussi la jeunesse. Et normalement, une partie du budget communal doit être réservée aux projets proposés par les jeunes. Et si je prends un exemple de terrain de sport, des bibliothèques dans lesquelles les jeunes qui sont en cours d'apprentissage via l'école peuvent aller s'instruire.
3: Toutefois, les jeunes demeurent peu représentés dans certaines instances décisionnelles locales, une situation qui limite parfois leur influence sur la politique publique. Pour les acteurs de la société civile, le défi est autant institutionnel que culturel. Kalissé Sou est acteur de la société civile.
6: Je dirais quand il y a développement, il faut de l'équité. Il faut là où il faut les grands, il faut là où il faut les femmes, il faut là où il faut les jeunes, parce que chacun a ses besoins. Et pour répondre aux besoins spécifiques, il faut que ces cibles soient là pour répondre aux problèmes qui concernent la jeunesse.
3: Selon les acteurs de la société civile, la participation effective des jeunes ne doit pas se limiter à leur présence lors des consultations publiques.
6: Il faut être impliqué dans la chose, que les défis à relever soient pris en compte par les jeunes pour les jeunes, voyez-vous, ils sont impliqués dans un peu tout ça, qui portent le message vers la communauté aussi, et on vit une communauté résilience. Mais si tout n'est pas fait, tout n'est pas identifié plus tôt, on conçoit quelque chose qui est vraiment bancal. Et puis, ça ne promet pas sur beaucoup de... Enfin, on ne voit pas un résultat à long terme.
3: À Malanville, les jeunes cherchent à faire entendre leur voix à travers les associations, les initiatives citoyennes et le dialogue avec les autorités locales. Mais entre manque de représentativité, faible prise en compte de certaines propositions et besoin de renforcement des capacités, les défis restent nombreux. Pour les acteurs rencontrés, une gouvernance plus inclusive passe nécessairement par une participation plus active de la jeunesse aux décisions qui façonnent l'avenir de la commune. Lukman Worucheu depuis Malanville pour la West Africa Democracy Radio.
2: Toujours au Bénin, le nouveau président de la République, Romuald Ouadani, a annoncé qu'il misera sur la jeunesse dans la gouvernance. Les jeunes béninois sont engagés et s'intéressent à la chose publique, mais leur influence réelle sur les politiques publiques reste encore faible. On fait le point avec Epiphane Keke de Océan FM, une de nos radios partenaires au Bénin.
7: La jeunesse représente une partie importante de la population. Elle est porteuse d'énergie, d'innovation et d'une capacité d'adaptation aux mutations sociales et technologiques. Pourtant, sa présence dans les instances de décision reste marginale. Entre les discours sur l'importance de la jeunesse et la réalité de sa représentation dans les espaces de gouvernance, un décalage persiste. Ebenezer Adan Soucy, analyste politique.
8: Les mécanismes actuels ne sont pas adaptés à une société majoritairement jeune. Le résultat est un écart entre la composition et la population et celle des instances.
7: Ce décalage ne relève pas d'un déficit d'intérêt des jeunes. Il tient à des obstacles structurels et institutionnels qui limitent leur accès effectif au processus de décision.
9: L'opacité de l'information sur le fonctionnement des instances constitue le premier obstacle. L'autre obstacle majeur, c'est la valorisation excessive de l'ancienneté, ce qui écarte les profils jeunes, même compétents. Les commissions budgétaires d'attribution des marchés publics restent les plus fermées. Les conseils municipaux et conseils d'administration des services publics sont également des espaces techniques où les procédures ne sont pas vulgarisées. L'information circule en interne sans format accessible aux citoyens ordinaires. Nous pouvons dire également que la faible participation relève d'un manque d'opportunités structurées plus que d'un manque de volonté. Le déficit de formation aux outils de gouvernance limite aussi leur capacité d'action. Les projets manquent d'approbation car ils ne répondent pas aux priorités vécu. La qualité de la décision s'en trouve affaiblie. Donc,
7: faire plus de place aux jeunes ne signifie pas substituer une génération à une autre. Pour inverser la courbe de croissance, trois leviers apparaissent comme déterminants. Ebenezer Adan Soucy.
8: Abaisser les barrières d'accès formel à l'éligibilité et à la nomination. Deuxième levier, former à la gouvernance, au budget et à la gestion de projets. Le troisième levier, institutionnaliser le dialogue intergénérationnel dans les instances. L'effet cumulé transforme la culture politique. Mais l'abaissement des conditions d'éligibilité seule ne suffit pas sans accompagnement à la prise de fonction. La combinaison ouvre l'accès et sécurise l'exercice. Elle accélère l'inclusion sans créer de fractures.
7: À en croire l'acteur de la société civile, il faut une responsabilité partagée pour que la participation des jeunes ne reste pas un slogan, mais devienne une pratique régulière.
9: Pour inverser la tendance, il faudra opter pour la formation continue aux outils de gouvernance et de gestion publique, à l'institutionnalisation des sièges consultatifs jeunes avec des voix délibératives et la publication proactive d'informations simples au budget, projets et résultats. La société civile, de son côté, doit traduire le langage institutionnel pour le rendre accessible aux jeunes. Elle doit porter leur analyse et propositions auprès des autorités sans décider à leur place. Au fait, son rôle est de faciliter, non de substituer. Aux autorités, il faut ouvrir les espaces formels de participation et respecter des détails de réponse claires. Aux jeunes, il faut s'organiser collectivement, se former et s'impliquer dans la durée avec rigueur.
7: À Cotonou, plusieurs estiment que faire plus de place aux jeunes dans la gouvernance n'est pas une faveur accordée, c'est une nécessité institutionnelle pour construire les décisions durables et représentatives.
2: On termine par la rubrique InfoCheck avec Maïmouna Fofana. Dans ce deuxième épisode, InfoCheck analyse les dynamiques de participation des jeunes en Afrique de l'Ouest et le décalage persistant entre engagement citoyen et influence réelle dans la gouvernance. Ils mettent en lumière les défis institutionnels et politiques qui limitent l'inclusion effective des jeunes dans les processus décisionnels.
10: Amis auditeurs et auditrices de la WADR, InfoCheck revient avec cette fois-ci comme thème les défis d'une participation effective des jeunes à la gouvernance. Au Nigeria, les frais de dossier pour les candidats au Parlement fédéral peuvent atteindre au sein de certains partis politiques jusqu'à 20 millions de naira, soit environ 13 000 dollars américains. Au Ghana, des chercheurs estiment que remporter un siège au Parlement peut coûter au moins 9 millions de cédis ghanéens, soit près de 600 000 dollars américains. Et au Sénégal, les aspirants candidats doivent d'abord recueillir des milliers de parrainages d'électeurs avant même de pouvoir se présenter. Pour de nombreux jeunes Africains, la course semble donc perdue d'avance. Mais dans certaines régions d'Afrique de l'Ouest, des leaders de jeunesse estiment que le principal obstacle n'est pas seulement financier, mais aussi lié à l'accès au pouvoir. Je suis Maimouna Fofana et voici InfoCheck. À travers le continent, les jeunes mènent des campagnes, votent, organisent des mouvements, manifestent et réclament le changement. Pourtant, beaucoup disent rester exclus des espaces où se prennent les décisions qui façonnent leur avenir. Alors, l'Afrique donne-t-elle réellement aux jeunes les moyens d'exercer un leadership ou se contente-t-elle de les laisser observer depuis les tribunes? En Guinée-Bissau, les jeunes jouent un rôle actif lors des élections. Ils militent au sein des partis politiques et représente une partie importante de l'électorat. Toutefois, selon Diana Deborda Gomez, cette forte mobilisation ne se traduit pas toujours par une réelle influence une fois les scrutins terminés.
11: La jeunesse est impliquée, oui. Maintenant, les partis politiques ont bien fait leur travail. Tout le monde est un peu affilié à un parti ou à un autre. La réponse est assez claire, les jeunes sont impliqués. Maintenant, est-ce que la jeunesse est permise de pouvoir avoir des opportunités derrière? Parce que la base de l'électorat est là, c'est la jeunesse. Maintenant, est-ce que cette jeunesse-là a l'opportunité de vraiment mettre en place ce pour lequel elle s'est battue pendant les mois de campagne? Ça reste encore à voir.
10: L'argent est souvent considéré comme l'un des principaux obstacles empêchant les jeunes de s'engager en politique. Cependant, en Guinée-Bissau, Diana Taborda Gomez estime que l'argent n'est pas le frein majeur.
11: Je pense que c'est pas une question d'argent, c'est une question de pouvoir. Quand on sait que les gens qui ont passé l'âge d'être les grands-parents de certains grands-parents ou arrière-grands-parents ont toujours le pouvoir, on peut se poser la question de se dire est-ce que c'est vraiment leur place là maintenant dans un monde aussi il évolue tellement vite. Est-ce qu'il serait pas temps de donner à la jeunesse maintenant le pouvoir?
10: L'analyse de la situation en Guinée-Bissau rejoint une réalité plus large en Afrique de l'Ouest. Les préoccupations exprimées en Guinée-Bissau trouvent un écho dans une grande partie de l'Afrique.

0: En Côte d'Ivoire, des acteurs de la société civile appellent également à un renforcement précoce du leadership chez les jeunes. Abourahmane Cissé, acteur de la société civile œuvrant dans les domaines de la gouvernance et de l'engagement civique, souligne que le leadership doit être développé dès le plus jeune âge si les sociétés veulent préparer la prochaine génération de dirigeants publics.
1: Donc le leadership, il faut le cultiver, il faut l'entretenir. Il faudrait donc initier, créer des cadres qui vont permettre de se former au leadership et d'initier même des modules de formation dans ce centre, à leur endroit.
0: Préparer les jeunes à exercer un rôle de leader ne constitue qu'une partie de la solution. Selon les experts et organisations de la société civile, une participation significative repose également sur des citoyens informés et actifs. Les jeunes qui comprennent les politiques publiques, qui connaissent leurs droits et restent impliqués dans la gouvernance, sont plus en même d'influencer les décisions qui touchent leur communauté. Pour de nombreux défenseurs de la cause des jeunes, la participation ne doit pas se limiter au seul jour du scrutin. Au Ghana, Maena Azuma, militant pour la jeunesse au sein de la Youth Bridge Foundation, affirme que les jeunes ont bien plus d'influence qu'ils ne le pensent, à condition toutefois de choisir de l'exercer. À travers l'Afrique de l'Ouest, les jeunes continuent de réclamer une place plus importante dans la construction de l'avenir de leur pays. Pour les gouvernants, l'enjeu ne se limite plus à encourager la participation des jeunes. Il s'agit désormais de créer de véritables opportunités leur permettant d'influencer les décisions, de diriger des institutions et de participer pleinement à l'élaboration des politiques publiques. Les jeunes ont montré qu'ils étaient prêts. La question est maintenant de savoir si les institutions sont prêtes à leur confier les rênes. C'était InfoCheck. Je suis Maïmouna Fofana. Merci de votre attention.
2: On arrive donc au terme de ce magazine. C'est tout ce qu'il fallait retenir des temps forts de l'heure des citoyens samedi dernier. Merci à vous tous de nous avoir suivis. Je vous donne rendez-vous ce samedi pour un nouveau numéro de l'heure des citoyens. Et d'ici à là, portez-vous bien.
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Bonjour à toutes et à tous, vous êtes sur la radio Canal FM, la 93.5. Très bon réveil à tous les Togolais, aussi les étrangers qui sont ici et chez nous au Togo. Togo, pays d'hospitalité, voilà, pays d'hospitalité, c'est bien ça, pays de paix et pays de tout. Voilà, la pluie même nous dérange dans notre pays. De toute façon, nous allons demander au bon Dieu ce matin de pouvoir sauver le Togo de cette situation terrible. 6h déjà passé de 31 minutes, Kiki Sosa derrière la vitrine, assisté de Tchèk Aïda au microphone. Je me nomme David Agbouati des Vieux Béton. On interroge Mahou avec ce titre de Dimi Groupe.

0: Puissant, nous t'interpellons sur ton trône ce matin. Tu es où, le bon Dieu? Mais aie pitié de nous, tes enfants qui sommes sur cette terre. Aie pitié surtout de tous les Togolais qui sont bien réveillés en forme ce matin, en train de regarder le ciel. Et nous savons tous que quelque part dans le ciel, c'est là que tu résides, bon Dieu. Donc, sauve-nous de la situation terrible qui est en train de nous prendre ici, bras le corps au pays. Très bon réveil de toute façon. Fidèles auditeurs et auditrices de la radio Canal FM, bienvenue. Si vous nous rejoignez, il sonne 6h passées de 35 minutes par notre voix et par la voix de nous tous. Souhaitons bon anniversaire à tous les Thierry.
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0: Le prénom de ce matin, c'est Thierry, qui provient du germanique « te » de « peuple » « Eric » qui signifie « puissant ». Donc, littéralement, Thierry, c'est « chef du peuple » ou encore « roi du peuple ». Et donc, nous souhaitons bon anniversaire à tous les Thierry sur le plan de la personnalité. La tradition des prénoms associe généralement Thierry au trait suivant. Voilà, leadership, un homme fort. Charisme, un fort charisme naturel et des aptitudes de guide. Ah, Thierry dans la stabilité, un tempérament posé terre à terre et protecteur. Et puis, c'est quelqu'un d'une grande intégrité, un profond respect des principes de la morale. Thierry, aujourd'hui, vous soufflez une bougie de plus. Bon anniversaire à tout à chacun de vous à travers ce titre.

0: bon anniversaire à tous les Thierry, ou bien si vous avez des amis Thierry, appelez-les au téléphone et puis cherchez à savoir si aujourd'hui c'est leur anniversaire. Nous profitons de cette belle occasion pour souhaiter également joyeux anniversaire à une aimable personne qui nous suit du côté de Sauterne. Elle s'appelle Arizima. C'était donc hier son anniversaire à Arizima de Sauterne. Bonjour à vous et très bon réveil à toute votre famille. Il sonne 6h passées de 40 minutes sur la nouvelle génération. Suivez donc l'astrologie de ce matin. Les prévisions astrologiques du jour, nous commençons avec les béliers. Les béliers, ce sont des gens qui sont nés entre le 21 mars et le 19 avril. Votre santé est au beau fixe, amis béliers, malgré tout, mais vous cherchez les activités pour tenir la forme. Certains auront une humeur morose et une baisse de morale. Pratiquez un sport à fond. Votre chiffre porte-bonheur 71, la couleur du jour pour vous, c'est le blanc. Le meilleur moment, c'est 14h. Les taureaux sont nés entre le 20 avril et le 20 mai. Amis taureaux, le trio Jupiter, Pluton et Mars vous transmettent leur énergie commune. Vous n'en avez pas vraiment besoin. Mais le plus important, c'est d'utiliser cette énergie positivement. Saturne vous aide à consolider votre travail par la persévérance. Cela vous sera nécessaire pour les efforts à la dure tâche qui vous attend. Beaucoup d'administration et du travail de routine. Votre chiffre porte-bonheur, 86. Le meilleur moment, c'est 8h, pendant que la couleur pour vous ce matin, c'est la couleur blanche. Les Gémeaux, vous êtes nés entre le 21 mai et le 21 juin. Amis Gémeaux, en amour, c'est la plénitude conjugale et vous nagez dans le bonheur. Ah oui, hein? La compagnie de votre conjoint est un vrai délice. Vos amis et vos connaissances vous montrent leur affection avec gentillesse et tendresse. Les célibataires sont en train de faire des projets d'avenir sur une relation solide. De plus, la joie est au rendez-vous de votre journée pour le meilleur seulement. Votre chiffre porte-bonheur, 34, la couleur du jour pour vous, c'est la couleur violette. Le meilleur moment, c'est 11h. Nous continuons avec les cancers. Les cancers, vous êtes nés entre le 22 juin et le 22 juillet. Amis cancers, écoutez très bien, Jupiter vous soutient. Et vous êtes serein pour l'avenir. Les efforts physiques ne vous font pas peur. Malgré tout, certains ont un moral au plus bas. Reprenez-vous et écoutez les conseils prodigués. Votre chiffre porte-bonheur, ami cancer, 85, la couleur du jour pour vous, c'est la couleur marron. Et puis le meilleur moment, c'est 18h. Les lions sont nés entre le 23 juillet et le 22 août. Amis lions, Pluton est positif pour vous. Vous en aurez besoin dans l'entreprise délicate d'un projet capital pour votre carrière. Vos proches vous aident dans cette initiative. Votre chiffre porte-bonheur 38 et la couleur du jour pour vous, c'est le vert. Et le meilleur moment pour vous, c'est 11h. Les vierges sont nés entre le 23 août et le 22 septembre. Amis Vierge, votre santé nous intéresse et là, Neptune vous aide à être mesuré pour redonner à votre corps les efforts nécessaires pour le maintenir en forme, mais pas trop. Vous arrivez même à prendre du repos, c'est formidable pour vous les Vierges. Votre chiffre porte-bonheur 62, la couleur du jour pour vous c'est le sien, le meilleur moment c'est 10h. Les balances, nous poursuivons avec vous. Vous êtes né entre le 23 septembre et le 23 octobre. Amis balance, une nouvelle opportunité se pointe à l'horizon. Tu seras très favorable. Les professions libérales et les commerçants sont très favorisés par le ciel, surtout dans les loisirs et le tourisme. Votre chiffre porte-bonheur, 60. Votre couleur du jour, c'est le magenta. Et puis le meilleur moment, c'est 16h. Les scorpions, vous êtes nés entre le 24 octobre et le 22 novembre. Amis scorpions, votre énergie est au top de ses capacités. Mais vous exagérez et vous puisez dans vos réserves sans limite. penser à baisser la pression au risque d'avoir des problèmes. Ah, les forces planétaires se bousculent pour vous, mesdames et messieurs les scorpions. Les grands projets professionnels se réalisent, mais restez sur vos gardes. Les déceptions sont nombreuses quand la prudence s'éloigne en affaires. Votre chiffre porte-bonheur, 78, et votre couleur du jour, c'est le gris. Et le meilleur moment, c'est 10 heures. Les Sagittaires, vous êtes nés entre le 23 novembre et le 21 décembre. Amis Sagittaires, l'influence de Saturne vous aide à vous relaxer. Votre résistance connue de tous ne vous empêche pas d'être fatigué aussi. Admettez-le, puis reposez-vous, mesdames et messieurs les Sagittaires. Malheureusement, les aides financières promises seront soudainement retirées. Oh là là, vos projets sont alors compromis. Mais gardez la face et le moral, les jours qui viennent seront meilleurs. Votre chiffre porte-bonheur, 43, la couleur du jour pour vous, c'est le café. Et puis le meilleur moment, c'est 9 heures. Les Capricornes sont nés entre le 22 décembre et le 19 janvier. Les Capricornes, on s'intéresse à vous. Côté santé, Mercure vous quitte et c'est une bonne chose. Votre forme est excellente pour les jours à venir et vous êtes aidé par Mars, pleine d'énergie. Votre forme est au beau fixe, très bien. Les étapes professionnelles sont les bonnes, mais gérez les petits problèmes sur votre parcours. Déterminez précisément vos engagements et respectez-les. Votre chiffre porte-bonheur, 54, la couleur du jour pour vous, c'est orange. Et le meilleur moment, c'est 12 heures. Les Verseaux sont nés entre le 20 janvier et le 18 février. Amis Verseaux, Uranus vous rend instable et apporte l'insécurité dans votre travail. Des décisions ne sont pas à votre avantage. Adaptez-vous pour retourner la situation en votre faveur. Votre chiffre porte-bonheur, c'est le... Voilà, votre chiffre porte-bonheur 23, votre couleur du jour, c'est le bleu. Et le meilleur moment, c'est 13 heures. Nous concluons avec les poissons, ceux qui sont nés entre le 19 février et le 20 mars. Amis poissons, votre tonus est à l'épreuve de votre agenda surchargé. Mars vous apporte le dynamisme dont vous avez besoin. Jupiter vous donne une gaieté qui vous oriente vers le succès. Uranus vous rend instable et apporte l'insécurité dans votre travail. Des décisions ne sont pas à votre avantage. Adaptez-vous pour retourner la situation en votre faveur. Votre chiffre porte-bonheur 47. La couleur du jour pour vous, c'est le rouge. Et le meilleur moment, c'est 16 heures. C'est tout pour l'astrologie de ce matin. Merci à tout à chacun de vous de nous avoir très bien suivis. Et bon réveil à vous. Allez réveiller vos frères et sœurs qui sont encore dans leur chambre pour voir si la respiration est au top.
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0: Ça fait du bien parfois de pleurer, mais ce n'est pas aussi facile de voir des amis pleurer devant soi. Mesdames et messieurs, vous êtes sur la radio Canal FM pendant que d'autres sont en train de patauger dans l'eau, mais il y a d'autres qui sont quelque part là sur les montagnes, les collines, ou bien leur maison est un peu montée beaucoup plus haut sur des plateaux. Eux, ils seront contents, mais c'est pas facile aussi de se moquer de celui qui se noie. Vous voyez tout ça là? Nous, les gens, King Manson sur la radio Canal FM. Très bon réveil à tout un chacun de vous. Il sonne à 6h passées de 52 minutes. Suivez une pause, on vous revient.
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0: Eh oui, peuple togolais, restez très fiers ce matin de pouvoir retrouver le soleil. Tout le monde regarde le ciel, contemple la nature. De quoi sera faite cette journée? Et puis donc là, nous sommes là. On est en train de croiser les doigts pour voir si l'eau va quitter devant sa maison. À pouvoir, s'il pleuvait encore, qu'allons-nous devenir? Et si on ramassait nos effets, où irons-nous? C'est la question qui est en train de trottiner dans

0: L'essentiel sur l'actualité du jour, c'est dans le journal avec la rédaction dans un instant. 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
3: Il est 7h.

0: Le réveil se poursuit sur la 93.5. Mesdames et messieurs, bienvenue dans cette nouvelle édition dont voici le sommaire. Ouverture des travaux du cadre permanent de concertation hier à Lomé. Durant 4 jours, les acteurs politiques vont échanger sur la mise en place de la future commission électorale nationale indépendante et la participation des acteurs indépendants aux prochaines élections. On en parle en ouverture. L'Agence nationale pour l'emploi a lancé hier une formation dédiée à l'endroit de 320 jeunes dans le secteur du transport des poids lourds. Une cérémonie qui a réuni acteurs du secteur responsables de l'agence des bénéficiaires. On en parle également. La page sportive meublera cette édition et nous bouclerons avec la chronique culture qui nous sera présentée par Maxime Kakouyanouma Mekoudi. Mesdames et messieurs, c'est tout pour le sommaire. À la mise en onde de Kiki Sosa, le journal, bienvenue.
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0: Une fois encore, bienvenue et bonne réception à toutes et à tous. Je vous le disais dans le titre, le cadre permanent de concertation CPC a ouvert donc sa deuxième session de l'année avec plusieurs réformes électorales à l'ordre du jour. Les acteurs politiques réunis au sein du CPC sont en session depuis ce mardi à Lomé. Pendant 4 jours, ils vont examiner les rapports des 3 commissions de travail. Les échanges porteront notamment sur la mise en place de la future commission électorale nationale indépendante, le fonctionnement du cadre permanent de concertation et la participation des acteurs indépendants aux prochaines élections dans le contexte du régime parlementaire. À l'ouverture des travaux, le président du CPC, Maître Tchassona Traoré, a invité les participants à examiner ses propositions avec objectivité afin de dégager des recommandations à soumettre au gouvernement. Maître Tchassona Traoré, que nous écoutons.
2: Notre rencontre d'aujourd'hui revêt une importance particulière. Elle intervient au terme de plusieurs mois de réflexion, conduits par 3 commissions que nous avons mises en place à l'issue de nos précédents travaux. Je voudrais rendre un hommage mérité à tous les membres de ces commissions pour leur disponibilité, leur sens de responsabilité et la qualité des rapports qu'ils ont élaborés et transmis à Monsieur le ministre. Ces rapports constituent désormais le patrimoine intellectuel de l'ensemble du cadre permanent de concertation. Ils ne sont plus les rapports d'une commission ou d'un groupe particulier, ils deviennent un document de travail de tous les membres du CPC. Notre responsabilité collective est donc de les examiner avec objectivité, de les enrichir lorsque cela est nécessaire et de faire des propositions lorsque cela s'avérerait utile. Rechercher autant que possible les convergences qui permettront de formuler des recommandations utiles au gouvernement. Nous ouvrons nos travaux dans un contexte où la vie publique suscite naturellement de nombreux débats, où les sensibilités politiques peuvent être particulièrement vives. Mais c'est précisément dans ces circonstances que le cadre permanent de concertation doit pleinement jouer son rôle. Il doit demeurer un espace de sérénité, d'écoute mutuelle, de responsabilité, de recherche de solutions.
0: Et de son côté, le ministre de l'administration territoriale, le colonel Odabalo Awate, a pour sa part salué l'engagement des participants. Il a estimé que le dialogue demeure indispensable pour construire le pays et a réaffirmé la volonté du gouvernement de poursuivre cette démarche de concertation. Nous l'écoutons.
3: Je me réjouis de ce que le cadre permanent de concertation qui offre un espace d'échange, un espace de dialogue et de propositions sur tout sujet d'intérêt général, propositions à transmettre au gouvernement. En effet, seul, on ne peut rien faire. Et pour aller loin, on doit aller ensemble. Oui, la vie en commun, la gestion publique demande toujours la contribution de tous pour qu'on puisse mettre ensemble nos intelligences, nos compétences, nos expériences dans la construction de notre pays. Encore que nul ne viendra d'ailleurs pour mieux construire notre pays à notre place. Je voudrais aussi dire qu'on pourra protéger la population togolaise, nos concitoyens, afin que notre pays soit un pays bon à vivre, un pays démocratique, un pays où les libertés sont respectées. Et enfin, nous devons transformer notre pays. Nous devons le développer. Et ce sont tous les axes, j'allais dire, de développement, tous les secteurs qui sont concernés.
0: Et dans la poursuite de cette session, la dynamique pour la majorité du peuple DMP ne participera pas à la deuxième session du cadre permanent de concertation qui est prévue donc du 1er au 3 juin. Dans un communiqué publié lundi, la coalition estime que le CPC ne répond plus aux véritables préoccupations du pays. La DMP s'appuie notamment sur la récente décision de la Cour de justice de la CEDEAO qui juge anticonstitutionnel le processus et a conduit à l'adoption de la Constitution de la 5e République. Pour la coalition, cette décision confirme l'existence d'une crise institutionnelle qui doit être traitée en priorité. Elle appelle donc à l'ouverture d'une transition politique inclusive afin de restaurer la légalité constitutionnelle et de refonder les institutions. La DMP rappelle également qu'elle s'est retirée du CPC depuis juillet 2025 et réaffirme ses principales revendications, notamment le rejet de la 5e République, la libération des prisonniers politiques et l'amélioration des conditions de vie des populations. Elle estime enfin que le CPC n'est plus un véritable cadre de dialogue politique.
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0: Nous poursuivons l'actualité en parlant d'inondations maintenant dans cette édition. Voici donc le CAR qui prend parole. Après les fortes pluies qui ont frappé la capitale lundi, le débat sur l'aménagement urbain dans le Grand Lomé revient une nouvelle fois sur la table. Le président du comité d'action pour le renouveau CAR estime que cette situation n'est pas nouvelle. Selon lui, les inondations répétées traduisent un manque de planification urbaine et un déficit d'anticipation dans l'organisation de la ville. Il pointe notamment la mauvaise canalisation des eaux et la gestion insuffisante des eaux pluviales. Face à cette situation, il appelle les autorités compétentes à se pencher sérieusement sur la question. Il plaide pour des actions concrètes et durables, notamment le renforcement des systèmes de drainage, l'assainissement des zones à risque et le respect strict des plans d'urbanisation. Yao Daté, président du comité d'action pour le renouveau CAR.
4: Aujourd'hui, vous ne pouvez pas sortir de votre maison sans mettre les pieds dans l'eau. Comment se fait-il que ce problème-là perdure depuis plus de 60 ans, alors que c'est le même système qui nous dirige? Et c'est déplorable. C'est pour cela que nous avons souhaité proposer quelques pistes de solutions. Et lorsque on voit les bonnes dames du grand marché de Lomé qui pataugent dans l'eau, alors qu'elles vendent des denrées pour la consommation, il y a péril en la demeure. Parmi les solutions, nous l'avons dit, mais il faut voir comment déboucher les collecteurs qui sont dans le grand marché pour que l'eau circule. Nous avons aussi proposé que le projet Rennes qu'on vante tant puisse vraiment être un vrai projet. Il ne faut pas que ce soit un projet seulement qui permet à certains de mettre de l'argent dans leur poche et sans résultat. Mais attention, il ne faut pas qu'en cours de route, que ce projet-là envoie l'eau de surface sous pression dans la nappe. Ce serait une catastrophe.
0: Et dans la continuité des réactions, les autorités rappellent les mesures déjà engagées pour limiter les risques d'inondation. Parmi elles figure le plan Orsec, un dispositif qui permet donc de mobiliser et de coordonner rapidement les moyens de secours publics et privés afin de protéger les populations, de réduire les dégâts matériels et de porter assistance aux sinistrés. Malgré ces initiatives, les fortes pluies devenues de plus en plus fréquentes sur le littoral ouest africain continuent de mettre à rude épreuve plusieurs quartiers du Grand Lomé. Face à cette urgence, le ministre en charge de l'action sociale et son équipe ont effectué des visites pour constater de visu l'état d'avancement des réaménagements des chambres et infirmeries construites pour redonner vie et un toit aux sinistrés. Nous écoutons la ministre en charge de l'action sociale, Mouni Sankaridja.
5: Nous avons constaté en effet que le centre est prêt. Il y a plusieurs bâtiments et dans chaque chambre on peut loger une famille qui ne se sente pas seule. Le gouvernement est à leur côté. Le président du conseil prend ce problème à cœur et nous envoie sur le terrain pour mettre les choses à disposition pour la population. Il y a de grands projets que l'État met en œuvre pour que ce problème d'inondation, dans quelques temps, devienne vraiment un mauvais souvenir des populations de Lomé.
6: Au-delà de l'inspection, cette descente a permis à l'hôte...
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0: L'Agence nationale pour l'emploi NPE poursuit ses actions en faveur de l'insertion professionnelle des jeunes. Elle a lancé hier à Lomé une formation certifiante en conduite de poids lourd au profit de 320 jeunes apprenants du secteur du transport routier. La cérémonie de lancement réunit les acteurs du transport routier, les partenaires du projet et les bénéficiaires. Les 320 apprenants seront répartis en deux vagues de formation. Une première cohorte suivra les cours avant de céder la place à la seconde. À l'issue de la formation, les participants obtiendront le permis de conduire de catégorie E ainsi qu'une certification professionnelle, des qualifications qui faciliteront leur insertion sur le marché de l'emploi. Nous écoutons le directeur général de l'Agence nationale pour l'emploi, Kossi Tiglou.
7: La formation que nous lançons est le fruit des orientations du gouvernement qui voudrait que le secteur logistique soit beaucoup plus performant. La dite action de formation se déroulera en deux phases, je dirais. La première phase sera une phase de formation intensive, qualifiante et certifiante, suivie d'une immersion en situation réelle en entreprise pour permettre aux apprenants d'être immédiatement opérationnel. À travers ce projet, le gouvernement vise un double objectif. Assurer l'insertion socio-professionnelle des jeunes tout en assurant la compétitivité des entreprises du sous-secteur de transport. Le projet vise à former 320 jeunes au métier de conducteur de poids lourd en quatre sessions, donc de 80 chaque session. Va réunir 80 participants pour deux phases. La première phase d'une durée de 4 mois va consister à donner une formation pratique, intensive et certifiante. La deuxième phase d'une durée de 6 mois va consister à faire immerger les formés en situation réelle pour conforter ce qu'ils ont appris dans les salles.
0: Fruit d'un partenariat public-privé, cette initiative sera pilotée par le Centre de formation métiers du transport routier. L'objectif est de former les jeunes aux réalités du métier, de renforcer leurs compétences pratiques et de les rendre aptes à exercer comme chauffeurs de poids lourds dès la fin de leur formation. Nous écoutons le directeur du Centre Kodi, Dodi Kouvi.
8: La formation va se dérouler en deux phases. La première phase consiste à la formation initiale pour l'obtention du permis E. Donc ça va prendre 2 semaines de théorie, de formation théorique, et 11 semaines de formation pratique. Après, il y aura l'examen pour l'obtention du permis E. Et la deuxième phase consiste à la formation professionnelle. Ça va prendre 5 semaines de formation. 2 semaines pour la formation théorique et 3 semaines pour la formation pratique. À l'issue de la formation, nous souhaitons que tout ce qui sera donné aux apprenants qu'ils puissent les mettre en pratique, afin que la professionnalisation que le gouvernement et l'ensemble des autorités veulent inculquer au sous-secteur des transports puisse être reflétée par ces jeunes et rehausser la compétitivité du sous-secteur des transports routiers.
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0: Les sports. La page sportive, la présentation est signée Maxime Akakbo.
10: La page sportive, Toulassi Kokou, président du FC Espoir de Gio, conteste la sanction infligée par la commission de discipline de la FTF. Il explique que ses propos présentés comme une simple hésitation ne constituaient pas un accord pour truquer un match, d'autant plus qu'un arrangement avec l'AS Binan n'avait aucun sens puisque les deux clubs jouaient leur métier. Il soutient aussi que reconnaître une conversation imprudente ne vaut pas reconnaissance de manipulation. Il s'appuie sur la jurisprudence du TAS qui existe. Une preuve très élevée pour des accusations graves. Il juge par ailleurs la peine de 6 ans de suspension et 500 000 francs CFA d'amende excessive, alors que la commission elle-même a reconnu l'absence d'antécédents, de bénéfices financiers, de récidives et d'impact avérés sur les résultats. Il demande donc à la commission de recours d'annuler la décision du 4 juin 2026 et de lever les sanctions. La commission de recours dispose de 10 jours pour statuer, faute de quoi l'affaire pourrait être porté devant le TAS. Au-delà du volet sportif, le dossier soulève la question de la valeur de l'enregistrement clandestin comme preuve unique et a pris une tournure politique avec l'interpellation du gouvernement par l'Assemblée nationale et la mise en place d'une commission indépendante, bien sûr chargée d'enquêter. Nous restons toujours au Togo. La Fédération Togolaise de Football, bien sûr, le football togolais mise sur la formation des jeunes talents. La Fédération Togolaise de Football FTF a signé donc ce lundi 29 juin un partenariat stratégique avec Miss Bahias Togo pour accompagner le développement du football des moins de 17 ans. La cérémonie de signature s'est déroulée au siège de Yas Togo en présence du président de la Fédération Togolaise de Football, Guy Gbezon-Léakpouvi, et de la directrice générale de Miss Bahias Togo, Catherine Savéré. Au cœur de cet accord figure le championnat national des moins de 17 ans qui portera désormais le nom de Miss Challenge U17. Cette compétition devient ainsi un nouvel outil de détection et d'encadrement de jeunes talents à travers le pays. Pour Miss Bahias, ce partenariat traduit la volonté d'investir dans la jeunesse et offrir aux jeunes footballeurs togolais un cadre propice à leur formation et à leur épanouissement, à l'expression de leur talent. Nous écoutons Catherine Savéry, directrice générale de Miss Bahias.
11: Le challenge U17, donc les moins de 17 ans, parce que l'avenir, c'est bien les jeunes. Donc, en investissant dans les jeunes, Next Togo vraiment investit dans l'avenir. Et les grands joueurs d'aujourd'hui sont bien passés quelque part, ils sont bien passés par une phase de jeunesse. Et c'est pour ça que Next Togo investit dès maintenant dans ces jeunes de moins de 17 ans. Et c'est vraiment notre projet aujourd'hui chez Next Togo, c'est d'accompagner tous ces jeunes dans leur épanouissement, dans leur, on va dire, opportunité de détection au plus tôt dans leur vie, avec de la compétition et bien sûr de l'inclusion. Bien sûr, en fait, le but de ce sponsoring et de soutenir ce challenge U17, c'est de pouvoir montrer à la population, aux supporters et même aux joueurs qu'il est très facile de pouvoir faire des paiements sur site, sur place, acheter une boisson, acheter un petit encas, acheter, participer à des jeux. Tout cela via des solutions de mobile money et en particulier via la solution de paiement marchand de Next Togo.
10: À travers ce partenariat, la Fédération Togolaise de Football entend offrir aux jeunes joueurs un véritable cadre d'expression, de formation et de progression. Le tournoi permettra également de réaliser des sélections régionales et d'identifier les meilleurs profils afin de constituer une équipe nationale U17 et capable de représenter le Togo dans les compétitions internationales. Guy Gbezon-Léakpouvi, président de la FTF.
12: Je souhaite que ce partenariat soit le point de départ d'une collaboration durable, ambitieuse et porteuse de résultats concrets pour notre football. J'invite également d'autres acteurs économiques à rejoindre cette dynamique, car investir dans le football, et particulièrement dans le football des jeunes, c'est investir dans l'avenir de notre pays. Au nom de la Fédération Togolaise de Football, je remercie très sincèrement Miss Bahias pour sa confiance, son engagement et sa contribution à la réalisation de cette belle ambition. À tous les jeunes qui prendront part au Miss Challenge U17, je veux adresser ce message. Croyez dans vos rêves. Travaillez avec détermination et discipline. Cette compétition est une opportunité. Saisissez-la avec passion et responsabilité. Je forme le vœu que le Miss Challenge U17 devienne au fil des années un rendez-vous incontournable de la détection et de la promotion des talents au Togo.
13: À présent, la page culture.
0: La page culture du jour, Anoumou Amekoudi nous parle du livre Bonheur illusoire. Il est au micro et aux questions, il répond bien sûr aux questions de Maxime Akapo. Suivez.
14: Anoumou Amekoudi, bonjour.
15: Bonjour Maxime Akapo.
14: Aujourd'hui, vous voulez nous présenter le roman Bonheur illusoire de la Togolaise Demanane Kafechino, livre paru en février 2023 à Deka Éditions à Lomé, dans la préface signée par le romancier togolais Théo Ananiso. Il écrit, disons que c'est une intense histoire des sens et du cœur, une affaire criminelle aussi, on y fait appel à un détective et un récit à rebondissement très surprenant. Qu'en est-il réellement?
15: Merci Makako, par ces mots, le préfacier a déjà donné un avant-goût de l'essentiel du roman Bonheur illusoire. En effet, il est question d'une intense histoire des sens et du cœur. Trois filles prénommées Emefa, Bamilta et Lalba sont de très bonnes amies inscrites dans la même université. Elles se racontent leur vie, se font confiance comme c'est le cas à leur âge. Le premier jour du cours sur le leadership et le développement personnel, Bamilta ressent un vrai coup de foudre pour le jeune professeur Johan Lawson. À la page 23 du livre, Bamilta affirme à son sujet, il existe de ces personnes qui, sans même vous toucher ou vous parler, bousculent votre vie. Monsieur Lawson avait chamboulé la mienne. Il m'avait donné goût à l'école, à la vie. Il était une raison de se réveiller ou de se coucher en se languissant du lendemain. C'était étrange, mais réel. L'effet qu'il procurait à mon âme ressemblait à une mission de vie. J'avais envie d'aller plus loin, le toucher, afin de voir jusqu'où mon esprit pouvait me porter. Fin de citation.
14: Alouma Mekouli, en écoutant l'extrait que vous venez de lire, on peut se demander ce que Bamilta voulait concrètement de son enseignant.
15: Massi Makako, la jeune Bamilta, même répond à votre question en ces mots. Je cite, « Je voulais qu'il me dise amour, amour avec grand A pour le restant de mes jours. Je voulais qu'il me dise amour avec grand A en lieu et place des bonjours et bonsoirs qu'il me distribuait. Je nous imaginais dans un lit, tous les deux, au réveil, lui me chuchotant « amour » et moi, lui, répondant « amour plus ». Je désirais, monsieur Lawson, je le voulais, comme je n'avais jamais rien voulu de toute ma vie. Fin de citation. Comme vous le constatez, Bamilta désirait partager avec monsieur Lawson ce qu'elle ressentait au fond d'elle-même pour lui. Mais elle ne pouvait imaginer qu'une de ses amies ressentait la même chose pour leur enseignant jusqu'à lui vouloir du mal.
14: Anouma Mekouli, sacré élève, comment cette relation à trois a-t-elle évolué?
15: Monsieur Johan, il disait souvent à ses étudiants de franchir leurs limites dans la vie, de vivre leurs rêves, de les rendre réels, de s'entourer des idées réelles ou bien des idées positives. Il leur demandait aussi de ne pas se contenter de rêver du succès, d'incarner eux-mêmes le succès. Et Bamilta s'imaginait vivre son bonheur avec cet enseignant Johan. Mais elle fut suspectée pendant un moment d'avoir ôté la vie à l'enseignant qu'elle aimait profondément. Cette étape de sa vie fut très difficile à supporter. À ce moment précis, elle fait la réflexion suivante. « Je ne recherchais qu'une chose, le bonheur. Et au lieu de cela, je suis passé d'une illusion au désarroi et maintenant à la mort. » Je ne saurais vous dire dans ces lignes si je suis heureuse ou si j'ai trouvé la paix. À la question que vous vous posez de savoir si j'ai tué Johan, la réponse est non.
14: Anouma Mekouli, vous faites durer le suspense. Hein, qui a effectivement tué le jeune enseignant à l'avenir si prometteur?
15: Massim, j'imagine que les auditeurs qui nous sont à l'écoute éprouvent le même sentiment que vous. À la vérité, la jeune Bamilta, dont le nom veut dire en Naouda, les bons se connaissent, ne pouvait penser une seule seconde que son ami Emefa rendait également visite à Johan. Vu l'importance de leur amitié, elle ne pouvait pas imaginer qu'elle lui tendait un piège en lui demandant ce jour-là d'aller voir chez

0: elle échangeait des courriers avec la jeune Bamilta. Et elle répond dans un courrier à Bamilta en ces mots. « Johan était mon histoire, ma belle histoire d'amour. Alors tu t'imagines ma colère lorsque ce jour, chez toi, j'ai découvert que vous aviez une histoire et que tu déprimais à cause de lui. » Et elle continue « Je me hais pour la femme que je suis devenue. » Et elle poursuit « Mes démons ont gagné dans le combat que je menais contre moi-même. Et j'ai échoué auprès de beaucoup de personnes. Aujourd'hui, je suis soulagé de payer pour ce crime. Car je n'aurais pas pu vivre avec ce poids immense qui commençait à peser sur mon âme. » Je peux conclure en disant, Massima Kakou, que ce livre de Kafeshina Demanane, que dans ce livre, l'autrice veut nous poser ou bien nous pose deux questions fondamentales. Où se trouve notre bonheur? Est-ce qu'on peut placer son bonheur à travers le prisme de quelqu'un ou bien à travers une personne? Je laisse les auditeurs eux-mêmes répondre à cette double interrogation qui est dans le livre Bonheur illusoire de Kafeshina Demanane.
1: Ça fait réfléchir. Docteur Anoua Mekoudi, merci beaucoup.
0: Merci beaucoup, Massima Kakou.

0: Mesdames et messieurs, nous sommes donc arrivés à la fin de cette édition. Merci de nous avoir suivis. À la mise en onde, Kiki Sosa. Merci également à toute l'équipe de la rédaction et bonne suite de programme sur 93.5.
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L'agbeto, mesdames et messieurs, soyez prudents vis-à-vis de vous-même. L'homme est un loup pour l'homme, disait quelqu'un d'autre. C'était la voix de Peter Solo sur la radio Canal FM avec le titre Jaye. Pendant ce temps, il sonne 7h passées de 32 minutes. Suivez Canal Info Service de ce matin. Mesdames et messieurs, bonjour. Canal Info Service de ce jour. Nous débutons avec la nécrologie. Togbui Louis Maoukoua, classe 4, chef canton de Bay. Togbui Thomas Amweni, 5, chef du village de Diassémé. La famille Dansou Abouti de Diassémé. La famille Nouossan de Diassémé. Monsieur Petit Pierre Dansou, chef de la famille Dansou Abouti de Diassémé. Les révérends pères Benoît Dansou, Christophe Vossa et Paul Sévi. Timothée Hugo Jules Bodjo, Achille Dansou, la famille Afanoukoué de Bay, les enfants de la défunte Christian, Virginie, Rapi, Dodi, Dodo, Ameyo, ont la profonde douleur d'annoncer le décès de leur très cher et regretté Micheline Abouya Dansou, veuve Afanoukoué, revendeuse à Agbodrafort, décès survenu le 5 juin 2026. À l'âge de 114 ans, voici le programme des obsèques. Vendredi 3 juillet 2026 à partir de 19h, veille de prière et de chant sous la patame. Samedi 4 juillet 2026 à 8h, levée du corps. 9h, messe d'enterrement à l'église Saint-Jean-Apôtre de Diassémé, suivie de l'inhumation au cimetière familial. Dimanche 5 juillet 2025 à 7h, messe d'action de grâce à la même église. Maison mortuaire, maison d'Ansou. À Dansou Kopi Djanseme, dans la commune de Lac 3, à la préfecture des Lacs. Le chef canton de Kadiala, dans la préfecture de Doufelgou. Le chef coutumier des ressortissants du canton de Kadiala à Lomé. Le doyen de la famille Kwasira, Monsieur Kwasira Aguntari Pascal, chef de la famille Kwasira. Le président de la famille Kwasira à Lomé. Monsieur Kwasira Assok Kofi, militaire à la retraite. Les enfants du défunt ont la profonde douleur d'annoncer le décès de leur très cher et regretté. Leur papa, frère, cousin, neveu et oncle. Monsieur Kwasira Agulare Kalade Epiphane, dit Zando, employé au chemin de fer du Togo, CFT à la retraite. Endormi dans le Seigneur le samedi 30 mai 2026 à l'âge de 92 ans. Voici donc le programme des obsèques. Vendredi 3 juillet 2026 à 18h30, veille de prière de chant dans la maison mortuaire suivie de danse traditionnelle, corps présent. Le samedi 4 juillet à 6h, exposition du corps dans la maison mortuaire. 7h, levée du corps. 7h30, culte d'enterrement à la maison mortuaire suivie de l'inhumation au cimetière d'Agwelogopé. Maison mortuaire, maison Kwasira Agulare à Agwelogopé, près du bar auberge Baya 1. Nana Aneoginiko comme Dessou 15, chef traditionnel de la ville d'Anejo. Madame da Silveira Akwelevi Marie Clémentine, épouse Amoussou Genou, chef de la collectivité da Silveira. Madame da Silveira Adjelevi Olga, épouse Ayeboua. Madame da Silveira Tchotcho Reine, épouse Minasse. Madame Edor, Béatrice et ses frères et sœurs, époux, épouse et leurs enfants. Les familles parentes, alliés et amis, da Silveira Abalo, Kouévidien, Edor, Amakoué, Crépi et Dalmide ont la profonde douleur d'annoncer le décès de leur très cher et regretté. Veuve Edor Adjele Innocencia, née da Silveira, dite Gabonto, décédé le 27 mai 2026 à l'âge de 88 ans. Suivez le programme des obsèques. Vendredi 3 juillet 2026 à 18h, veillée de prière de chant au temple méthodiste Bethesda de Bay, à côté de la clinique Hôtel Delhi. 22h à l'aube, veille traditionnelle. Corps présent. Le samedi 4 juillet à 7h, levée du corps. 8h, culte d'enterrement. La même église est suivie de l'inhumation au cimetière municipal d'Adjido à Adejo. Les salutations de compassion seront reçues au domicile de la défunte après l'enterrement suivi de sortie de deuil.
Maison mortuaire, maison d'Asilver assise à Bekuta, dans la rue d'Estigis Global Success, pas loin de l'église catholique Maria Goretti. Niger, bonne courante, s'il vous plaît. Les grandes familles Foli Yue, Akwete Betra, de Zogola Pogede, Lomé, Ghana, Nigeria et à l'étranger. La grande famille Amozo de Glidi, de Lomé, Ghana. L'honorable sénateur Victor James Sosso, ses frères et sœurs, neveux, nièces, cousins, cousines et leurs enfants. Monsieur Gracien Kanyi Akwete, ex-maire adjoint de la commune des Lacs 1. Les frères et sœurs de la défunte au Togo et à l'étranger. Veuve Amozo Aïkwele, les enfants du défunt, ont la profonde douleur d'annoncer le décès de leur très cher et regretté. Leur cher époux, papa, beau-père, frère, beau-frère, oncle et cousin, Monsieur Akwete Foli Jean, ex-agent commercial à Rolando, Togo, cofondateur de l'agence KLM au Togo. Décès survenu le mardi 9 juin 2026 en Italie, à l'âge de 84 ans. Voici le programme des obsèques. Vendredi 3 juillet 2026, 22h30, réception du corps à l'aéroport international Nassimbe Yadema. Samedi 4 juillet, 7h à 8h30, exposition du corps au domicile du défunt. 8h45, mise en bière. 9h, discours sous la patame, suivi de l'inhumation dans l'intimité familiale. Niger, bonne couronne, s'il vous plaît. Les salutations d'usage seront reçues sous la patame après l'enterrement au domicile mortuaire 6 à Bekuta, derrière l'hôpital Blanc-Blanc, non loin du magasin ABC. Togui Adela, classe au 4, chef canton de Bé. Togui Yao, Maounion et ses 5, chef canton de Dalavé. Togui Agbojalou Yao, Amour, chef concession de Bossé, Biosé. Agbojalou Kofi Tokuzo, ses frères et sœurs et leurs cousins. Agbojalou Adjo épouse Baïté, ses frères et sœurs et leurs enfants à Lomé, les enfants du défunt, ont la profonde douleur de vous annoncer le rappel à Dieu de leur très cher et regretté. Agbojalou Komlan dit Komla Djem Piazar, fondateur du complexe scolaire La Mémoire à Lomé d'Alavé, coach sportif doyen de la famille Agbojalou, survenu le 15 avril 2026 à la polyclinelle Wassinou Ngbobo à l'âge de 84 ans. Suivez le programme des obsèques. Jeudi 2 juillet 2026 à 18h30, veille de prière au domicile du défunt à Abologame dans la rue de Siès La Mémoire. Le vendredi 3 juillet à 19h, veille de prière des chants suivis de la veille traditionnelle à Thévier d'Alavé Biosé. Le samedi 4 juillet à 8h30, cérémonie d'inhumation et sortie de deuil à la Thévier d'Alavé Biosé. Par ailleurs, les salutations sont reçues officiellement tous les week-ends de 10h à 20h. Maison mortuaire, maison à Boudjalou, comme l'assise à Ablogame, immeuble CS La Mémoire. Nos sincères condoléances aux familles endeuillées. Vous nous suivez dans Canal Info Service de ce jour sur la radio Canal FM. Nous poursuivons avec les divers. 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
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Dans le cadre de la modernisation des modalités de paiement des pensions et de l'amélioration de la qualité des services offerts aux pensionnés, la Caisse de retraite du Togo CRT informe ses bénéficiaires actuellement payés en espèces à ses guichets qu'à compter de l'échéance de juillet 2026, les pensions ne seront plus versées en espèces. Tous les paiements en espèces seront migrés en paiement par mobile monnaie, mix by IAS ou encore flouze ou par virement bancaire. À cet effet, tous les pensionnés concernés sont invités à se rapprocher des services compétents de la Caisse de retraite du Togo afin de fournir leur relevé d'identité téléphonique ou encore relevé d'identité bancaire ou tout autre document attestant du numéro mobile monnaie ou bancaire devant servir au paiement de leur pension. Les pensionnés sont priés d'effectuer cette formalité dans les meilleurs délais afin d'éviter toute interruption dans le paiement de leur pension. Pour tout renseignement complémentaire, les intéressés peuvent s'adresser au service de la CRT aux heures ouvrables ou contacter tout simplement le numéro vert 82 20. Voilà, le numéro vert c'est 82 20. La direction générale remercie l'ensemble des pensionnés pour leur compréhension et surtout pour leur collaboration. Le Centre de formation Graphisme Design organise une formation en graphisme, création d'affiches, cartes d'invitation, cartes de visite, flyers, plaques. Elle se déroulera à Lomé, à la Maison des Jeunes d'Amanda Romé, du 28 juillet au 18 août 2026, soit cette séance intensive. Les frais d'inscription, c'est 5 000 francs CFA. Et puis la participation, c'est 20 000. Chaque participant amènera son ordinateur portable. La formation sera disponible au cours du jour, cours du soir, puis en ligne. Une rubrique montrera comment rechercher de la clientèle. Pour toute information, contactez le 70 40 84 44. 70 40 84 44. Un atelier de haute couture, dames, recherchez de toute urgence des ouvriers qualifiés. Pour plus de renseignements, appelez le 97 94 26 19. 97 94 26 19. Un monsieur déclare aussi avoir perdu les papiers de son camion sur le tronçon Port Simao et Grand Marché. Permis de conduire au nom de Ouedraogo Amidou. Carte grise du camion. 0255 T103. Je reprends. 0255 T103. Assurance. Carte de visite technique. Prière à toute personne qui aurait retrouvé les papiers de monsieur Ouedraogo Amidou de contacter le 72 51 04 28. 72 31 04 28. C'est la fin de Canal Info Service de ce jour. Merci à toutes et à tous de nous avoir très bien suivis. Passez une excellente journée.

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8: Bienvenue si vous nous rejoignez sur la 93.5. Bon réveil à tout un chacun de vous. Il sonne 7h déjà, passé de 54 minutes. Tous ceux qui nous suivent du côté de Kpala ce matin, Kpala Djagbalé, pas trop loin de Kpala Métro. Nous saluons vivement Monsieur Agbavon Jacob. Il est menuisier. Monsieur Agbavon Jacob, bonjour à vous et très bon réveil à toute votre famille. Nous n'oublions pas Monsieur Oswald Guy Kodjo Bakar. Lui, il se trouve du côté de Béthiogbé. Voilà, Monsieur Oswald Guy Kodjo Bakar. Bonjour à vous et très bon réveil à toute la famille. Suivez donc cette chanson de Mille.

Joe Gladstone d'Almeida. Avec son étoile Francisca d'Almeida, bonjour à vous. Vous êtes où à Lomé là? Copé ou à Jololo?

ce quartier qui porte le nom de Todman. Le quartier qui abrite dorénavant ce qu'on appelle un reposoir. La petite case du Christ roi. À côté du boudron. C'est l'entrée de journée à tous nos amis d'Adido Gomez ce matin.

0: Et à tout un chacun de vous sur la nouvelle génération, mesdames et messieurs, si vous voulez nous envoyer des messages, c'est sur le 93 03 86 ou 96. Vous pouvez également envoyer vos messages sur le 99 82 50 66. Voilà, ce numéro MOVE est de retour, 99 82 50 66. Et très bon réveil à toutes et à tous. Et il sonne 8 heures. Vous savez ce que nous faisons. C'est grogne matinale. Vous pouvez appeler dans notre émission, dire ce qui vous tient à cœur. Les quartiers où ça ne va pas. Appelez-nous pour nous les signaler. Oui, vous pouvez appeler sur le 90 86 35 35 ou bien le 91 36 63 75. Vous donnez votre nom, le nom de votre quartier et votre sujet. C'est parti. C'est grande matinale.
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0: 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La première personne en ligne, bonjour.
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0: tricherie.
3: Ah, mais le don de l'eau.
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0: 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Ah, Niato, papa, à quoi va? Un volant des

0: 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Bon réveil à tous et à tous. Allô?
1: Bonjour David et Abouati.
0: Avec le forum.
1: Bien, Gaté.
0: Ok.
1: Kamando, Monsieur Ranko.
0: D'accord.
1: Bonjour David.
0: Ago. 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

0: Allô?
1: Oui, bonjour.
0: Bonjour, grand frère. Allô?
1: Oui, c'est John.
0: John, vous êtes dans quel quartier?
1: J'appelle du Kévalo.
0: Ah, d'accord, John Souka. Ok, nous vous écoutons.
1: Oui, je dis bonjour à toi.
0: Merci.
1: Je t'écoute. Et je dis à toute la population que vous n'êtes que prudent. Prudent. D'accord. David.
0: Merci.
1: Coucou, Gare, Némi, en Togoton. Oui, les joueurs, mais il y a des caméras. Il y a
0: des
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0: passez sous les arbres, si vous passez sous les arbres, en prudence, restez éveillés. Mais il serait bon que nos autorités soient prévoyantes. Ou encore soient prévoyantes, histoire de couper les branches de certains arbres à bord des routes. C'est important. Sinon, le vent s'énerve, l'eau s'énerve pour les renverser. Allô?
1: Allô?
0: Bonjour.
1: Bonjour.
0: C'est quoi Foroma?
1: Ah, on fait de la coup de gars, d'abarakondilo.
0: Oh, mais à ton coup de gars, d'abarakondito foi.
1: Ah, on fait, il y a des blonds, on se casse, il y a des blonds, il y a des blonds, Oba, omubo. 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
1: 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Ok.

0: Allô.
1: Allô.
0: Bonjour.
1: Bonjour David.
0: Niko Foroma.
1: Sobedora.
0: That's right.
1: Kolcha Prospa de la Métropolis.
0: Kolcha Prospa de Métropolis, c'est d'accord.
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1: 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O sa ku mai. Je ne sais pas si je suis là. Ni pour ma honneur comme tout. Pour les détails de Fujina, Amélie.
0: Tonto,
1: il y a de la Romia, dernière. Pas les produits comme tout. Je ne peux pas payer à Fujino.
0: Que je souvenais, s'il est déjà mon corps, son arabe portable dans la recherche est en ordre.
1: Non,
0: les divas de Béa. Elle va fier, non?
1: Mais bon, avec ce qui s'en sont compris.
0: Pour portable, on y a le plus. Ok. Kolcha.
1: Yeah.
0: Nous allons aller jeudi, non? Bye-bye. Excellente journée à Rose Ametekou qui nous suit du côté de Tokoueranko. Rose Ametekou de Tokoueranko. Bonjour. Allô?
2: Allô. Bonjour, tonton David.
0: Bonjour.
2: Éloge, depuis Alenka.
0: Oh, monsieur Éloge, vous êtes à Alenka.
2: Exactement,
0: oh là là, l'eau n'a pas pu bloquer votre voie. Bonne arrivée.
2: Ah, en tout cas, j'avais appelé concernant notre voie qui passe au niveau de Toglé jusqu'à Linka, à Pédévi-Copé,
0: tout à fait.
2: Exactement.
0: Oh là. La voie, c'est un peu praticable.
2: Oh, mais ça, la voie n'est pas praticable.
0: Oh là là.
2: La voie n'est pas praticable. Même pour prendre ta moto, même aller à la maison, c'est des problèmes. Il y a des problèmes. Même ceux qui ont au niveau de Toblé, en allant vers Alenka, là, ils peuvent être magnétiques. Les gens qui écoutent l'émission à ce moment-là, ils peuvent rentrer à l'écoute. Voilà. C'est que c'est pas au niveau de Alenka.
0: Vraiment.
2: Franchement, ça, c'est là-bas, c'est un autre monde. C'est une catastrophe naturelle.
0: Ah, mais c'est une autre paire de manches, je dirais l'autre, là.
2: Ah, vraiment.
0: Oh là là.
2: Même pour prendre moto, sortir sur la route, il n'y a pas assez.
0: Mais les gens font comment pour arriver au service?
2: Ah, mais c'est ça, tout le monde. Il y a des gens qui ont acheté des boîtes. Des boîtes pour une porte pour marcher dans l'eau pour aller au service. Mais il y a des gens qui portent deux tenues.
0: Oh là là.
2: Deux tenues, ils portent deux tenues. Et ils sortent au bord de la route et puis ils changent avant d'aller au service.
0: C'est sérieux, là.
2: Avant d'aller au service. Est-ce que c'est bon? Mais on ne sait pas quand il y a mer ou bien là-bas. On ne sait pas. On ne sait pas. Mais alors que c'est là-bas, ils sont en train de construire. Hôpital mère-enfant.
0: Ah, Linka là-bas.
2: Ah, Linka, j'ai dit c'est la route. À peine, quand tu es sur le goudron pour aller là, c'est comme. Quand tu pas un kilomètre.
0: Monsieur Louge.
2: Grand frère.
0: Beaucoup de courage à vous.
2: Vraiment.
0: Beaucoup de courage.
2: Courage à tout le monde, quoi.
0: C'est pas facile. Ouais, c'est pas facile. Linka et Filoupoui, là. Et Dikame. Oh là là.
2: Merci beaucoup. Bonne journée.
0: Bonne journée, monsieur Éloge. Gardez le sourire tout de même. La vie continue.

0: avec le titre Bara. Cette chanson de Go de Tokeva qu'on souhaite à monsieur Kossi de Zegleyeye. Allô?
1: Allô?
0: Bonjour.
1: Allô?
0: Allô, bonjour.
1: Ah, bonjour Radio Canal FM.
0: Très bien, bonne arrivée.
1: Ah, merci beaucoup, tonton David.
0: Ouais, votre nom?
1: Ah, c'est le frère Napo.
0: Oh, monsieur Napo.
1: Eh, y a un bail, je vous ai pu appeler.
0: Apoya.
1: Ah, la fia.
0: Ah, vous êtes dans quel quartier maintenant?
1: Ah, bon, au fait, je suis à Gouin.
0: Hein? Vous êtes à Gouin?
1: Ah, c'est à Gouin.
0: À Gouin où ça?
1: Oh, à Gouin, au niveau de CCL.
0: Ah, Kakaveli.
1: CCL, au niveau de CCL.
0: Là-bas...
1: Quand vous prenez, vous prenez le rond-point acier, vous prenez la rue non goudronnée pour rallier le boulevard du Camphi.
0: Ah, je vois.
1: Je suis au carrefour quelque part, là où il y a une intersection, il y a le feu rouge.
0: C'est Totigan, ça. Agouet, Totigan.
1: Est-ce que c'est Totigan? C'est Agouet.
0: C'est Agouet.
1: C'est Agouet. Agouet, Agouet, c'est CCL.
0: Oh non, le quartier, c'est Totigan.
1: Ah bon?
0: Ah oui.
1: Ah bon, comme nous.
0: Faut aller...
1: Nous sommes novices en la chose.
0: Non, il faut aller regarder sur votre reçu d'achat de terrain.
1: Bon, pour le moment, moi, je n'ai pas encore de terrain à louer.
0: Bon, d'accord. Bon, votre propre sujet que vous amenez, allons-y.
1: D'accord.
0: Tout, allons-y.
1: En fait, le sujet, c'est que parfois, je me pose la question, je me dis, est-ce qu'il y a une mairie là-bas?
0: Mm-hmm.
1: Parce que j'aurais souhaité au moins une fois en passant que vous preniez la rue non bitumée. D'Agouin, c'est-à-dire le rond-point, il y a un rond-point là, au niveau du marché d'Agouin. Le rond-point, vous le prenez sur la rue d'Om Bitumé, qui va vers Tessienne. Vous allez prendre cette rue et vous allez voir, est-ce que vraiment cette rue peut être empruntable par des engins?
0: Vraiment.
1: Franchement, cette rue a fait plus de 2 à 3 ans là-bas. Une rue parsemée de tout. Actuellement, il pleut, je vous dis. C'est-à-dire que quand vous voyez comment les véhicules souffrent sur cette rue-là.
0: Vraiment.
1: Non, vraiment, ça fait pleurer. Alors que je vous dis, entre le carrefour, l'association feu rouge, CCL, et la mairie, je vous dis, c'est très à côté.
0: Yeah.
1: Vous voyez. Et qu'on me dise qu'il y a un maire là-bas qui ne voit pas cette rue-là. Non, franchement,
0: vraiment.
1: Merci pour tout.
0: Merci, monsieur Napo.
1: Merci de journée.
0: On est ensemble. Merci. Allô? Appelez le 90 86 35 35 ou bien le 91 36 63 75. Quel silence de nécropole dans toutes les mairies du Togo. La population parle, personne n'agit, personne ne réagit. C'est dommage. Allez couper les arbres.

0: Dieu même pendant la pluie. Allô?
1: Allô? Bonjour, tonton David.
0: Bonjour, grand frère.
1: Antoine Kitidjan.
0: Monsieur Antoine, vous êtes à Agouet Kitidjan, hein?
1: Oui.
0: D'accord, bonne arrivée.
1: Merci.
0: Ouais.
1: Tonton David.
0: Grand frère.
1: Je vais inviter un avant, il y a le BCC à Agouet Kitidjan, là.
0: Oh, moi, qu'est-ce que c'est, Kitidjan, toi?
1: Oh, moi, les. Protection gommée.
0: Oh là là.
1: Au coup de technicien, je rappelle le numéro à Jarret comme ça. Ne me pas quoi, mais je vais inviter, mais je vais le BCC.
0: Oh, et nous, gommée. Attention, comme que si Dédé le fournit, allez bien.
1: Oh, là, et si les filles, là?
0: Oh, et si les hautes tensions, comme que Mito Niao.
1: Ya.
0: Hautes tensions, comme que Dondo. Ya. Ya. Si les hautes tensions, comme que Dondo.
1: Quoi, mais c'est ça, il doit mieux, ouais.
0: Ah, non, à Jacques Basso, va en moi tout, mais Mia Basso.
1: Hey,
0: donkey, papa.

0: 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Bon réveil à toutes et à tous. Et bien là, on va dire que moi. On va caca et 2 juillet. On va soir et diga mouja que va yo. Bon, mettez-vous à l'heure. Le Kenya le roi est bien premier.
1: Là j'ai rien. Y'a nous tana 100%.
0: Allô, Amouda Sitemé. Y'a des bocons, y'a quelle émission. Si elle a de l'émigré. Nous prenons tout le reste du temps avant la fin pour faire cette belle ambiance pour vous et pour votre plaisir. Et d'ores et déjà, nous remercions tous ceux qui nous ont appelés. Papa Chimetti Adio du côté de BAPYME, Kamado Gli de Ranko, John Souka de Sevagan, Koudjega de Dabarakondi, Koltia Prospa de Métropolis, Eloge d'Alenka, Avivo d'Atiego, Napo du côté d'Agwenive, Antoine d'Agwekitidan.

Tout un chacun de vous, le grand merci. C'est tous ceux qui se, tous ceux qui sont tapis dans l'ombre, qui n'arrivent pas à entrer en ligne. Passez tout simplement une excellente journée. Qui se sent derrière la vitre de nos microphones? Je me nomme David Agbouati, des vieux bétails. Donc,

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1: Welcome to Business English. Bienvenue à notre émission consacrée à l'anglais commercial aux États-Unis. Dans ce programme, vous participerez à des voyages d'affaires, à des conversations téléphoniques, à l'échange de messages e-mail et à des interviews. Au micro, Michel Joseph. Dans quelques instants, nous allons entendre une conversation entre Kathy et Max, qui parlent de leur invité, Pat Miller. Who is our guest today? Qui est notre invité aujourd'hui? Guest, invité. Max et Kathy sont des collègues à la radio, ils font des interviews. La première chose que Max va dire quand il commence à travailler, c'est « Hi, what's up? »
2: « Hi, Kathy, what's up? »
1: « Salut, quoi de neuf? » Une expression passe-partout, très américaine, qui ne suscite aucune réponse spécifique. Pas du tout ce qu'on dirait lors d'une rencontre formelle, mais tout à fait acceptable entre collègues de longue date. « Hi, what's up? » Une réponse toute simple, « Not much. » Pas grand-chose.
2: Hi, Kathy. What's up?
3: Not much.
2: Who's our guest today?
3: Today, Pat Miller is back with us.
1: Autre phrase. She's a college student, isn't she? Elle est étudiante, n'est-ce pas?
2: She's a college student, isn't she?
1: College signifie ici université, pas collège. Max est presque sûr que Pat Miller est étudiante, mais il a besoin d'une confirmation, d'où la question à la fin de la phrase « Isn't she? »
2: She's a college student, isn't she?
1: Puisque la question ne demande qu'une confirmation, Kathy va y répondre de cette manière. That's right.
3: That's right.
1: C'est juste. C'est correct.
2: She's a college student, isn't she?
3: That's right. She goes to American University.
1: Nous allons aussi parler de l'heure. En anglais, on ajoute le terme « o'clock » qui pourrait se traduire par « à l'horloge ». L'heure se traduit par « hour », à ne pas confondre avec « o'clock ». On dit « 10 o'clock », 10 heures, ce qui n'est pas la même chose que « 10 hours », qui veut dire « une durée de 10 heures ». Écoutez et répétez à haute voix.
4: « Listen and repeat ».
5: 1 o'clock.
3: 2 o'clock.
5: 3 o'clock.
3: 4 o'clock.
5: 5 o'clock.
3: 6 o'clock.
5: 7 o'clock.
3: 8 o'clock.
5: 9 o'clock.
3: 10 o'clock.
5: 11 o'clock.
3: 12 o'clock.
1: Pendant cette interview que vont faire Kathy et Max avec Pat Miller, l'étudiante, nous allons découvrir qu'elle étudie l'art dramatique, qu'elle veut devenir actrice, donc elle se rend au théâtre régulièrement, à Washington et aussi à New York, pour voir des spectacles à Broadway. Broadway shows. Pour y aller, elle prend le train.
4: Interview.
3: Now it's time for today's interview. Our guest today is Pat Miller. Hi, Pat. You're a college student.
6: That's right. I go to American University.
3: What are you studying?
6: I'm studying drama.
3: Do you go to many plays?
6: Yes, I do. I see a lot of plays here in Washington. And sometimes my friend Sandy and I go to New York to see Broadway shows.
1: Nous allons donc découvrir les mots utilisés pour les horaires des trains. The train leaves at 6 o'clock. Le train quitte à 6 heures. Les deux verbes à retenir ici, to leave, quitter, to arrive, arriver. It arrives in New York at 11. It est le pronom qui remplace train. Quand vous utilisez des moyens de transport, vous allez utiliser l'expression to go by car, to go by train, to go by plane, by bus. Ici, Pat Miller répond à Kathy et Max en disant we go by train.
6: We go by train.
1: Oui, nous. Elle parle d'elle et son amie Sandy. Écoutez la conversation qui suit.
7: New York, how do you get there?
6: We go by train. We go and come back the same day.
7: Really?
6: Yes, it's not a long trip.
7: When do the trains leave?
6: The first train to New York leaves at 6 o'clock in the morning.
7: That's very early.
6: Yes, it is. We usually take the 7 o'clock train.
7: When does it arrive in New York?
6: It arrives in New York at 11. It takes about 4 hours.
1: Quand on voyage, on a besoin de savoir quelle heure il est. Et si on n'a pas de montre, on peut demander, What time is it? Quelle heure est-il? Écoutez et répétez. What time is it? It is 2 o'clock. En contraction, it's 2 o'clock.
4: Listen and repeat.
5: 2 o'clock. What time is it? It's 2 o'clock. 2:15. What time is it? It's 2:15. 2:30. What time is it? It's 2:30. 2:45. What time is it? It's 2:45.
1: Et c'est tout pour cette leçon de Business English, l'anglais commercial. That's it for today. Until next time, à la prochaine fois. Au micro, Michel Joseph. Hello, hello. I'm your English host. Je suis votre présentatrice pour l'anglais, Michel Joseph, ici au micro. 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C'est un officier des douanes qui va bientôt à la retraite. Pendant des années, il a vu un homme traverser la frontière à bicyclette, un grand sac derrière lui. Perplexe, il veut percer le mystère du grand sac à l'arrière du vélo. Écoutons leur conversation. Vous répondrez vrai ou faux, true or false, à ces deux énoncés. 1. L'officier des douanes voulait savoir ce que l'homme à la bicyclette cachait dans le gros sac. 2. L'homme à la bicyclette trafiquait les marchandises contenues dans le grand sac. Vous allez ensuite répondre à ces trois questions. 1. Qu'est-ce que l'homme à la bicyclette transportait dans le gros sac? 2. Que trafiquait-il en réalité? 3. Pourquoi les achetait-il à Bantuka? Vous apprendrez enfin comment utiliser en anglais le present perfect.
8: Stop, old man. Get down off your bicycle.
9: Hello again, officer.
8: I have seen you crossing this border for years.
9: And I've seen you standing at the border, stopping me every time and asking me to get down for years.
8: Where are you going?
9: I'm going to Bantuka. I have relatives on the other side of the border.
8: What is in the big bag today?
9: I bought some presents for my people, plus some newspapers, some old gloves, old shoes.
8: Every time I have checked inside the big bag, you carry on your bicycle. Every time, nothing.
9: And every time, I have given you the same answer.
8: Is that the truth? You're not smuggling anything?
9: Of course it's the truth. I'm not smuggling anything in my bag.
8: Come on, old man. I just know you're a smuggler. I'm about to retire. Can you please tell me the whole truth?
9: You really haven't noticed yet?
8: No. What have you been smuggling all this time?
9: Bicycles. They are cheaper in Bantuka. I cross the border with an old bicycle, buy a new one in Bantuka, and ride it back to the big city to sell it there.
8: Ya Allah, how could I not notice that?
9: Easy. You only notice the big bag.
8: Sorry, old man. Now I know your smuggling strategy. Give me the bicycle.
9: No, I'm sorry, officer. This is my old bicycle.
1: Vous avez entendu l'officier des douanes et le vieil homme. L'énoncé 1 est vrai. L'officier des douanes voulait savoir ce que l'homme à la bicyclette cachait dans le gros sac. L'énoncé 2 est faux. L'homme à la bicyclette trafiquait les marchandises contenues dans le grand sac. Voilà les réponses aux questions. 1. Qu'est-ce que l'homme à la bicyclette transportait dans le gros sac? Des cadeaux, des journaux, de vieux habits et de vieilles chaussures. 2. Que trafiquait-il en réalité? Des bicyclettes. 3. Pourquoi les achetait-il à Bantuka? Parce qu'elles coûtent moins cher à Bantuka. Écoutez et répétez ces phrases que vous avez entendues dans la conversation.
8: I have seen you crossing this border for years.
9: I have seen you standing at the border.
8: I have checked inside the big bag.
9: I bought some presents.
1: Ces phrases sont au present perfect. Elles expriment des actions passées qui ont un lien avec le présent. On forme le present perfect en conjuguant l'auxiliaire to have au présent suivi du participe passé du verbe. Voilà d'autres exemples. He has caught the old man. The villagers have sold bicycles. We haven't heard the music. Vous avez suivi la conversation entre l'officier des douanes et le vieil homme. Vous avez découvert le mystère du grand sac, ou plutôt celui de la bicyclette. Et vous savez utiliser le present perfect, n'est-ce pas? Pour plus de renseignements au sujet des cours d'anglais, Learning English, allez au site internet suivant à americanenglish.state.gov ou à voalearningenglish.com.

Ainsi, Michel Joseph à la Voix de l'Amérique, au cours de cette leçon, vous apprendrez à demander à quelqu'un d'où il est originaire. Pensez à vos voisins anglophones du Ghana, du Nigeria, de la Sierra Leone, du Cameroun. Pensez au nom de leur pays en anglais et de leur ville. Comment vous demanderiez à quelqu'un leur ville ou leur pays natal ?

Bien sûr, vous apprendrez aussi à dire à quelqu'un la ville ou le pays que vous habitez. English USA est diffusé en direct de Washington au micro Michel Joseph.

Aujourd'hui, Morten Lerner va interviewer Stefan Novak dans un café et lui demander d'où il vient. Quelques mots d'abord pour vous faciliter le travail. A waiter, un garçon de café. What are you going to have? Qu'est-ce que vous voulez? Two coffees, deux cafés. Tell me your name. Dites-moi votre nom. Spell it. Épelez-le. Where are you from? D'où venez-vous? What country? What city? Quel pays? Quelle ville? I live in Chicago. I live in Baltimore. Sometimes I don't understand. Quelquefois, je ne comprends pas.

Quelques révisions. Série. Series. Many cities. Une ville, des villes, beaucoup de villes. A coffee. Un café. Two coffees. Deux cafés. Hospital. Hôpital. Music. Musique. Musician. Musicien. Office. Bureau. Student. Étudiant. Tape recorder. Magnétophone. University. Université. Waiter. Waitress. Un serveur. Serveuse. Verbe. Live. Vivre. Habiter. Record. Enregistrer. Sit. S'asseoir. Sit down. S'asseoir. Spell. Spell it. Épeler. Épelez-le. Study. Étudier. Work. Travailler. Understand. Comprendre. Listen. Écouter. Tell. Dire. Call. Appeler. Pour former le temps passé, ajoutez D ou ED à la plupart des verbes. Par exemple, écoutez bien la différence. I live. J'habite. I lived. J'habitais. I work. Je travaille. Avec le passé, I worked. Je travaillais. Préposition. From. De. I come from Chicago. Je viens de Chicago. Where are you from? D'où êtes-vous? What city are you from? De quelle ville êtes-vous? Autre phrase avec l'impératif. Call me Martin. Appelez-moi Martin. Tell me your name. Dites-moi votre nom. Let's sit down. Asseyons-nous. Let's listen. Là-bas.

0: dire où vous habitez maintenant et où vous habitiez il y a quelque temps. Ne manquez pas de nous retrouver pour la 8e leçon. Vous apprendrez à donner votre adresse en anglais. English USA est diffusé en direct de Washington. Au micro, Michel Joseph. Goodbye.
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0: 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Allô?
1: Allô?
0: Bonjour.
1: Bonjour, Tata Pichia.
0: Faux folie décontent.
1: Étonnant, oui.
0: Mais sauvé dans la.
1: Dans une soirée, mais de.
0: Midak, mais faux folie. Quand on dit, si on dit, fou, non, yolo.
1: Bon, si on dit, les bagages, si on dit, fou, non.
0: Il y a d'accord.
1: Tata Pichia.
0: Au fond.
1: Il y a un colombe, là. 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Nous voilà comme ça à mettre mes affaires au quotidien mais dans un bon terme nous sentis un homme qui est comme une histoire plus non et quand il est besoin on va me dire mais ne pouvez agir à monsieur parce que la femme est que n'y a mais que doit le mettre derrière parce que le autogame mais peut-être on a déjà vu des bouts il y a il y sur un bateau mais alors mes vidéos les filles donc on a mes côtés au dos mais avec ma chérie à chérie tout est quoi la vie on a pu imaginer des qu'ils soient la nobile et à et soit un protégé mais à quoi on dit on y a pour qu'on soit des dormir non moi j'ai une terrasse mais à mon balai au après mes tortues. Parce que nous devons faire Samsung, en tout cas, ça soit ici. Nous devons faire une hôte tout bas. Et gagner de la terrasse. À moi, le pauvre, combien de l'île de Nagelina, mon de Nagelina, mon bon antiman. On y a un peu de temps qui me domine. Et bien, il y a un domaine. À midi, nous qui me domine. 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Mais on va dire ça, mais. On va se dire que les gens ne sont pas là.
0: On sort beaucoup de terrasse, on va gagner.
1: Et on s'agit de terrasse à mon nom. Même nous valons nos talons, j'allais dire.
0: On va gagner.
1: Il y a des gens qui ont fait leur entourage. On termine en année. Il y a des gens qui ont fait leur entourage. Il y a des gens qui ont fait leur entourage.
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0: Je suis très heureux de vous retrouver sur La Nouvelle Génération. Bonjour, merci de nous choisir dans cette émission Club de la Presse. Vous savez que le rendez-vous, c'est de lundi à vendredi à partir de 11h sur votre radio. Il est 11h, passé de quelques instants sur la 93.5. Et là, vous comprenez que nous avons répondu ainsi à ce rendez-vous. Et nous vous savons aussi très nombreux à ce rendez-vous. Merci pour votre fidélité sans cesse renouvelée. La deuxième session 2026 du cadre permanent de concertation CPC s'est ouverte mardi à Lomé, occasion pour les représentants des partis politiques d'examiner plusieurs dossiers d'intérêt national et de formuler des recommandations à l'attention du gouvernement. Et la cérémonie d'ouverture a été présidée par le président du cadre permanent de concertation, Maître Tsassouna Traoré, en présence du ministre de l'administration territoriale, de la gouvernance locale et des affaires coutumières, rapporteur du CPC, le colonel Odabalo Awate. Le ministre de l'administration territoriale a rappelé que le CPC demeure un instrument essentiel du dialogue politique au Togo lors de l'ouverture des travaux. Nous allons revenir bien sûr sur le sujet, nous parlerons bien sûr d'autres sujets liés à l'actualité, et bien sûr tel qu'évoqué par des journaux parus aujourd'hui dans cette émission Club de la Presse de ce mercredi 1er juillet 2026. Bienvenue au Club. Pour la coordination de l'émission de ce jour, Kiki Sousa sur la mise en onde, Jérôme Dakouté est à la mise en ligne. Je suis Pascal Osso au micro. Nos salutations fraternelles à vous tous qui nous suivez partout au Togo grâce à nos radios partenaires. Radio Lumière à Anéro, Radio La Paix à Takwame, Centrale FM à Sokodé, Sky FM à Badou, Radio Daoul à Bassa et puis Radio Courtoisie. Nous sommes au grand nom du pays à Dapaon. Vous n'êtes pas sans savoir que vous pouvez aussi nous suivre partout dans le monde grâce à nos différentes plateformes digitales, notamment notre chaîne YouTube, aussi notre page Facebook, sans oublier notre site internet www.canalfm.com et aussi nos radios partenaires en ligne, Ibn Radio et Radio Les Bénins. Également, vous pouvez nous suivre sur notre compte TikTok. Il suffit tout simplement de taper Pascal Lossou et là, vous avez tout le plateau en direct. Club de la Presse, vous le savez, c'est le décryptage, l'analyse, le débat sur l'actualité de notre pays, le Togo, du continent africain, aussi du monde entier. C'est avec mes confrères journalistes en studio avec moi. Confrères journalistes en studio, Abassi Saka, bonjour.
1: Bonjour Pascal, bonjour aux confrères en studio. Et bonjour à la technique également. Je salue tous ceux-là et toutes celles qui sont en train de nous suivre en ce moment.
0: Et c'est toujours commandant, hein?
1: C'est toujours commandant.
0: Ça n'a pas changé.
1: Ça va évoluer.
0: Ça va évoluer.
1: Vous avez même si ça fait rire les jaloux de nos acquis.
0: Puisque vous avez commencé par le dire, ça fait déjà une décennie. Hein.
1: Quand on vit, il y a de l'espoir. D'accord. Donc ne vous en faites pas. Prenez patience.
0: D'accord.
1: Quand surtout, moi je patiente, tout le monde aussi doit patienter.
0: D'accord. C'est écouté. Le message est reçu.
1: Oui, le message est reçu. Ouais. Mais Justin, il est jaloux de nous accueillir en train de.
0: Je ne sais pas. Justin Nani, bonjour.
2: Bonjour Pascal.
0: Dieu merci, vous n'êtes pas commandant.
2: Non, je ne suis pas un corps habillé.
0: Peut-être que vous ne voulez pas aussi du commandant de notre commandant.
2: Oui, quand on est commandant, que ça n'évolue pas, ça pose problème. Peut-être qu'on risque d'aller à la retraite avec le titre commandant. Mm. Je salue tous ceux qui nous suivent en ce moment.
0: Ah oui.
2: Tous ceux-là, toutes celles-là, ils sont dans l'eau. Je les salue au passage. Et je salue nos frères de la diaspora partout dans le monde qui nous suivent dans cette émission. Pascal.
0: Oui.
2: Justin. Nous vivons dans un pays où il y a trop d'injustices. Je crois que c'est le moment où la justice doit aussi être interpellée sur un certain nombre de choses. Les problèmes fonciers, on en parle pratiquement tous les jours. Et ma foi, quand vous prenez les dossiers au niveau de la justice, les problèmes fonciers constituent le gros lot. C'est plus un secret pour personne. Ce qui m'amène peut-être à saluer la famille Taflatier de l'autre côté au niveau d'Adakwame, derrière l'église catholique Saint-Antoine de Padoue, particulièrement la famille Taflatier, particulièrement le chef de famille ou le mandataire ou l'administrateur des biens, qui a pris soin également après le décès de leur papa, a fait les choses avec la manière la plus respectueuse possible. Mais le problème qui se pose actuellement, peut-être on va revenir là-dessus, est que malgré que les dispositions sont là aujourd'hui à ce que les femmes, les filles aussi puissent quand même bénéficier des biens de leurs parents après leur décès, tout a été, le partage a été fait, et les lots ou les biens qui reviennent maintenant aux dames de la famille Taflatier là, malheureusement sont en train d'être dilapidés, voire même vendre par des tierces personnes, malgré les oppositions. Ceux-là à qui les frères ont pris, certains frères ont pris contact et ont essayé de les convaincre, ils ont commencé par payer. L'affaire est tombée dans nos oreilles, on a mené les investigations, c'est réel. Mettant ainsi les dames, nos mamans, qui font partie de la famille Taflatier là-bas au niveau d'Adakpamé, dans la détresse, le seul mandaté ne pouvant rien faire, passe par tous les moyens à ce que les voix puissent quand même le venir en rescousse. Donc je passe par ce canal peut-être pour interpeller aussi les autorités qui sont déjà saisies de ce dossier, à faire en sorte que le droit soit quand même dit, le droit soit respecté. Parce qu'aujourd'hui, ce n'est plus l'époque où nos mamans n'ont pas bénéficié des biens de leurs parents après leur décès. Les terres ont été partagées. Ce sont les hommes, les oncles, les tout-puissants de la famille qui ont eu à bénéficier. Aujourd'hui, que les tests sont là pour que les femmes aussi puissent quand même bénéficier des biens de leurs parents après leur décès. Une fois que cette démarche a été faite, et c'est là où je salue même M. Taflatier Kokou, qui a joué un grand rôle, à faire en sorte que la justice puisse quand même dissuader ces frères-là qui vont vendre les biens de leur sœur.
0: Merci beaucoup pour cette interpellation. Je suis Anani. Autre confrère, bien sûr, nous sommes au mercredi. Mercredi, ça rime bien avec santé, éducation. Et là, santé, éducation, Gadiel, ton Andy est là. Gadiel, bonjour.
3: Bonsoir, bonjour.
0: J'espère que vous allez bien.
3: Oui, ça va.
0: Gazel, votre journal Santé Éducation dans le kiosque ce matin, c'est pour cela même d'ailleurs que nous animons cette rubrique ou cette chronique liée à la santé. Vous écrivez ce matin, vous vous intéressez bien sûr à ce sujet qui est dans l'actualité. Je veux bien parler de l'inondation. Vous écrivez inondation, conseils pratiques de résilience et de prévention des maladies.
3: Absolument, vous savez, avec les inondations, on ne peut pas ne pas donner des conseils parce que nous tous, nous sommes sinistrés. Si vous n'êtes pas touché dans votre maison, votre rue, mais la route qui mène chez vous est touchée ou bien un voisin est touché, donc nous donnons des conseils par rapport à la solidarité. C'est très important quand on est dans une communauté et qu'il y a de tels sinistres, c'est très important que on soit solidaire. Si chez moi il y a de l'espace un peu plus sec, je peux recevoir les bagages des voisins, ne serait-ce que ça, pour les protéger avant qu'ils ne retrouvent en tout cas la totalité de leur localité, de leur maison. C'est très important aussi de vous savez, aujourd'hui, il y en a dans leur maison, l'eau est pratiquement sortie et il faut nettoyer. Alors, au moment du nettoyage, d'abord, j'aimerais attirer l'attention des gens sur un phénomène qui passe inaperçu très souvent. Quand il y a inondation, vous savez, l'eau circule, après ça laisse par terre une couche de sable. Et quand ça devient comme sec, on peut balayer, ça soulève de la poussière. Attention, ce sable, cette poussière, elle peut être dangereuse, un peu parce que les agents pathogènes circulent. Donc, avant de balayer nos concessions ou bien la cour, après une inondation, il faut porter le masque parce que il y a des agents pathogènes qui circulent. Le rhume, beaucoup de choses peuvent arriver, la bronchite, la pneumonie, donc il faut faire extrêmement attention par rapport à ça. Et puis le nettoyage des chambres, vous savez, l'eau est rentrée dans des chambres à coucher, au salon, un peu dans la cuisine et tout, donc il faut nettoyer. Aujourd'hui, chez certaines personnes, ils peuvent nettoyer, donc c'est des choses qu'on connaît déjà, mais qu'on rappelle, faire un premier nettoyage avec de l'eau simple, donc là, on enlève un peu la boue et tout, et puis le second lavage très soigneux avec un détergent qu'on met dans l'eau pour bien laver partout. Là où l'eau est montée, on doit tout laver. Le sol, même les murs, là où l'eau est montée, on doit tout laver. Et puis après, on rince avec de l'eau dans laquelle on a mis du javel. Donc, trois temps de lavage de nos chambres avant qu'on ne commence pas à les utiliser.
0: Ah oui.
3: Voilà. Donc maintenant, vous savez, c'est parce que les vacances, hein, les enfants circulent. Les enfants sont à la maison, ils circulent. Il faut vraiment contrôler les enfants pour que les enfants ne circulent pas dans de l'eau stagnante, qu'ils ne mettent pas les pieds un peu partout. Pour,
0: vous l'avez si bien dit, voilà. Les agents pathogènes, bien
3: tout
0: sûr,
3: à fait,
0: circulent.
3: Tout à fait. Pour, il y a aussi des vers qui circulent. Ah, donc, oui. Ces enfants qui ne se protègent pas bien, pour des familles qui ont des possibilités, et les enfants ont de ces chaussures fermées, qui portent les fermées dans ces temps-ci, pour ne pas choper un certain nombre de vers, qui vont commencer par faire des blessures entre les orteils. Donc, un certain nombre de conseils que nous donnons aux populations après les inondations. C'est vrai que il y a des interventions plus haussées que ça qui vont arriver, mais nous donnons des conseils pratiques pour sécuriser une maison qui a été inondée.
0: Ah oui.
3: Et puis, attention à l'eau qu'on boit, pas de l'eau de forage. Eh bien, depuis, dans ces temps-ci, il faut trouver de l'eau de piotage, c'est mieux. Mmh. Et puis, voilà, le lavage des mains. Cet aspect est très important. Mmh. Laver souvent les mains. Dans la maison où il y a inondation, il faut avoir de l'eau avec du savon, ou bien du détergent, ou bien carrément de l'eau avec du javel, où on se rince les mains, totalement le corps, le pied, quand on sort, quand on revient.
0: D'accord.
3: C'est très important. C'est des pratiques qui vont nous amener à éviter tant soit peu les maladies et puis voilà à prendre le dessus par rapport à ce phénomène d'inondation qui nous menace toujours.
0: Ah oui, ce phénomène justement d'inondation qui nous menace toujours, il est très important de prendre des dispositions ou des pratiques hein, pour arriver à éviter un certain nombre alors de maladies. Et là, vous revenez également sur des pratiques, hein, d'autres pratiques. Et cette fois-ci, vous vous intéressez aux accidents à la maison et vous écrivez accidents à la maison, pratiques pour les prévenir.
3: Oui, ça peut être lié aussi aux inondations. Vous savez, avec la boue qui s'écule, beaucoup de gens glissent, hein, donc faut pas oser passer là où il y a beaucoup, en tout cas il y a la boue, hein, et vous savez, on sait bien le faire, on cherche, bon, s'il y en a dans notre environnement, hein, ces pierres ou bien ces briques sur lesquelles on peut passer, donc fais attention, il y a beaucoup de glissades, même dans les chambres, beaucoup de glissades pendant l'inondation, et donc fais extrêmement attention. Ne pas passer là où il y a vraiment l'eau, il y a la boue, tout ça. Et si le faut même, faut éviter carrément de passer par là et chercher d'autres moyens. En tout cas, on sait comment le faire pour être résilient par rapport à cela. Bon, maintenant, à la maison d'une manière générale, il y a des incidents qui peuvent arriver, hein, une coupure par rapport, en tout cas, à bas d'un objet tranchant. Une glissade dans notre chambre, vous savez, on a des carreaux hein, dans nos chambres, attention à des carreaux qui glissent.
0: Surtout avec les personnes âgées.
3: Voilà, les personnes âgées. Dans ces temps-ci où l'eau peut rentrer dans les chambres, il faut faire extrêmement attention. Et puis, le courant, hein, le courant, voilà, l'eau qui rentre dans les choses et tout ça, il faut faire extrêmement attention au courant pour ne pas être... Comment électrocuté, voilà, ne pas être électrocuté. Donc, un certain nombre de conseils que nous donnons, parce que aujourd'hui nous avons nos maisons sont inondées, il y a beaucoup de risques. Est-ce que vous voyez, il y a beaucoup de risques, il y a même des contaminations qu'on peut avoir en mangeant. Donc, il faut faire extrêmement attention, manger chaud dans ces temps-ci et tout. Donc, les pratiques pour éviter un certain nombre d'accidents. Dans nos maisons, un article que nous recommandons beaucoup de personnes à lire voilà. Sur le site internet
0: de santé éducation. D'accord. Autre article qui nous intéresse et qui intéressera forcément toutes les femmes, parce que vous parlez de la santé des femmes, vous écrivez lien entre les règles et l'état de santé chez la femme.
3: Oui, les règles, vous savez, les femmes, quand les règles, les couleurs des règles, mais des menstruations ne sont pas forcément les mêmes. Cela dépend de l'état de santé de la femme. Et les femmes doivent le savoir. Très important. Il y a, par exemple, une femme, en tout cas, on va dire d'une manière générale, les femmes connaissent bien la couleur normale des menstruations. C'est vrai. Mais il peut arriver que cela change et c'est un signe avant-coureur de ce que cela peut signifier. Hein. On peut avoir des menstruations, ce qu'on appelle rosées, bien rosâtres, hein, et on peut souvent on dit que cela peut être un signe d'une infection ou bien comment on peut le dire, la couleur rosâtre peut être un signe de grossesse, hein. En tout cas, un certain nombre de couleurs là-bas, deux, trois couleurs dues aux menstruations qui peuvent alerter les femmes par rapport à leur santé, des infections, une grossesse, un mal plus profond peut se manifester à travers les menstruations. Donc, c'est très important que les femmes prennent connaissance de ce genre d'informations.
0: Ah oui.
3: Et souvent regarder ce qu'on fait. D'accord. Vous savez, il y a des gens qui n'aiment pas regarder, même quand on urine, quand on fait les selles, quand on passe les règles et tout ça. Il faut regarder.
0: Et c'est parce important. Que
3: l'aspect, d'abord, si le sang, si les menstruations sont abondantes, c'est aussi un signe. Les couleurs, c'est aussi un signe. La périodicité, c'est aussi un signe. Donc, les femmes doivent avoir toutes ces informations pour ne pas être surpris par un mal qui a déjà donné un signe à travers ses menstruations, mais qu'elles n'ont pas pu déceler. Mmh. Donc, un article important que je recommande aussi aux femmes, les couleurs des menstruations peuvent indiquer notre état de, en tout cas l'état de santé des femmes.
0: Autre article qui doit intéresser toujours les femmes, c'est cet article portant sur le cancer du sein. Vous écrivez cancer du sein. Pourquoi certaines femmes sont plus à risque? Là, c'est une question très importante à se poser là.
3: Absolument. Vous savez, le cancer du sein, c'est a priori toutes les femmes sont à risque, mais on dit il y en a qui sont plus à risque. D'abord, on va parler juste de deux aspects. On va inviter les femmes à aller se tester. Le premier aspect, c'est l'aspect parenté, l'aspect parental, si on peut l'appeler ainsi.
0: Bon. L'hérédité.
3: L'hérédité. Ouais. Ouais. Donc, les femmes doivent regarder un peu dans leur famille les maladies que les mamans, les tantes font. C'est absolument important. Et si cela est arrivé dans la famille d'une femme, elle doit savoir qu'elle est à risque. Une tante, une maman qui a fait le cancer du sein et qui en est même morte, c'est que vous êtes à risque. Et vous êtes à risque réellement par rapport à une amie, à une soeur qui, sa maman ne l'a pas connue, personne ne l'a connue dans sa famille. Vous, vous êtes plus à risque. Et les femmes qui sont dans cette situation doivent le savoir. C'est ce pourquoi aujourd'hui on conseille qu'on s'informe des causes de décès de nos parents. Beaucoup ne le savent pas. Quand on va à l'hôpital, on doit avoir. Les médecins doivent dire les causes. Cette personne, elle souffre de quoi? Elle est morte de quoi? C'est très important.
0: Alors,
3: parce
0: pour se préparer, pour ne pas rentrer dans les mêmes travers.
3: Absolument. Donc, vous voyez, même des gens qui ont fait des AVC, hypertension, diabète, les enfants de ces personnes sont à risque, vous voyez. Bon, le deuxième aspect, c'est que souvent les femmes qui sont sédentaires, on va ajouter la malbouffe.
0: Sédentaire, c'est-à-dire qui reste sur place, là.
3: Qui reste sur place et qui mange mal. C'est-à-dire qu'on mélange des choses, mayonnaise avec des tas de trucs, tout ça. On est sur place, on mange tout ça. C'est très mauvais pour la santé. Et ces femmes sont à risque par rapport au cancer du sein. Il y a tout un profil d'ensemble dans cet article.
0: D'accord.
3: Que nous invitons les femmes à lire. Attention au cancer du sein. Attention vraiment au cancer du sein. Les femmes doivent s'informer sur cette maladie pour prendre des dispositions pour ne pas aller à ce mal.
0: D'accord. Gazelle, on finit avec cet autre article. Vous écrivez 5 super légumes contre le diabète. C'est ce que nous lisons même à la une de votre journal.
3: Absolument. C'est la une du journal. Le diabète, Pascal, c'est un mal qu'on connaît chez nous. D'après l'enquête STEP 2021, on dit 4, pratiquement 5% de, en tout cas le taux de prévalence, 5% de Togolais. Sont des diabétiques et il est dit que sur 10 personnes, au moins 4 ne connaissent pas leur statut par rapport au diabète et c'est très mauvais. Hein? C'est très mauvais. Il faut faire le test. Hein? Il faut aller faire le test de glycémie. Hein? Dans les hôpitaux, il y a des occasions où on le fait même gratuitement. Il faut le faire et connaissons son profil par rapport au diabète. Maintenant, ceux qui sont déclarés diabétiques, Et on lui dit bien, c'est, ce n'est pas à la maison qu'on se déclare diabétique, hein, Pascal. C'est le médecin. Alors, c'est le praticien qui, après avoir fait plusieurs prélèvements, bien, voilà, qui peut dire, vous êtes diabétique et vous devez rentrer dans les soins médicaux. Mais, vous savez, Pascal, quand vous avez le diabète et vous mangez très mal, c'est ça même qui va sonner votre glas. Donc, très important de manger ce qu'il faut pour accompagner le traitement du diabète. Et dans cette parution, nous proposons 5 légumes de chez nous, qualifiés de super légumes pour les diabétiques. Et on peut parler de deux, hein, le persil, très important pour les diabétiques, comment l'utiliser pour accompagner le traitement du diabète. Et puis, forte été, c'est... on n'a pas le nom, un légume très ignoré.
0: Je pense que tu vas connaître Front Été.
3: Non, mais c'est que souvent, les légumes qu'on achète au marché, c'est Bouma et puis à des mains. Souvent, en tout cas, dans le sud ici. Et Front Été, très ignoré parce que les gens trouvent ça comme un légume sauvage, mais très important d'après des études pour la santé des diabétiques. Vous savez, les diabétiques, on leur recommande plus d'aller vers les légumes. Ah, les légumes, parce que moins de sucre, plus de fibres. Et ça, vous voyez, donc très bon pour les diabétiques. Donc, un article aussi très important, les 5 légumes qui accompagnent les diabétiques dans le traitement. C'est obligatoire.
0: Et ces légumes sont à retrouver, bien sûr, dans votre
3: journal. Dans nos marchés.
0: Et dans nos marchés, bien
3: dans
0: sûr.
3: Dans nos marchés. Et à lire.
0: À lire, bien sûr, dans le journal Santé et Santé Éducation, permis aujourd'hui. Les conditions pour l'avoir?
3: Il faut aller, aujourd'hui, c'est uniquement la parution numérique. Il faut aller sur le site internet www.santé-education.tg. Et vous allez voir la parution, la télécharger à 500 francs.
0: D'accord, merci.
3: À travers les transferts.
0: Les transferts, voilà. Merci. Les transferts mobiles, vous voulez dire.
3: Les transferts mobiles, voilà.
0: Justement. Merci beaucoup, Gaziel. Tu nous as dit d'être passé dans cette émission. Nous allons nous retrouver le mercredi prochain pour une nouvelle chronique de santé éducation.
3: Absolument.
0: Merci, vous passez une bonne journée.
3: Merci.
0: Alors, nous avons commencé avec l'inondation. Et l'inondation, parce que ça fait partie également de notre quotidien aujourd'hui ou de notre actualité. Abbas, et c'est vrai, surtout la grande pluie alors de lundi, ça n'a pas fait du bien quand même aux populations de Lomé, hein, et ses environs. Et là, on est en train de voir également le ciel s'assombrir. On doit craindre, hein.
1: Ouais.

0: se forment. Donc, nous restons en train...
1: Donc, au moins, hier, nous avons été épargnés.
0: Hier, on était épargnés parce que hier, si la pluie tombait, ça devait être très grave. Ça devait devenir très, très grave. Je crois que s'il n'y avait plus hier, les gens n'allaient même pas pouvoir sortir de leur maison ni aller au boulot.
1: Au vu des dégâts.
0: Au vu des dégâts.
1: Plus alors de lundi.
0: Des grandes pluies de lundi. Lundi, c'était très sérieux. Moi, j'ai traversé beaucoup les inondations et j'ai cru que ma voiture allait rester dans l'eau. Heureusement pour moi, Dieu était avec moi, on a pu s'en sortir. Nous avons passé même près de 2 heures dans un embouteillage au niveau de CHRL, l'hôpital chinois. Lorsque je revenais d'une émission au niveau des Zéphyrs, là, Lomé commune, de l'autre côté de Kégué, ce n'était pas possible pour passer. En quittant le CHRL pour aller à Kégué, au stade de Kégué, vous ne pouvez pas rouler. Et l'année de même, dans toutes les zones, dans tous les carrefours, les grands carrefours, vous arrivez au niveau de là où les gens appelaient communément Lac Pacha et Lac Fola, au niveau de... 3K, c'est impossible de passer parce que c'était impraticable. Toutes les rues, quand vous prenez le marché pour aller vers le CHU, je t'assure que c'était impossible. Pratiquement toute la ville était devenue impraticable. Je peux dire même tout le Grand Lomé. Les rues ne sont même pas. Chose pour qu'on puisse dire qu'on peut emprunter ceci, on peut emprunter cela, mais ce que nous avons à dire, c'est que nous remercions Dieu qu'on n'a pas eu de pertes en vie humaine, mais les dégâts sont importants.
1: Ah oui.
0: Les dégâts matériels sont très, très importants. Et au niveau des canaux, des pots de rétention, des pots de rétention qu'on a fait.
1: Les bassins de rétention
0: oui. Également. Oui. Je pense que les choses n'ont pas vite fonctionné. Moi, je crois que pour prévenir tout ça, là, il faudrait faire de telle sorte qu'on n'entende pas les grandes pluies avant d'actionner les motopompes qui sont là au niveau des...
1: Est-ce qu'il ne faut pas aller au-delà même d'ailleurs de ces questions de motopompes?
0: Il faut aller au-delà de ces questions.
1: C'est vrai, ce matin, vous écrivez à la une de votre journal, oui. Je lis bien ceci. Le gouvernement mobilisé pour gérer les conséquences des fortes pluies, le plan Orsec déclenché. C'est ce que vous écrivez ce matin. Et vous écrivez également, à la suite de cela, un appel à la plus grande prudence face aux intempéries lancées. C'est bien ça.
0: C'est ça. Parce que vous avez vu que quand ça a commencé, même depuis le premier jour, là, il y a des arbres qui ont été déracinés par le vent, la pluie, au niveau du boulevard Yadema, en face de l'ambassade des États-Unis. Et déjà, le ministre de la Sécurité est descendu sur les lieux et on a mis en même temps en branle la NPC qui a commencé par couper les arbres avec Anazab et autres, qui sont déployés sur tous les ponts. Également, hier, le ministère de la Sécurité a pris des mesures, il a commencé par visiter les lieux. J'ai vu que aussi le ministre Adjé, le ministre chargé de l'urbanisme, était sur le terrain également pour constater les dégâts. Et le ministre de la Sécurité et le ministre de l'autre ministre, ils étaient allés au niveau de l'Ogopé pour voir là où on a construit des bâtiments pour loger les sinistrés. Pour voir si c'est bien OK. Donc aujourd'hui, je pense qu'on a ébranlé l'opération Orsec qui doit commencer par travailler. Mais je pense qu'il fallait faire ça aussi plus tôt pour que, au moins, quand il y a certaines choses, on ne puisse pas attendre à la dernière minute pour porter assistance. Le mieux, c'est de faire de telle sorte qu'on puisse dire aux gens, ceux-là qui vont construire dans des zones marécageuses, il faut qu'ils fassent très attention parce que c'est de là que provient le problème. Là où les gens vont acheter des terrains, ils construisent sans même permis de construction, ils font des

0: Suivez moi pendant ce temps, lorsque vous allez acheter le terrain.
1: Mais c'est vrai, Abbas, ce n'est plus une question des zones inondables, parce que pratiquement c'est tout Lomé qui est inondé.
0: Ouais, hein. C'est tout Lomé qui est inondé, mais le plus grand, c'est dans les zones inondables, dans les zones marécageuses. Mais aujourd'hui, on parle de Grand Lomé qui est même inondé.
1: Oui.
0: Il y a un problème aussi de curage des caniveaux. On ne peut pas attendre à la veille de ces pluies-là, parce que ça a été annoncé depuis plus de...
1: Depuis le mois de février. Oui,
0: l'ANAMET l'a annoncé que cette année, les pluies seront beaucoup plus diluviennes. Elles seront plus fortes qu'auparavant. Donc, il faudrait, par rapport au changement climatique, il faudrait qu'on commence par entretenir les caniveaux que nous avons. Et je salue certaines mairies, certaines communes qui ont commencé le travail dans ce sens en faisant de telle sorte que les caniveaux soient dégagés pour permettre aux eaux fluviales de
1: circuler. En faisant le curage de ces caniveaux.
0: Et je crois que la NASEP aussi avait commencé le travail. Donc, il y a certains travaux qu'on devait commencer par faire.
1: D'accord.
0: Et faire de telle sorte que nous, sensibiliser aussi nous, la population, qui jetons beaucoup de choses dans... surtout même dans la lagune et surtout dans les caniveaux. On sait que les caniveaux ne sont pas couverts, mais il faut qu'on soit, nous, citoyens, comportement citoyen, pour éviter de jeter des choses,
1: des ordures, des déchets durs dans les caniveaux.
0: Et puis le sable aussi, tout ça là, il faudrait aussi qu'on sensibilise la population.
1: Merci beaucoup, Abbas. Et Justin, on a vu des ministres, hein. Il y a le ministre de l'urbanisme, le ministre de la sécurité également, qui sont partis sur le terrain pour voir, constater les dégâts et tout. Mais est-ce que ce n'était pas une situation évitable?
2: Je me pose la question de savoir ce matin si, qu'est-ce qu'il faut dire encore dans ce dossier? Puisque chaque année, pratiquement,
1: c'est-à-dire nous menons le débat.
2: Oui, c'est les mêmes récits, je dirais. Parce que apparemment, on n'apporte pas de solution. J'ai vu les ministres, les personnalités dans leur veste, chaussures, cuirs et tout. Je me pose la question de savoir s'il faut aller constater une zone inondée. C'est dans cette tenue-là qu'il faut mettre. Je me suis posé la question. Bon, peut-être que d'autres auront la réponse, mais je me dis, qu'est-ce qu'il faut encore dire? Le constat est réel. La gouvernance est mauvaise. Donc, le pays n'est pas construit. C'est tout. Chercher maintenant à trouver des arguties pour dire, voilà, c'est parce qu'il y a ceci et que voilà que nous sommes dans l'eau aujourd'hui, malgré qu'on nous a prévenu. Si on nous a prévenu, qu'est-ce qu'on a fait? Quelles sont les dispositions qu'on a prises? Aucune. Je n'en trouve pas, pratiquement. Puisque ailleurs, moi, je remercie peut-être le Créateur. Puisque c'est annoncé. Et cette pluie-là qu'on a connue depuis la nuit de dimanche jusqu'au, je sais pas, pratiquement tard le dimanche, n'a pas fait que des dégâts au Togo ou dans la région maritime ici au Togo. Il a plu au Bénin, à Cotonou, abondamment d'ailleurs. Mais quand on donne le bilan, j'ai écouté les chaînes étrangères ce matin, on parle peu du Bénin, sauf les embouteillages. Vous prenez le Nigeria, la ville de Lagos, et pas grand-chose. Mais Accra, la capitale du Ghana, et Abidjan, ce sont ces deux capitales-là qui ont connu véritablement ce qu'on peut appeler le désastre. On en a connu ici aussi. Mais je dis ce que les Ghanéens ont connu.
1: Nous avons vu même les vidéos. Ouais. Il y a eu même d'ailleurs un mort d'homme de l'autre côté.
2: Ah oui, une vingtaine au Ghana et une vingtaine, je crois, ou une dizaine à Abidjan. Bon, ici, certains parlent de décès d'hommes. Enfin, mort d'homme, sauf que les autorités n'ont pas communiqué là-dessus. Bon, on attend de voir ce qui en est réellement. Dieu merci qu'on n'a pas connu une telle précipitation ici. Sinon, je me dis, mais à quel sens nous allons nous vouer? Est-ce qu'on va se retrouver ici en ce moment pour faire l'émission? Je ne pense pas. L'échec de la gouvernance nous a conduit dans une situation dramatique. Qu'on le veuille ou non, La ville n'est pas assainie, la ville n'est pas construite, on n'a pas pris des dispositions, on n'a pas pris des précautions. Voilà, nous sommes dans cette situation. On prie Dieu, parce que c'est annoncé pratiquement sur 72 heures. On a connu la première journée. Hier, tout le monde tenait peut-être, c'est pas le cœur pour que qu'on ne connaisse plus la pluie. Aujourd'hui, bon, ça menace, mais néanmoins, il a pris dans certaines zones hier. On ne sait pas ce que l'avenir nous réserve. Tant. Lorsque c'est annoncé de la sorte que nous allons connaître la pluie au-delà même de la saison, les autorités n'ont pas pris de disposition. Donc, on ne peut pas se permettre aujourd'hui de venir en rescousse à ceux-là qui sont des sinistrés, alors qu'on doit prendre des dispositions en amont. On ne peut pas faire le médecin après la mort. C'est ce qu'on a connu chaque fois. Mais ça m'amène également à retourner en arrière un peu. En 2008, on a vu ce qui s'est passé dans ce pays. Le pays a été coupé en deux. Avec tout ce qu'il y a eu comme inondation dans les zones, que ce soit dans la zone de Baguida, que ce soit à Ngouanté, à Makpapé, un peu partout. Depuis lors, après on nous a annoncé que, bon, l'histoire d'inondation, c'est derrière nous. C'est le chef de l'État, mais M. Foya Sibé qui l'a annoncé sur l'échelle.
1: Le chef de l'État d'alors.
2: Ah, il est toujours le chef de l'État ou bien il est devenu quoi?
1: Il est le président du Conseil.
2: Ah, ok, autant pour moi. Donc, depuis lors jusqu'à présent, il y a toujours ce qu'on appelle le levier de l'État. Il a pratiquement tous les pouvoirs régaliens de l'État. Qu'est-ce qu'on a pu connaître durant son mandat? 22 ans, eh bien, 21 ans déjà, ou plus, qu'il est arrivé. Maintenant, on trouve des occasions pour basculer le Togo dans la 5e République, et en disant que voilà, on va connaître plus mieux, et voilà tout ce que nous avons comme situation. Vraiment, c'est déplorable. C'est déplorable au point que quand certains s'interrogent pourquoi ils sont nés au Togo, On va se poser la question de dire s'ils n'ont pas raison.
1: Oui, mais c'est vrai que aujourd'hui il y a le gouvernement qui a déclenché le plan Orsec. Vous l'avez si bien dit. Il y a le journal Togo Matin qui revient bien sûr également sur ce plan déclenché par le gouvernement, où le journal écrit: après de fortes pluies, le plan Orsec, l'ANAMETS annonce la poursuite alors des pluies, la circulation restreinte sur les ponts de Boko et d'Enfouin. Et c'est bien ce que, puisque il y a également le pont qui a lâché avec cette inondation. Mais au-delà de tout, pour ces inondations, qu'est-ce qu'on va s'attendre maintenant? Parce que le ciel s'assombrit toujours.
0: Oui, le ciel s'assombrit. La pluie qu'il y a eu dans la nuit du dimanche à lundi, c'était pas le même sol. Vous avez vu les images de Vaughan où les maisons se sont écroulées également et les ponts ont lâché au niveau de là où tu viens de citer là.
1: Oui, Boko.
0: Et Enfouin. Ouais. Donc la circulation est totalement, complètement bloquée là-bas parce qu'il n'y a plus de pont. Il y a également.
2: Tu parles de Boko ou bien Boko?
0: Ils ont c'est dit dans la zone d'Enfouin.
1: Oui.
2: Boko.
1: Ah, Boko plus.
2: Ouais, c'est le nom du village.
1: Ça dépend Boko.
2: C'est Boko en quittant Enfouin en allant à Vaughan.
1: C'est
2: le pont Boko.
1: C'est Boko.
0: C'est la prononciation.
2: Oui.
0: C'est la prononciation. D'accord. Donc il y avait aussi également des. La DSR avait même mis certaines choses, certains points d'interdiction sur certaines voies dans le Grand Lomé qui sont inondées. Mais c'est hier que certaines voies ont été libérées pour que les gens puissent aller. Je pense que aujourd'hui, pour cette pluie-là, c'est la plus grande que nous avons connue depuis le début de cette année. On en a connu une qui n'était pas assez, mais qui a aussi fait des inondations. Mmh. Aujourd'hui, celle-là, qu'on annonce même sur 3 jours, aujourd'hui c'est le dernier jour, on va voir comment ça va se passer. C'est des prévisions. Mmh. C'est des prévisions qui sont faites. On ne maîtrise pas. Même ceux-là qui font des prévisions, on ne maîtrise pas. Celui qui est en train de maîtriser tout, c'est le plus haut qui maîtrise. Il sait quand est-ce qu'il va envoyer. Mais le problème aujourd'hui, c'est que moi, je veux qu'on revoie l'urbanisation de la ville de Lomé. Depuis le départ, depuis que Lomé a été construite, il y a des problèmes. Quand vous prenez le quartier ici, le quartier dans lequel nous sommes actuellement, les maisons ont été construites, je pense, parce qu'il y avait eu des choses d'urbanisation où on avait mesuré, les gens ont construit sans avoir fait les choses, même il n'y a même pas de caniveau. C'est pour ça que je demande aujourd'hui qu'on puisse, puisque Lomé est en train de s'agrandir, c'est devenu Grand Lomé, et que les gens, celui qui a un fonctionnaire qui gagne même 15 000, a envie d'avoir son chez. Et c'est ce qui explique aujourd'hui, vous allez voir que Lomé, qui comptait quelques 500 000 habitants, a maintenant 2 500 000 d'habitants. Le Grand Lomé s'est étendu dans les nouveaux quartiers. Et ces nouveaux quartiers, aujourd'hui, sont en train d'être construits sans plan d'urbanisation.
2: Sans aucun. Ça n'existe nulle part. Hein.
0: Sans plan d'urbanisation. Quand quelqu'un veut construire, il prend son terrain, il achète son terrain, que ce soit c'est un terrain nu ou bien c'est un terrain urbanisé, on n'appelle pas les gens pour venir voir. C'est pour cela aujourd'hui on dit on exige que les gens ont les permis de construire et les titres fonciers. Là on pouvait ça pouvait aider. Mais aujourd'hui dans les nouveaux quartiers lorsque vous allez dans Aditikopé, Zangera, Segbe ou bien tout ça là, les gens ont construit comme ça parce qu'il faut construire sans plan d'urbanisation. Il n'y a pas de contrôle. Donc si ça continue comme ça, c'est qu'on aura les mêmes problèmes que Lomé même a connu dès le départ. Il n'y a pas de canalisation, il n'y a pas de caniveau qu'on fait, et les gens construisent, même les routes qui sont faites un peu, qu'on appelle les pistes rurales, là, il n'y a pas de caniveau pour faire passer l'eau.
1: Et pourtant, il y a un ministère pour ça.
0: Hein. Il y a un ministère chargé de pistes rurales. Il y en a. Mais on fait ces pistes-là, on fait le revêtement de ces pistes. Mais lorsqu'on le fait, il faudrait aussi qu'on pense à faire ce qu'on appelle les caniveaux pour faire passer l'eau. Et si ça continue avec ce plan d'urbanisme que nous avons connu depuis des années, on risque d'avoir les mêmes problèmes. Parce que quand vous prenez même déjà la situation des zones lacustres, c'est-à-dire le Ghana, la Côte d'Ivoire, le Bénin, le Nigeria, c'est la même situation. C'est que ces villes-là sont mal situées et les plans sont mal conçus également. Si bien qu'à la moindre pluie, c'est que c'est les inondations. Vous avez vu ce qui s'est passé au Ghana, on parle de 12 mois, plus de 240 blessés. Et en Côte d'Ivoire, 40 morts, plus de 600 blessés par rapport aux inondations. Lorsque vous avez vu les images du Ghana, vous avez vu que l'eau même a englouti même des bus.
1: Ah oui, c'est du désastre là-bas.
0: C'est du désastre là-bas.
2: C'est là où je dis, mais ce qui s'est passé au Ghana, si ça s'est passé ici, mais attention.
0: Ça a englouti des bus. La pression de l'eau était tellement forte.
1: Tout à fait.
0: Même ici à Lomé, on a vu dans certaines zones, je crois que c'est dans un quartier de Bella, où l'eau emportait une femme qu'on est allé sauver. Donc c'est tellement grave que le plan d'urbanisation doit être revu et corrigé, si on peut le corriger.
1: D'accord.
0: Nous avons des ingénieurs, nous avons des géomètres, nous avons de grands ingénieurs qui sont là, qui peuvent aider à le faire. Mais que désormais, si les gens veulent avoir des constructions dans les nouveaux quartiers de Lomé, qui est ce qu'on appelle un plan d'urbanisation d'abord, avant que les gens nous posent leur bâtiment.
1: Oui, je sais, c'est vrai que... sur le même sujet. Ouais. Abbas l'a dit, nous avons des ingénieurs, nous avons des urbanistes, hein, des gens quand même qui font même d'ailleurs des formations à l'IAMO, ici l'IAMO, qui est l'école de l'architecture, bien sûr, hein, africaine, qui se trouve ici à Lomé. Mais on se pose la question de savoir comment se fait-il que ces talents-là, ou ces gens-là qui sont formés, ne sont pas mis à contribution pour qu'on ait justement un plan d'urbanisation aussi appropriée.
2: C'est dommage. C'est dommage dans ce sens que ceux-là qui sont les techniciens qui, en réalité, doivent aider le pays à se développer, se sont engouffrés dans les pratiques malsaines, notamment la corruption, tout ce qui va avec. J'ai écouté un technicien sur une chaîne de radio, ça fait 2 semaines au plus, qui a décrit les conditions dans lesquelles les caniveaux sont construits et les routes sont construites dans ce pays. Ce qui est déboursé ou qui est sorti comme agent pour construire, pour faire les ouvrages, sont détournés, malheureusement. Et tout ça dans l'impunité totale. Pourquoi ? C'est parce qu'au sommet, on a l'impression que les gouvernants sont aussi des corrompus. Malgré qu'il y a des tests qui ordonnent à ce que ceux-là qui dirige le pays ne puisse pas faire des affaires, on constate malheureusement que ceux-là qui ont le pouvoir sont ceux-là qui font des affaires. Et en complicité également avec d'autres personnes qui sont leurs proches. Et malheureusement, on a l'impression que, ben, tel que les choses évoluent, les oiseaux du même plumage volent ensemble. Parce que tout ce monde-là fait partie d'une formation politique et c'est le militantisme qui est là. On ne pense pas véritablement au développement du pays. C'est là où je m'avais dit que je n'entends plus grand-chose. Sur la question du pouvoir, s'ils le disent, il faut plus attendre. Même si on confie 20 ans, 40 ans à M. Fonia Sibé, il ne va rien faire de bien. Enfin, il ne peut plus apporter de solution de développement à ce pays. Je cite là Mme Yakadé. D'accord ? Donc, c'est pour vous dire tout simplement, tout ce que nous avons connu des années durant, et surtout dans les dernières périodes, tous les plans que nous avons, et tout ce que nous avons comme feuille de route gouvernementale pour développer le pays, et si tant est qu'on doit encore se retrouver dans la situation, cette situation-là aujourd'hui, je pense qu'on doit quand même réfléchir mille fois. Abbas venait d'évoquer un problème qui est fondamental peut-être à réfléchir. Ailleurs, vous prenez la ville de, je sais pas, de d'Accra, puisqu'on cite le Ghana dans cette histoire de d'inondation. La dimension de la ville d'Accra n'est plus la dimension que nous avons aujourd'hui. Ça voudrait dire que la ville s'est élargie, oui. S'est agrandie. Ou bien,
1: oui.
2: Mais les dispositions ont été prises, notamment en matière d'assainissement, en matière d'infrastructure, notamment lorsqu'il est question maintenant d'apporter de l'eau potable, d'apporter l'électricité et tout ce qu'il faut. Vous prenez la ville également de Cotonou. Avant, Paou n'était pas consigu à la ville de Cotonou. Paou, c'était à part. Et l'autre quartier également, où se situe également l'université, c'est
1: Calavi.
2: Calavi, effectivement. Merci beaucoup de ne m'avoir pas prêté le nom. Et il y a également deux endroits. Peut-être qu'on va vous citer les quartiers comme Kadjemou, on va citer Saint-Jean, et on va vous citer peut-être Fidrosé, ainsi de ci, à Kpakpa. Mais aujourd'hui, la ville s'est élargie. Qu'est-ce qu'eux, ils ont fait? C'est parce qu'ils ont pensé à l'assainissement. Non seulement assainir l'ancienne ville, mais lorsque les nouveaux quartiers se créent, il faut apporter également des solutions en matière d'assainissement et en matière d'urbanisation de la ville. Ce qui n'est pas le cas au Togo. On ne peut pas me parler aujourd'hui de Akpala, ou un quartier qui s'appelle Akpala, là, ou je ne sais pas, Sobosito, Bakosito, qui vont encore se retrouver dans les mêmes conditions que l'ancienne ville ou les anciens quartiers de Lomé, tels que Bé, Bekota, Agbadago, Hankope, Bekote, comment on l'appelle, Ajido Gomé, j'en passe. Ça voudrait dire quoi? Il n'y a aucune volonté politique en la matière pour penser au développement de la population. Si c'est peut-être qu'on vit dans cette situation et qu'on n'arrive pas à apporter de solution, moi je me dis, mais pourquoi on laisse nos gouvernants nous prennent pour des chiens? Excusez-moi l'expression. Nous prennent pour des sujets. Parce que nous n'avons pas. On ne nous considère pas. Regardez les conditions dans lesquelles se trouvent les populations aujourd'hui. Est-ce que nous avons besoin, ou bien est-ce que nous méritons tout ça? C'est là la grosse interrogation. Donc, si aujourd'hui on court de gauche à droite parce qu'on veut apporter des solutions, et je répète, on fait le médecin après la mort. Tout ce qui se passe là, c'est du pipeau, c'est de la duplicité. Ce régime, moi je le dis en toute sincérité, ne peut plus nous apporter du bonheur.
1: Et c'est votre point de vue. Abbas, c'est vrai, il y a le journal La Dépêche qui titre bien sûr sur le sujet inondation le lundi noir à Lomé. C'est ce que le journal a écrit. Mais c'est vrai que en conseil même des ministres, avant même cette pluie, la semaine dernière bien sûr, il y a un certain nombre de changements qui ont été observés en matière même d'ailleurs d'infrastructures routières. Vous écrivez ce matin infrastructures routières et financement, la SAFER devient Sonafir, l'agence des travaux et des gestions des routes du Togo, Ageroute Togo créée. Et là, ça veut dire que ce sont plutôt alors des deux instruments ou deux outils quand même qui vont apporter quelque chose aux infrastructures, notamment routières.
0: Oui, on l'espère. Parce que quand vous prenez la SAFER qui a été mise en place depuis des années, la SAFER est venue remplacer le FER, le fonds d'entretien routier, dirigé par un certain Chamsi. Et maintenant, c'est la SAFER qui est venue remplacer le fer pendant plusieurs années. On dit que SAFER devait mobiliser l'argent pour au moins l'entretenir, l'entretien des routes. Mais chaque fois que vous prenez la route pour aller, vous arrivez à Thiévier et à Davier, vous payez. Il y a les motos aussi qui ont été incluses, qui vont payer 50 francs. Et les voitures, on a amené ça à 500 francs au lieu de 300 francs. Et les affaires se sont multipliées sur toute l'étendue du territoire. De Lomé à Saint-Cassé.
1: Alors, vous parlez des pillages.
0: Des pillages.
1: Qui se sont multipliés.
0: Qui se sont multipliés, les pillages. Vous prenez vers l'Est également, il y a aussi ces pillages-là. Et la SAFER mobilise ces fonds-là. Mais les gens se demandent comment se fait-il que vous mobilisez les fonds et arrivez au niveau de certains pillages, mais vous avez des difficultés à traverser. Parce que même là, devant là où on collecte l'argent, ce n'est pas entretenu. Quand vous prenez la route pour aller, vous arrivez au pillage de Soutouba, vous allez voir comment les choses se passent là-bas. Vous traversez juste le pillage de Davier, vous payez pour aller à Thiévier. Vous voyez la route qui est là, après avoir traversé un pillage et que vous avez payé. Vous voyez le nombre de véhicules qui traversent ces pillages-là. On va dire qu'on n'a pas pu arriver à entretenir cette route. Et le constat a été fait. Au niveau du Conseil des ministres, ça a été dit qu'il y a des difficultés au niveau du SAFER.
1: Et des insuffisances qu'on a observées.
0: Insuffisances observées au niveau de la gouvernance du SAFER. Et là, il faut transformer. Mais je me dis, quand on a transformé ça, quand on a changé là, est-ce qu'on peut changer le contenu? On a changé le contenu et les contenants. Ceux-là qui géraient SAFER, est-ce que c'est les mêmes qui vont gérer la SONAFIR? Aujourd'hui, on a créé la société des routes là, qui va maintenant voir comment les routes seront construites. Depuis longtemps, on parle de la voie de l'autoroute Lomé Saint-Cassé. Et depuis là, on n'a pas encore vu ça. Or, la SAFER devait faire de telle sorte qu'on n'ait pas des trous ou des crevasses au niveau des nids de poules sur les voies en attendant qu'on construise une route. Mais on constate que lorsque vous prenez la route de Lomé jusqu'à Nié, au moins, c'est des trous, des nids de poules que vous constatez. C'est après à Nié jusqu'à à Takwame, à Nié et pour aller à Sotouba que vous avez vous avez au moins une bonne route. Aujourd'hui, on a créé l'agence de routes là. On va s'attendre à ce qu'au moins on ait des routes comme celle qui est en train de se faire Lomé-Palémé, celle qui est faite à Lomé-Aného. Maintenant, la grande route, la nationale numéro 1, qu'on doit l'avoir. Et lorsqu'on crée de ces genres de sociétés, on ne peut pas s'attendre à des commerces dans la réalité. On doit effectivement être dans la réalité. Et que si on promet, c'est des promesses qui sont faites en créant ces genres de sociétés, d'agences, pour qu'au moins on puisse sortir les Togolais de leurs problèmes. Mais si on crée ça pour qu'on ait toujours les mêmes problèmes, je ne pense pas que ce soit encore indispensable. Il faudrait que ça soit mis en œuvre effectivement, et que ceux-là qu'on sait qu'ils ont mis en difficulté le fonctionnement de la SAFER pour l'entretien des routes, qu'on ne puisse pas les maintenir dans la nouvelle société qui va continuer par gérer. Sinon,
1: d'accord.
0: Si changer le contenu sans changer le contenant, on n'a pas encore, on n'est pas encore sorti du tunnel.
1: Alors, mais, Justin, ce que Monzo ne comprend pas, c'est que cette affaire, ce n'est pas aujourd'hui. Cette affaire a été créée il y a des années. Et quand déjà 2-3 ans passés, et que la société, ou du moins, justement, cette société, cette affaire, hein, qui peut-être alors n'atteint pas son objectif, on devait rapidement les interpeller, savoir exactement quoi faire.
2: Il faut comprendre que c'est la duperie. Quand vous dites que vous ne comprenez rien, il faut comprendre que c'est la duperie. Et il faut être vigilant pour comprendre le jeu de nos gouvernants, ceux-là qui ont la charge de diriger le pays. Ce sont là pratiquement les mêmes pratiques. Hein. Lorsque M. Faure Gnassingbé est arrivé au pouvoir, très rapidement, ils ont pensé à la gouvernance autrement, sans pour autant penser au changement des pratiques. Et c'est à base qu'ils parlent tout à l'heure des contenants. Et je prends ces contenants-là, c'est ceux-là qui ont fait le coup d'État constitutionnel, militaro-civil, pour l'amener au pouvoir, avec tout ce qu'on a connu. En allant progressivement, l'accord a été signé, mais on n'a pas véritablement mis en pratique ces accords-là pour donner la chance au pays de décoller à l'instar des autres pays de la sous-région. Progressivement, ce sont les coups de force qui se poursuivaient avec les mêmes pratiques du régime RPT. Et à un moment donné, ils ont pensé pour dire quoi? Ok, on change le nom du parti, on fait fusion-création pour donner le nom unir.
1: On va rester un peu oui. avec cette affaire non, pour je, parler de la route des infrastructures.
2: Je vous amène progressivement pour comprendre le jeu du pouvoir. Il a été créé le fait. Qu'est-ce qu'on nous a dit à propos du fait? Le fonds d'entretien routier. Et dans la foulée, lorsque vous voulez gouverner un pays, on met en place un projet, un programme de gouvernance. Et dans ce programme de gouvernance, on peut relever l'autoroute dont on parle tout à l'heure au niveau de la nationale numéro 1, de Lomé-Sékassé. On a créé le fer. Mais au jour d'aujourd'hui, est-ce qu'on a vu l'autoroute? Vous prenez les 20 plus de fois, M. Faure Gnassingbé, vous allez voir tout un programme de gens. C'est parce qu'il doit y avoir le programme et il doit y avoir également les projets. On a créé le fer. Et en son temps, on nous a parlé du détournement des fonds au niveau du fer. Monsieur Abbas a cité un nom tout à l'heure. Est-ce que le monsieur a été inquiété? Plus tard, on nous parlait comme quoi, mais on nous disait que comme quoi il est devenu le conseil de Monsieur Fognassine. À la présidence, il se travaille là. Je ne l'ai pas vu, je n'ai pas les preuves, j'en passe. Mais de fait, on a créé sa fer. On n'a pas fait le compte, mais on a détourné des milliards au niveau du fer. Après, on a créé la SAFER. La SAFER a évolué. Ah, maintenant, c'est la solution. Et n'oubliez pas que je pense que dans le plan quinquennal élaboré à travers de, je sais pas, SCAP dans le temps, il a été créé le je sais pas, la structure dont on parle là, à Géroute, là, ça a été créé au moment où on mettait en place le fer. Mais qu'est-ce qui s'est passé et que finalement la Géroute en question n'a pas pu travailler, n'a pas pu assumer sa mission, autant pour moi, et qu'on a créé la SAFER, et la SAFER a évolué, on a multiplié des péages.
1: Est-ce que c'était pas Agiture en ce moment?
2: Je n'en sais pas trop, moi je m'interroge. Agiture, c'est une société de la place.
1: De la place.
2: Ici, c'est une institution qu'on a créée.
1: Oui, oui.
2: En dehors de collecte.
1: Une agence.
2: L'agence, une agence. En dehors du collecte des fonds, mais et l'agence doit charger maintenant à construire des routes. Mais on a connu l'échec de l'autoroute annoncée. Et les routes dont il était question aussi, allez y voir. Et c'est dans ce projet-là également qu'on a détourné des fonds, plus de 26 milliards, Lomé en fond voguant. D'un seul coup, on dit, on se rend compte que sa fin n'arrive plus à assumer sa mission et que par conséquent, qu'est-ce qu'il faut faire? Bon, maintenant, on embrouge la loi qui a créé la sa fin. Ok, maintenant, comment est-ce que vous l'appelez?
1: Oui, c'est son affaire.
2: Ah, son affaire, oui, autant son affaire. Dieu merci. Maintenant, pour faire quoi? Ce sont les pratiques. C'est-à-dire que c'est un jeu de pupe. On ne sait pas si c'est... On est en train de jouer sur la maturité des Togolais. Croyant que, bon, pratiquement, les gens n'en arrivent plus à réagir. Et c'est comme si nous sommes des bêtes. Voilà la situation dans laquelle nous sommes. Ça a été créé. Et que 3 jours, 4 jours après, voilà ce que la pluie nous a réservé. C'est pour dire tout simplement que nous sommes dans une situation où ceux qui sont aux affaires ne pouvant plus nous apporter des solutions, mais ne fait que nous tourner avec des dénominations.
1: Merci Justin. Autant faire le point. Merci Justin. Alors, on va parler rapidement alors des travaux de CPC hein, pour clôturer cette première partie alors du débat. Je le disais déjà en début d'émission, il y a la deuxième session hein, de 2026 du cadre permanent de concertation. Hein, cette ouverte mardi, c'est-à-dire hier à Lomé, occasion pour les représentants des partis politiques d'examiner plusieurs dossiers d'intérêt national et de formuler aussi des recommandations à l'attention du gouvernement. Et la cérémonie a été présidée par le président du cadre permanent de concertation, Maître Tassona Traoré, en présence du ministre de l'administration territoriale, de la gouvernance locale et des affaires coutumières, rapporteur bien sûr du CPC, le colonel Odabalo Awate. Et le ministre de l'administration territoriale a rappelé que le CPC demeure un instrument essentiel du dialogue politique au Togo. Abbas, c'est vrai que cette concertation, ou du moins ce CPC, cette rencontre à l'heure du CPC, c'est sans l'ANC et la DMP, puisque les deux, enfin, il y a le parti politique, l'ANC, qui ne participe pas et le parti a refusé de participer. Il y a également la DMP qui a refusé alors de participer, parce que pour eux, il faudrait quand même qu'on note des points comme l'intervention, la décision alors de la Cour de la justice de la CEDEAO à l'ordre du jour. Comment vous appréciez ça?
2: Il y a aussi le car qui a boudé.
1: Ah oui, voilà, oui, des partis politiques de l'opposition, bien sûr. D'abord, Abbas, comment vous appréciez cela?
0: Bon, ça dépend. Chacun est dans son rôle. Parce que nous sommes en politique, hein, et tout peut se jouer. Mais seulement que lorsque vous refusez de faire quelque chose, c'est qu'on prend des décisions, ça vous frappe. Aujourd'hui, le cadre qui est là, c'est un cadre permanent de dialogue, de concertation. Mais la question que je me pose, parce que à la dernière session du CPC, il semble qu'il a été décidé de revoir le statut de ce cadre-là. Mais je ne sais pas, est-ce que le statut du cadre a été revu pour voir si tout le monde a été invité? Parce que le cadre lui-même a demandé qu'on revoie son statut et qu'on puisse même l'élargir à certains partis politiques. Mais s'il y a des décisions qui se prennent, parce que le cadre continue de travailler. Et avec présidence tournante, aujourd'hui c'est Maître Tassona
1: Traoré,
0: président de MCD, qui est le président en exercice. Donc, si on convoque des gens, c'est pour l'intérêt de la population, c'est pour l'intérêt de la nation. Les décisions qui vont se prendre au niveau du CPC ne sont pas des décisions. C'est des discussions qui sont faites et qui sont proposées sous forme de décisions à envoyer au gouvernement pour prendre un projet de loi. Et ce projet de loi va être envoyé à l'Assemblée nationale pour être adopté et devenir comme une loi de la République. Aujourd'hui, chacun devait aller et donner sa position, s'expliquer, faire aussi des propositions dans un sens ou dans un autre pour permettre à trouver certaines solutions à la vie de la nation. Mais lorsque certains partis politiques refusent d'y aller, c'est leur droit. Nous sommes en démocratie. On ne force pas un âne à aller boire à la rivière. Nous sommes en démocratie. Chacun joue son rôle. Et ceux qui ont refusé d'y aller, ils ont leurs raisons. Et ils l'ont dit, qu'il faut inscrire certains points à l'ordre du jour. Ouais. Et alors que, bon, maintenant, le cadre ne s'est pas arrêté pour dire que, bon, comme ceux-là ne sont pas venus, nous n'allons pas travailler. Ça continue parce qu'il y a aussi d'autres partis politiques qui sont là en train de travailler, que ce soit de l'opposition ou que ce soit du pouvoir qui travaillent. C'est aussi des Togolais qui sont là-bas qui travaillent et qui vont apporter leur contribution. Et ces contributions, les propositions qui seront faites là, seront que des propositions qui seront envoyées, comme je l'ai dit tantôt, pour faire adoption. D'accord. Donc si quelqu'un ne veut pas aller, ce n'est pas qu'on va le forcer. Donc, d'accord, je pense okay. que c'est comme ça.
1: Merci, vraiment, merci beaucoup, Abbas. Alors, je sais, c'est vrai que la DMP, il y a la ANC qui a refusé, il y a la DMP également, et dans un dans son communiqué, la coalition rappelle avoir demandé avant la promulgation de la constitution de la 5e République que la question de la réforme constitutionnelle soit inscrite à l'ordre du jour du cadre de concertation. Une demande rejetée, selon elle, par le gouvernement. Et donc, il y a ces raisons que sur les, laquelle pardon, la DMP se base également pour refuser. Comment vous appréciez cela?
2: Et Pascal, on ne devait pas avoir la mémoire courte. C'est vrai, on n'a pas le temps, sinon on aurait encore revenu sur la genèse de la création de ce cadre. D'accord? Dans une période controversée. Ceux-là qui ont eu à participer en son temps, ils savent pourquoi ils l'ont fait.
1: Puisque le temps nous talonne, voilà. On va y aller
2: maintenant, rapidement. Oui. Aujourd'hui, le ministre a déclaré que c'est un cadre de dialogue, de concertation, peut-être pour régler les problèmes. S'il a lieu de dialoguer aujourd'hui, est-ce que c'est dans un seul camp qu'il faut dialoguer ou bien c'est avec le camp adverse? C'est la question à laquelle il faut trouver des réponses. Je ne pense pas que tel que ça évolue là, on peut parler du dialogue, puisque ceux-là qui soutiennent le pouvoir et le pouvoir sont ensemble. J'ai parlé tout à l'heure des oiseaux du même plumage volent ensemble. Ça, c'est ce constat-là qu'il faut quand même faire. Maintenant, par rapport aux inquiétudes, lorsqu'il était question de changer la Constitution, en faisant ce coup d'État constitutionnel, est-ce qu'on a eu à avoir l'avis du cadre en question avant que la Constitution ne soit changée? Je réponds tout de suite, non.
1: Et c'est ce que la DMP dit.
2: Voilà. C'est un marché de dupes qui accompagne le pouvoir. Pour dire que ben, ceux-là qui sont avec nous, venez, on va discuter. Bien qu'il y a une Assemblée nationale, l'endroit c'est pas excellent où on peut discuter des questions politiques, venez dans ce cadre. Mais tout ce qui se fait dans ce cadre-là, et toutes les décisions qui sont prises, ne tiennent pas compte de l'avis du cadre. Même si le cadre a eu à observer ou à poser un certain nombre de revendications auxquelles il faut trouver de réponses. Maintenant, sur la problématique, parce qu'il se raconte sur pratiquement les médias, les gens racontent comme quoi la Cour de justice de la CEDEAO n'a pas donné une injonction au pouvoir de Lomé de revenir sur la question de la 4e République. Quand vous lisez l'arrêt, vous allez comprendre que la Cour fait observation sur un article-là, l'article 23 de la 4. Et la Cour a révélé l'inconstitutionnalité de la constitution de 1940, de cette constitution de la 5e République. Ça voudrait dire quoi? Et lorsque vous lisez encore, vous allez comprendre qu'en réalité, la Cour de justice de la CEDEAO a désavoué le pouvoir de Lomé. C'est vrai, aujourd'hui, on constate que dans la sous-région, les pays de l'AES ont pris une distance vis-à-vis de la CEDEAO.
1: D'accord. Et
2: la
1: Cour a joué sur la CEDEAO. Je serai obligé de vous couper. Peut-être qu'on va revenir là-dessus. Je serai obligé de vous couper. Toutes mes excuses pour cela parce que le temps nous talonne. Alors, on va donner la parole à nos auditeurs 90, 86, 35, 35, 91, 36, 63, 75. Et notre numéro WhatsApp, c'est 90, 45, 78, 57. Là, vous pouvez nous écrire là-dessus. Mais bien avant, nous faisons un clin d'œil à nos annonceurs.
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0: Nous sommes de retour dans cette émission Club de la Presse et maintenant nous nous ouvrons à vous. Vous pouvez nous appeler au 90 86 35 35, 91 36 63 75, les deux numéros sur lesquels vous pouvez nous appeler, réagir sur des sujets débattus ici au Club de la Presse, sans oublier notre numéro WhatsApp 90 45 78 57. Là, vous allez nous écrire. Allô?
1: Allô?
0: Bonjour.
1: Bonjour, Monsieur Pascal.
0: C'est Monsieur Mawena.
1: Oui.
0: J'espère que vous allez bien.
1: Oh, je me porte bien, comme un poisson dans l'eau. Hein.
0: D'accord, allez-y.
1: Je salue le plateau aussi.
0: Le plateau aussi vous salue.
1: Et Michel aussi à la technique. Et Monsieur Pascal. Hier, on a dit, on a parlé de ce CPC que vous l'appelez, je ne sais pas quoi. Tous ceux qui participent encore à cette rencontre, Monsieur Pascal, ça prouve le suffisant qu'ils n'aiment pas ce pays. Ils sont là seulement pour leur vendre. Franchement, Monsieur Pascal, la situation dans laquelle nous se trouve, le Togo se trouve actuellement, on va encore faire des CPC, des rencontres. Vous dites, M. Pascal, c'est que le Togo, là, on s'amuse avec notre avenir, quoi. Et quand les gars, les gens disent que les CPC, la décision qu'on va prendre là-bas, ça va être frappé. J'ai l'impression qu'on gouverne pour l'opposition, quoi. C'est-à-dire, le pouvoir, tout ce que le pouvoir fait, c'est pour voir la réaction de l'opposition. Et l'opposition a fait ceci, l'opposition a fait ceci. C'est aussi ce qu'on fait là, c'est pas pour la population. C'est pour plaire à l'opposition, bien ne pas plaire à l'opposition. C'est pour nuire l'opposition, pour détruire l'opposition. Ils sont là pour ça, quoi. Ils ont laissé la population se c'est-à-dire ce pourquoi ils sont là. Ils ont laissé ça. Pour détruire tout le monde, pour lever la crédibilité de l'opposition. C'est tout. Comment vous gouvernez comme ça?
0: D'accord, merci à vous, merci à vous pour votre intervention. Bonjour Pascal. Non, ce que dit Abbas n'est pas vrai. La SAFER n'a pas remplacé le FER. Elle a plutôt remplacé la CAPER. Je pense qu'Abbas n'avait qu'à lire tout simplement le communiqué sanctionnant le Conseil des ministres. Le Conseil des ministres n'a jamais dit qu'il y a insuffisance dans la gouvernance de la SAFER. Les ressources financières sont plutôt insuffisantes. Et c'est ce que nous envoie Uriel, notre confrère, 90-86-35-35. Allô?
2: Oui, allô?
0: Bonjour.
2: Bonjour, cher journaliste.
0: C'est monsieur?
2: C'est monsieur Agbouvon depuis Zanguera.
0: Monsieur Agbouvon depuis Zanguera. Oui, monsieur Agbouvon, je vous écoute, allez-y.
2: Je salue le plateau d'abord, avec mes respects.
0: Le plateau aussi vous salue.
2: Merci beaucoup. Monsieur le journaliste, vous savez, nous sommes tous des Togolais. Et que si nous avons nos frères qui sont devant nous, qui sont censés diriger ce pays, c'est Dieu qui l'a voulu. Et ça dépend de nous qui sommes citoyens. Mais moi aussi, si je suis à leur place, je peux diriger ce pays, de même que vous.
0: Oui, mais monsieur Bouvon.
2: Oui.
0: Oui, s'il vous plaît. Nous avons discuté des sujets. Je voudrais que
2: je
0: vous
2: ne refuse pas.
0: Vous avez suivi l'émission?
2: Évidemment, je vais parler de la géroute dont vous parlez là.
0: Oui, d'accord. Allez-y rapidement et avec précision aussi.
2: Évidemment. Monsieur, je suis écœuré, donc je vais laisser l'antenne à d'autres personnes.
0: D'accord.
2: Parce
0: merci.
2: Ce que je vais vous dire,
0: Oui, merci beaucoup, monsieur Agbouvon. Le mieux, c'est de ne pas le dire. 90, 86, 35, 35, 91, 36, 63, 75, les deux numéros sur lesquels vous pouvez nous appeler et réagir dans cette émission. Allô?
3: Allô?
0: Bonjour.
3: Oui, bonjour, chef.
0: C'est Sylvain.
3: Oui, c'est Sylvain.
0: D'accord, allez-y.
3: Salut les deux confrères qui sont présents ce matin.
0: Oui.
3: Franchement, c'est pas le CPC qui va régler les problèmes des Togolais. Les gens ne sont pas passés par le CPC, les CPC, tout ça là pour penser à leur développement. Ici, c'est la volonté. Ce pouvoir qui a pris tous ces temps-là pour ne organiser que des CPC, des rencontres, c'est une fuite en avant. Ici, c'est une volonté. Pour construire un pays, c'est une volonté. Ils ont gagné des élections. Ils ont changé des constitutions pour rester au pouvoir. Maintenant, faites bien les choses. Ce n'est pas à appeler les opposants sur une table de discussion pour voir au juste. Ce n'est pas le CPC qui va régler les problèmes des Togolais. C'est la volonté de ceux qui nous gouvernent. Ça fait plus de 60 ans. Merci et bonne émission.
0: Merci Sylvain pour votre intervention. Bonjour Pascal, je salue le plateau. C'est Kalos depuis Adido Gomé. Le CPC est un cadre de plus pour polir son image vis-à-vis de l'extérieur. Quand on nous cite une réforme majeure bénéfique aux Togolais, si la gouvernance est de bonne foi, elle n'a pas besoin de l'opposition pour faire le bonheur des Togolais. En l'état actuel du pays, il faut conclure que le pouvoir n'a rien à faire de la situation que les Togolais vivent. La ANC et la DMP ont très bien fait de ne pas s'associer à ce marché de dupes. C'est Madiba qui nous écrit, enfin, Kalos bien sûr, hein, qui Kalos Madiba. Allô?
4: Allô.
0: Bonjour.
4: Bonjour.
0: C'est Monsieur Marto. Oui, allez-y.
4: Salut, Tateo.
0: Salut.
4: D'abord, le changement du nom du café, là, c'est pour tromper encore l'opinion internationale. Nous qui vivons dans le pays, nous savons que ça ne donnera rien. Bon, maintenant pour le CPT, pourquoi l'opposition doit participer à ce marché de tube-là? Ce que dit mon ami Abbas là-bas, qu'il doit aller pour faire leur proposition. Ceux qui gouvernent ce pays, ils ont tout à leur position. L'Assemblée, le Sénat. Nous gouvernons le pays, mais il y a problème. Qu'est-ce que le poisson va aller faire là-bas? C'est un manque de fibre. Ceux qui sont au CPC actuellement là, les gens n'aiment pas le Togo. Ce sont les poissons qui courent seulement sur leur ventre, quoi. Parce que ça ne donne rien. Gouverner le pays, c'est un problème. Qu'est-ce que le président veut faire? Est-ce que le PC est institutionnel? Hein? Dis que le poisson doit participer, ça ne veut rien dire, quoi. Il n'a qu'à passer à l'essentiel, quoi. C'est que gouverner le pays. Tout le monde, tout le monde est inondé. Est-ce que c'est le CPC qui va arrêter ce problème-là? C'est la mauvaise gouvernance qui fait que tout le monde est gouverné. Bonne émission.
0: Merci à vous pour votre intervention, M. Mauto. Bonjour, le plateau Lomena, qu'une seule route de GTA d'Etikopé. Il faut combien d'années pour bitumer et assainir les quartiers? Où va l'argent en réalité? C'est Sadiq depuis Zongo. Mais Sadiq, on ne peut pas dire que Lomé n'a qu'une seule route. Non, et ce n'est pas aussi vrai que ça. 90-86-35-35-91-36-63-75.
5: Allô? Apassa, bonjour.
0: Bonjour Basile, comment vous allez?
5: Ah, tout bien.
0: Allez-y.
5: Comment je vais? Dit quoi? Et tout ça, là, se repose sur le fait que la tête du pouvoir ne change pas. Les inondations, tout ce que nous avons eu, on va appliquer ça à une seule équipe, à une seule régime, qui est là il y a près de 60 ans. Quand on s'amusait à comparer, et moi, je ne sais pas pourquoi, là-bas, là, les gens n'ont pas fait 60 ans de régime. C'est-à-dire quand la personne est là, et c'est que je serai toujours là, il ne travaille plus, il ne travaille pas. Il ne travaille pas parce que personne ne viendra vérifier ce qu'il fait. Voilà, c'est ça notre problème ici. On en a encore pour, je pense, il semble que c'est 2040. Franchement, merci à vous.
0: Merci Basile pour votre intervention. Kiki, on a encore quelques minutes pour recevoir le dernier auditeur pour le compte à l'heure de cette émission. Allô?
6: Oui, bonsoir monsieur.
0: Bonjour, comment vous allez?
6: Je vais bien, chez vous.
0: Ça va, votre nom c'est?
6: Grégoire.
0: Grégoire, vous nous appelez d'où?
6: Je salue Michel depuis Agouelogopé.
0: Agouelogopé. Grégoire, votre radio à côté de vous, s'il vous plaît, diminuez son volume.
6: Je pense que ça va un peu plus.
0: Oui, ça va, ça peut aller. Allez-y.
6: Et seulement à propos de l'inondation, tout ce qui s'est passé là, quand on demande comment on va faire pour que l'inondation soit réglée, on n'a pas besoin de chercher encore. Entre-temps, certains ont dit que si le chef de l'État, ou disons, le PC, tous ceux qui vont chercher à faire n'importe quoi, que ce soit au PC, ils vont leur trouver, les anciens combattants. Ils n'ont qu'à rencontrer l'eau là. L'inondation. Au niveau du dialogue, votre confrère Sirmé disait il n'est pas là aujourd'hui, il dit qu'on n'a pas appelé, le pouvoir n'appelle plus les opposants. Est-ce qu'avant même la cour de le jugement de la cour là, est-ce que le ministre de l'Intérieur ou bien le ministre de l'administration territoriale a appelé les opposants? Ce qui veut dire que ce que l'arrêt de la cour là, c'est ça qui a poussé le gouvernement à appeler les opposants. Le pouvoir en place, il est fatigué, mon frère. Il ne peut plus rien faire. Monsieur Pascal, vous qui êtes là-bas, vous allez me connaître plus que ma femme. si ma femme te dit ou bien vous dit par exemple que moi je ne fais rien, vous là, vous allez croire ou pas?
0: Merci beaucoup, Grégoire, pour votre intervention. C'est votre point de vue. Je pense que M. Grégoire, c'est le dernier auditeur pour le compte lors de cette émission. On va faire un dernier tour de table avant de mettre fin à l'émission. Abbas, vous avez écouté les uns et les autres se prononcer. Votre réaction?
7: Non, c'est peut-être pour dire à notre ami Uriel que nous n'avons pas dit, il dit que nous n'avons pas lu le communiqué du Conseil des ministres. Mais dans le communiqué, il a été relevé que la CAPER et la SAFER avaient des difficultés au niveau des finances.
0: Des ressources financières.
7: Des ressources financières. Donc on ne peut pas amener pour dire que le gouvernement a dit que j'ai fait constater, j'ai fait constater. Nous avons seulement dit, nous avons fait une analyse par rapport à ce que l'entretien même des routes, le rôle assigné à la SAFER n'est pas. L'objectif n'est pas atteint. Nous avons dit ça. C'est ce que nous avons dit. Ce n'est pas qu'on a dit que...
0: Par rapport à la réalité que nous avons sur le terrain.
7: C'est la réalité que nous avons sur le terrain, que nous avons cité. Il n'y a pas à dire que ça fera faire ceci. Et je crois que nous avons également parlé sur le plan au niveau du dialogue. Nous avons dit que au niveau de CPC, il n'y a aucune décision qui est prise là-bas. La décision, ce sont des propositions après les discussions qui sont faites, qu'une décision, une proposition est faite pour envoyer au gouvernement. Je crois que quand nous parlons, il faudrait que les gens prennent le temps de nous suivre très bien avant de dire que nous avons dit que les décisions se prennent au niveau du CPC. Les décisions ne se prennent pas au CPC. C'est des propositions. Tout ce qui discute là-bas, s'il y a quelque chose qui est sorti, c'est qu'on envoie ça au gouvernement. Par exemple, lorsqu'il s'est agi de diminuer l'argent pour les élections, la caution pour les élections législatives ou communales pour les femmes, mais ils ont discuté de ça et après, la question a été renvoyée au gouvernement et le gouvernement a fait un projet et l'Assemblée nationale a adopté. D'accord. C'est comme ça, ça marche. Nous n'avons pas dit qu'il y a ceci ou cela.
0: D'accord. Merci Abbas. Oui, Justin.
8: Nous avons écouté les uns les autres.
0: 30 secondes.
8: C'est vrai, il y a un confrère qui vous a écrit pour vous informer de ces scénarios sur lesquels nous débattons. Mais je fais observer tout simplement que l'État ne nous a pas parlé de l'audit de la SAFER avant la mise en place de...
0: C'est-à-dire qu'il n'y a pas un bilan qui a été établi.
8: Qui a été établi. On parle de l'insuffisance, ça s'arrête là. Et tout le jeu qui se mène, tout ce que... tel que ça se joue, nous ne sommes pas dupes pour ne pas comprendre la façon dont le pays est dirigé. Maintenant, pour ce qui concerne le dialogue, je parlais peut-être du développement. C'est là où je voudrais en venir. Pour vous dire quoi, j'ai fait observer que lorsqu'il était question de changer la Constitution, ce cadre de dialogue, le problème n'a pas été posé là pour que les acteurs puissent quand même donner leur point de vue. Ça n'a pas été fait. On n'a pas associé les partis politiques. Aujourd'hui, il y a une décision, enfin un arrêt qui est sorti de la Cour de justice de la CEDEAO, qui a parlé même de la procédure et de la constitutionnalité même de cette constitution changée et qui a fait en fait la diplomatie pour ne pas dire que l'État togolais, vous n'avez pas raison, vous avez l'obligation maintenant de retourner à la constitution de 1992. Maintenant, le pouvoir a jugé bon au moment où nous sommes dans l'inondation, pratiquement le pays est inondé, où on en parle, ailleurs on a débloqué des milliards pour venir au secours des sinistrés. Ici, on juge, bon, on dit, venez, on va parler de la CENI. Il y a des comités ou commissions techniques qui ont travaillé, on va faire le bilan. On va parler de la participation aux élections des indépendants ou non. Et que les partis politiques qu'on n'évitait pas avant, venez, on va discuter. Ben, comment, on est où là? Ben, les gens ne sont pas cons. Ben, lorsqu'on parle des affaires qui concernent la cité, ça voudrait dire que ça concerne tout le monde. Aujourd'hui, que le pouvoir est en difficulté, mais il veut faire croire à l'international que, bon, au-delà de tout, maintenant, les acteurs s'assoient, c'est un cadre de dialogue, on va dialoguer, on va trouver des solutions, même si la procédure qui n'a pas été respectée est

la Dépêche, hein, dans les kiosques ce matin. Vous pouvez lire aussi l'économie, l'économiste plutôt, hein, dans le journal, il y a le Tampa Express également, le journal Sika aussi dans les kiosques ce matin, Togo Matin, et d'autres journaux également que vous pouvez retrouver dans les kiosques ce matin, sans oublier le Manya Libéré d'Abbas, Isaka Abbas. Merci d'être passé dans cette émission. Merci à vous, Justin Anani, d'être passé aussi dans cette émission. Wow. Et merci à vous tous qui nous avez suivis, puisque nous sommes à la fin de cette émission. Merci à Kiki Sosa qui a assuré la mise en onde, Jérôme Dakouta a assuré la mise en ligne. Je suis Pascal Lossou. Moi, je vous retrouve demain jeudi à partir de 11h pour un nouveau numéro de l'émission Club de la Presse. D'ici là, portez-vous bien. Au revoir.

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2: Il est 13h.

0: c'est l'heure du journal sur la nouvelle génération. Messieurs, dames, bonjour et merci de nous choisir pour vous informer. Honoré, bonjour.
1: Bonjour, Patricia.
0: La mise en place de la future CENI au cœur de l'agenda du CPC.
1: Le cadre national de concertation, le cadre permanent de concertation, voilà, donc a ouvert ses travaux hier à Lomé. On en parle à l'ouverture.
0: On en parle à l'ouverture. Après les fortes pluies, le débat sur l'aménagement urbain dans le Grand Lomé revient une nouvelle fois sur la table.
1: Le comité d'action pour le renouveau car réagit face à cette situation. On en parle également.
0: On en parle également toujours dans cette édition. L'Agence nationale pour l'emploi a lancé hier une formation dédiée à 320 jeunes dans le secteur du transport des poids lourds.
1: Une cérémonie qui a réuni acteurs du secteur responsables de l'agence et des bénéficiaires. Le point on en fait dans cette édition.
0: La page étrangère meublera également ce journal que nous bouclerons bien sûr avec l'actualité sportive. Voilà tout pour l'essentiel. Messieurs, dames, encore une fois, bienvenue et bonne réception à toutes et à tous.
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0: Encore une fois, bonjour. Je vous le disais dans le sommaire, le cadre permanent de concertation ouvre sa deuxième session de l'année avec plusieurs réformes électorales, je vous le disais justement, et à l'ordre du jour, les acteurs politiques réunis au sein du CPC sont donc en session depuis mardi à Lomé. Et pendant 4 jours, bien sûr, ils vont examiner les rapports de 3 commissions de travail. Les échanges porteront notamment sur la mise en place de la future commission électorale nationale indépendante, le fonctionnement du cadre permanent de concertation et la participation des acteurs indépendants aux prochaines élections dans le contexte du régime parlementaire. À l'ouverture, bien sûr, des travaux, le président du CPC, Maître Tchassouna Traoré, a invité les participants à examiner ses propositions avec objectivité afin de dégager des recommandations à soumettre au gouvernement. Maître Tchassouna Traoré.
3: Notre rencontre d'aujourd'hui revêt une importance particulière. Elle intervient au terme de plusieurs mois de réflexion, conduite par 3 commissions que nous avons mises en place à l'issue de nos précédents travaux. Je voudrais rendre un hommage mérité à tous les membres de ces commissions pour leur disponibilité, leur sens de responsabilité et la qualité des rapports qu'ils ont élaborés et transmis à Monsieur le ministre. Ces rapports constituent désormais le patrimoine intellectuel de l'ensemble du cadre permanent de concertation. Ils ne sont plus les rapports d'une commission ou d'un groupe particulier, ils deviennent un document de travail de tous les membres du CPC. Notre responsabilité collective est donc de les examiner avec objectivité, de les enrichir lorsque cela est nécessaire et de faire des propositions lorsque cela s'avérerait utile. Rechercher autant que possible les convergences qui permettront de formuler des recommandations utiles au gouvernement. Nous ouvrons nos travaux dans un contexte où la vie publique suscite naturellement de nombreux débats, où les sensibilités politiques peuvent être particulièrement vives. Mais c'est précisément dans ces circonstances que le cadre permanent de concertation doit pleinement jouer son rôle. Il doit demeurer un espace de sérénité, d'écoute mutuelle, de responsabilité, de recherche de solutions.
1: Et de son côté, le ministre de l'administration territoriale, le colonel Oda Balo Awate, a pour sa part salué l'engagement des participants. Il a estimé que le dialogue demeure indispensable pour construire le pays et a réaffirmé la volonté du gouvernement de poursuivre cette démarche de concertation. Nous l'écoutons.
4: Je me réjouis de ce que le cadre permanent de concertation qui offre un espace d'échange, un espace de dialogue et de propositions sur tout sujet d'intérêt général, propositions à transmettre au gouvernement. En effet, seul, on ne peut rien faire. Et pour aller loin, on doit aller ensemble. Oui, la vie en commun, la gestion publique demande toujours la contribution de tous pour qu'on puisse mettre ensemble nos intelligences, nos compétences, nos expériences dans la construction de notre pays. Encore que nul ne viendra d'ailleurs pour mieux construire notre pays à notre place. Je voudrais aussi dire qu'on pourra protéger la population togolaise, nos concitoyens, afin que notre pays soit un pays bon à vivre, un pays démocratique, un pays où les libertés sont respectées. Et enfin, nous devons transformer notre pays. Nous devons le développer. Et ce sont tous les axes, j'allais dire, de développement, tous les secteurs qui sont concernés.
0: En réaction, bien sûr, à l'ouverture de la session du cadre ouvert hier, la dynamique pour la majorité du peuple DMP a déclaré ne pas participer donc à la rencontre. Et dans un communiqué rendu public la veille, la coalition estime que le CPC ne répond plus aux véritables préoccupations du pays.
1: La DMP s'appuie notamment sur la récente décision de la Cour de justice de la CEDEAO qui juge anticonstitutionnel le processus ayant conduit à l'adoption de la Constitution de la 5e République. Pour la coalition, cette décision confirme l'existence d'une crise institutionnelle qui doit être traitée en priorité. Elle appelle donc à l'ouverture d'une transition politique inclusive en fond de restaurer la légalité constitutionnelle et de refonder les institutions. La DMP rappelle également qu'elle s'est retirée du CPC depuis juillet 2025, réaffirme ses principales revendications dans le rejet de la 5e République, la libération des prisonniers politiques et l'amélioration des conditions de vie des populations. Elle dit donc non au cadre permanent de concertation et remet en cause la question du véritable dialogue politique qui doit exister au sein des acteurs politiques.
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0: Honoré après les fortes pluies qui ont frappé la capitale lundi, le débat sur l'aménagement urbain dans le Grand Lomé revient une fois encore sur la table.
1: Le président du comité d'action pour le renouveau CAR estime que cette situation n'est pas nouvelle. Selon lui, les inondations répétées traduisent un manque de planification urbaine et un déficit d'anticipation dans l'organisation de la ville. Il plaide pour que des actions concrètes et durables soient faites, notamment le renforcement des systèmes de drainage, l'assainissement des zones à risque et le respect strict des plans d'urbanisation. Yao Daté, président du comité d'action pour le renouveau CAR.
5: Aujourd'hui, vous ne pouvez pas sortir de votre maison sans mettre les pieds dans l'eau. Comment se fait-il que ce problème-là perdure depuis plus de 60 ans, alors que c'est le même système qui nous dirige? Et c'est déplorable. C'est pour cela que nous avons souhaité proposer quelques pistes de solutions. Et lorsque on voit les bonnes dames du grand marché de Lomé qui pataugent dans l'eau, alors qu'elles vendent des denrées pour la consommation, il y a péril en la demeure. Parmi les solutions, nous leur avons dit, mais il faut voir comment déboucher les collecteurs qui sont dans le grand marché pour que l'eau circule. Nous avons aussi proposé que le projet Rennes qu'on vante tant puisse vraiment être un vrai projet. Il ne faut pas que ça soit un projet seulement qui permet à certains de mettre de l'argent dans leur poche et sans résultat. Mais attention, il ne faut pas qu'en cours de route, que ce projet-là envoie l'eau de surface sous pression dans la nappe. Ce serait une catastrophe.
1: Et donc, dans la continuité des réactions, les autorités rappellent les mesures déjà engagées pour limiter les risques d'inondation. Parmi elles figure le plan Orsec, un dispositif qui permet de mobiliser et de coordonner rapidement les moyens de secours publics et privés afin de protéger les populations, de réduire les dégâts matériels et de porter assistance aux sinistrés. Face aux dégâts causés par la pluie, le ministre en charge de l'action sociale et son équipe ont effectué une visite au centre de réaménagement pour constater de visu l'état d'avancement des chambres et infirmeries construites pour redonner vie et un toit aux sinistrés. Nous écoutons la ministre en charge de l'action sociale, Moni Sankaredia, au micro de nos confrères de la télévision nationale.
6: Nous avons constaté en effet que le centre est prêt. Il y a plusieurs bâtiments et dans chaque chambre on peut loger une famille. Qui ne se sentent pas seuls. Le gouvernement est à leur côté. Le président du conseil prend ce problème à cœur et nous envoie sur le terrain pour mettre les choses à disposition pour la population. Il y a de grands projets que l'État met en œuvre pour que ce problème d'inondation, dans quelques temps, devienne vraiment un mauvais souvenir des populations de Lomé.
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0: Honoré, nous le disions dans le sommaire, l'Agence nationale pour l'emploi, l'ANPE, poursuit ses actions en faveur de l'insertion professionnelle des jeunes. Elle a lancé hier à Lomé une formation certifiante en conduite de poids lourd au profit de 320 jeunes apprenants du secteur du transport routier.
1: La cérémonie de lancement a réuni les acteurs du transport routier, les partenaires du projet et les bénéficiaires. Les 320 apprenants seront répartis en deux vagues de formation. Une première cohorte suivra les cours avant de céder la place à la seconde. À l'issue de la formation, les participants obtiendront le permis de conduire de catégorie E ainsi qu'une certification professionnelle, des qualifications qui faciliteront leur insertion sur le marché de l'emploi. Nous écoutons le directeur général de l'Agence nationale pour l'emploi, Kossi Tiglo.
7: La formation que nous lançons est le fruit des orientations du gouvernement qui voudrait que le secteur logistique soit beaucoup plus performant. La dite action de formation se déroulera en deux phases, je dirais. La première phase sera une phase de formation intensive, qualifiante et certifiante, suivie d'une immersion en situation réelle en entreprise pour permettre aux apprenants d'être immédiatement opérationnel. À travers ce projet, le gouvernement vise un double objectif. Assurer l'insertion socio-professionnelle des jeunes tout en assurant la compétitivité des entreprises du sous-secteur de transport. Le projet vise à former 320 jeunes au métier de conducteur de poids lourd en quatre sessions, donc de 80 chaque session. On va réunir 80 participants pour deux phases. La première phase d'une durée de 4 mois va consister à donner une formation pratique, intensive et certifiante. La deuxième phase d'une durée de 6 mois va consister à faire immerger les formés en situation réelle pour conforter ce qu'ils ont appris dans les salles.
0: Fruit d'un partenariat public-privé, cette initiative sera pilotée par le Centre de formation au métier du transport routier. L'objectif est de former les jeunes aux réalités du métier, de renforcer leurs compétences pratiques et de les rendre aptes à exercer comme chauffeurs de poids lourds dès la fin de leur formation. Nous écoutons ici le directeur du centre, Dodi Kouvi.
8: La formation va se dérouler en deux phases. La première phase consiste à la formation initiale pour l'obtention du permis E. Donc ça va prendre 2 semaines de théorie, de formation théorique et 11 semaines de formation pratique. Après, il y aura l'examen pour l'obtention du permis E. Et la deuxième phase consiste à la formation professionnelle. Ça va prendre 5 semaines de formation. 2 semaines pour la formation théorique et 3 semaines pour la formation pratique. À l'issue de la formation, nous souhaitons que tout ce qui sera donné aux apprenants qu'ils puissent les mettre en pratique, afin que la professionnalisation que le gouvernement et l'ensemble des autorités veut inculquer au sous-secteur des transports puisse être reflétée par ces jeunes et rehausser la compétitivité du sous-secteur des transports routiers.
0: Quelques notes hors de nos frontières au Sénégal, ce sera finalement au référendum que sera soumise la proposition de révision constitutionnelle adoptée le lundi 29 juin par l'Assemblée nationale. Se basant sur l'article 103 de la Constitution, le président Diomaye Faye a décidé de recourir à cette procédure.
1: Une annonce faite aux députés par le ministre de la Justice Moussa Sarr, qui a précisé que le chef de l'État a aussi informé le président de l'Assemblée nationale, porté par la majorité issue du PASTEF. Cette réforme vise une transformation en profondeur de l'architecture institutionnelle du pays. Elle prévoit notamment un renforcement du rôle du Parlement, une nouvelle répartition des pouvoirs entre le président de la République et le Premier ministre, ainsi que la création d'une cour constitutionnelle en remplacement de l'actuel Conseil constitutionnel. Au sein de la classe politique, les partisans jugent cette réforme comme une étape importante vers une nouvelle gouvernance. Du côté des opposants, le projet pourrait au contraire fragiliser l'équilibre des pouvoirs.
0: 269 Nigériens ont été donc rapatriés hier mardi à Lagos par les autorités nigériennes en raison du climat de tension et de xénophobie en Afrique du Sud.
1: Et selon les informations, plusieurs d'entre eux affirment avoir fui les menaces et les violences visant les étrangers. Le Nigeria poursuit ses démarches diplomatiques auprès de Pretoria pour faire toute la lumière sur ces inquiétudes. Ce rapatriement intervient donc alors que les manifestations contre l'immigration se multiplient en Afrique du Sud. Le gouvernement sud-africain de son côté rappelle que seul l'État peut faire appliquer les lois sur l'immigration.
0: Enfin, au Zimbabwe, le Parlement a adopté définitivement hier le projet de la loi modifiant la Constitution afin de prolonger de 2 ans la durée des mandats présidentiels et parlementaires, les faisant passer de 5 à 7 ans.
1: Le texte approuvé à 266 voix contre 41 à l'Assemblée nationale après son adoption par le Sénat n'attend plus que la signature du chef de l'État pour entrer en vigueur. Dans les modifications, les réformes prévoient également la suppression de l'élection présidentielle au suffrage universel direct du côté de l'opposition. Ces réformes qualifiées de coup d'État constitutionnel sont vivement dénoncées. En attendant donc la signature du chef de l'État, si la loi est promulguée, il verra son mandat et son dernier mandat prolongé jusqu'en 2030.
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0: L'actualité sportive avec Maxime Akakpo.
10: La page sportive. Toulassi Kokou, président du FC Espoir de Gio, conteste la sanction infligée par la commission de discipline de la FTF. Il explique que ses propos présentés comme une simple hésitation ne constituaient pas un accord pour truquer un match, d'autant plus qu'un arrangement avec l'AS Binan n'avait aucun sens puisque les deux clubs jouaient leur métier. Il soutient aussi que reconnaître une conversation imprudente ne vaut pas reconnaissance de manipulation. Il s'appuie sur la jurisprudence du TAS qui exige une preuve très élevée pour des accusations graves. Il juge par ailleurs la peine de 6 ans de suspension et 500 000 francs CFA d'amende excessive, alors que la commission elle-même a reconnu l'absence d'antécédents de bénéfices financiers, de récidives et d'impact avérés sur les résultats. Il demande donc à la commission de recours d'annuler la décision du 4 juin 2026 et de lever les sanctions. La commission de recours dispose de 10 jours pour statuer, faute de quoi l'affaire pourrait être portée devant le TAS. Au-delà du volet sportif, le dossier soulève la question de la valeur d'un enregistrement clandestin comme preuve unique et a pris une tournure politique avec l'interpellation du gouvernement par l'Assemblée nationale et la mise en place d'une commission indépendante, bien sûr chargée et d'enquêter. Nous restons toujours au Togo. La Fédération Togolaise de Football, bien sûr, le football togolais mise sur la formation des jeunes talents. La Fédération Togolaise de Football FTF a signé donc ce lundi 29 juin un partenariat stratégique avec Miss Bahias Togo pour accompagner le développement du football des moins de 17 ans. La cérémonie de signature s'est déroulée au siège de Yas Togo en présence du président de la Fédération Togolaise de Football, Guy Gbezon-Léakouvi, et de la directrice générale de Miss Bahias Togo, Catherine Savéré. Au cœur de cet accord figure le championnat national des moins de 17 ans qui portera désormais le nom de Miss Challenge U17. Cette compétition devient ainsi un nouvel outil de détection et d'encadrement de jeunes talents à travers le pays. Pour Miss Bahias, ce partenariat traduit la volonté d'investir dans la jeunesse et offrir aux jeunes footballeurs togolais un cadre propice à leur formation et à leur épanouissement, à l'expression de leur talent. Nous écoutons Catherine Savéry, directrice générale de Miss Bahias.
11: U17, donc les moins de 17 ans, parce que l'avenir, c'est bien les jeunes. Donc, en investissant dans les jeunes, Mix Togo vraiment investit dans l'avenir. Et les grands joueurs d'aujourd'hui sont bien passés quelque part, ils sont bien passés par une phase de jeunesse. Et c'est pour ça que Mix Togo investit dès maintenant dans ces jeunes de moins de 17 ans. Et c'est vraiment notre projet aujourd'hui chez Mix Togo, c'est d'accompagner tous ces jeunes dans leur épanouissement, dans leur, on va dire, opportunité de détection au plus tôt dans leur vie, avec de la compétition et bien sûr de l'inclusion. Bien sûr, en fait, le but de ce sponsoring et de soutenir ce challenge U17, c'est de pouvoir montrer à la population, aux supporters et même aux joueurs qu'il est très facile de pouvoir faire des paiements sur site, sur place, acheter une boisson, acheter un petit encas, acheter, participer à des jeux. Tout cela via des solutions de mobile money et en particulier via la solution de paiement marchand de Mix Togo.
10: À travers ce partenariat, la Fédération Togolaise de Football entend offrir aux jeunes joueurs un véritable cadre d'expression, de formation et de progression. Le tournoi permettra également d'organiser organiser des sélections régionales et d'identifier les meilleurs profils afin de constituer une équipe nationale U17 et capable de représenter le Togo dans les compétitions internationales. Guy Besondé Akpovi, président de la FTF.
12: Je souhaite que ce partenariat soit le point de départ d'une collaboration durable, ambitieuse et porteuse de résultats concrets pour notre football. J'invite également d'autres acteurs économiques à rejoindre cette dynamique, car investir dans le football, et particulièrement dans le football des jeunes, c'est investir dans l'avenir de notre pays. Au nom de la Fédération togolaise de football, je remercie très sincèrement Miss Bayas pour sa confiance, son engagement et sa contribution à la réalisation de cette belle ambition. À tous les jeunes qui prendront part au Miss Challenge U17, je veux adresser ce message. Croyez dans vos rêves. Travaillez avec détermination et discipline. Cette compétition est une opportunité. Saisissez-la avec passion et responsabilité. Je forme le vœu que le Miss Challenge U17 devienne au fil des années un rendez-vous incontournable de la détection et de la promotion des talents au Togo.

0: Et c'est sur cette note sportive que nous bouclons cette édition. Merci de nous avoir suivis. Honoré, merci.
1: Le merci vous revient.
0: Le merci me revient, je te le retourne. Et nous le retournons ensemble à
1: Kiki Sosa
0: derrière la baie vitrée. Et Jérôme Dakouta. Merci également à toute l'équipe de la rédaction et bonne suite de programme sur 93.5.
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Monsieur et dames, bonsoir. Nous estimons que vous vous portez merveilleusement bien et que vous êtes encore au rendez-vous en début de cette semaine à l'écoute de nouveaux numéros de votre émission Parole à l'auditeur sur Canal FM, votre radio préférée. Michel Tomiga assure avec tact et doigté la mise en ordre technique de cette émission et au micro, je suis votre fidèle serviteur Yves Dessous-Leblanc. Messieurs et dames, dans ce nouveau numéro de Parole à l'auditeur, nous allons vous parler de la situation des travailleurs de Scantogo Edelberg Matériel. Ils sont 47 travailleurs qui, après 10 ans de loyaux services dans la société de production de quincaillerie à Tablibo, notamment à Scantogo, se retrouvent aujourd'hui à la maison, c'est-à-dire licenciés, et ceci depuis le 31 décembre 2025. Leur syndicat, Sidemine, attendait syndicat démocratique des mines depuis plusieurs années, mène un combat pacifique, légal et légitime pour la régularisation de la situation des travailleurs employés de manière illégale par Scantogo via des sociétés d'intérim pour des postes permanents. C'est ce

0: que nous font savoir les premiers responsables de cette organisation syndicale acquise à la cause des travailleurs dans le secteur des mines au Togo aujourd'hui. Et qu'est-ce qui justifie le licenciement de ces 47 travailleurs? Dans quelles conditions vivent-ils 6 mois après leur licenciement? C'est avec le cœur serré que ces 47 travailleurs lancent un appel solennel au président du conseil. Ils supplient ce dernier à jeter un regard paternel sur leur situation. Nous vous laissons suivre ces travailleurs relater les faits.
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2: Nous parlons de la société Scan Togo qui a recruté à peu près 600 travailleurs. Et sur les 600, les 400, il les fait travailler par l'intermédiaire des sociétés d'intérim. Le problème, c'est que le travail d'intérim est encadré par la loi. Le décret de 2022-027 qui encadre les conditions de mise en œuvre de ce travail intérimaire. Sur les 600 à peu près de travailleurs de Scan Togo, les 400 sont gérés par les sociétés d'intérim. Et ce que nous devons dire, c'est que l'intérim, c'est un emploi temporaire. Le code dit que tout renouvellement compris, ça ne doit pas dépasser 4 ans. Les 47 travailleurs qui sont licenciés aujourd'hui, ils ont une ancienneté de plus de 10 ans à Scan Togo. Il y en a qui ont commencé avec le démarrage de Scan Togo. Mais à la fin de l'année 2025, Scan Togo a unilatéralement prétesté de la fin de contrat avec la société d'intérim ETGM Sarles U qui gérer les 47 travailleurs-là. À ces 47 travailleurs, il n'est reproché aucune faute. Parce que ce que, pour licencier quelqu'un, il faut qu'il y ait un motif du licenciement. Eux, les travailleurs, ils n'ont rien fait. Mais Scan Togo prétend que parce qu'il a mis fin à un contrat d'intérim qui dure depuis le démarrage 2014 à 2025, il a mis fin à ce contrat et la conséquence, les travailleurs qui étaient sous ce contrat sans discontinue, à des postes permanents qualifiés, eux aussi sont licenciés. Je dois préciser ici que ce n'est pas l'emploi qui a disparu ou bien qui est supprimé. En fait, l'emploi est toujours là parce que à la fin de ce contrat, au licenciement de ces 47 travailleurs, Scan Togo a repris une nouvelle société, je crois, Togo Intérim SA. Et ils ont recruté aujourd'hui de nouveaux travailleurs en lieu et place de ces travailleurs-là. Ce que Scan Togo a fait, ce n'est pas une fin de contrat avec la société d'intérim. C'est une façon tout simplement de licencier les travailleurs, d'annuler l'ancienneté de ces travailleurs-là, de mettre à zéro les avantages acquis et de recommencer avec de nouvelles victimes, de nouveaux travailleurs. Cette fois-ci, sur des contrats à durée déterminée de 6 mois, comme quoi Scan pense respecter la loi. Nous disons que nos autorités interviennent pour que la loi ne soit pas contournée. Parce que la loi a prévu que pour des postes structurels de l'entreprise, pour des postes permanents, que l'entreprise recrute directement et que ça soit de ce fait des emplois décents. Mais ce que nous assistons avec les sociétés d'intérim, les travailleurs qui sont recrutés à travers ces sociétés d'intérim ne perçoivent pas les salaires que les travailleurs qui sont recrutés directement par la société Scan Togo. Je dois préciser qu'ils sont dans les mêmes ateliers, au même poste, chargés ou bien ateliers au même travail, mais à la fin du mois, c'est les bulletins qui diffèrent. Ce n'est pas qu'ils n'ont pas les mêmes qualifications, mais c'est le salaire qui diffère. C'est une façon de faire du profit sur le dos des travailleurs. Depuis janvier 2026 à aujourd'hui, ces travailleurs-là sont à la maison, ne sachant pas ce qui leur est reproché, mais ils sont à la maison. Nous, en tant qu'organisation syndicale, nous pensons que nous avons fait tous les recours. Nous avons été à la Direction générale du travail. C'est vrai, ils ont déclaré que Scan a violé les tests, mais on ne doit pas s'arrêter là-bas. Il faut que on arrive à faire respecter la loi. C'est ce qui peut changer la situation. Aux autorités de constater seulement que la loi est violée, nous restons toujours victimes. Aujourd'hui, nous voulons que les voix les plus autorisées de notre pays puissent se saisir de ce dossier et faire justice à nos amis. Premièrement, c'est de mettre fin à ce système-là qui précarise l'emploi. Près de 400 emplois précarisés comme ça. Les 47 là ne sont que des exemples. Et aujourd'hui, ce que nous attendons pour ces 47 là, c'est qu'ils soient réintégrés à leur poste, embauchés directement par Scan Togo. Ils ont travaillé pour Scan Togo. Il y a des exemples parmi nous. Des gens ont eu des accidents de travail. C'est sur le site de Scan Togo. 10 ans après, on ne peut pas les mettre dehors, soit disant que la société d'intérim, ils veulent changer de société d'intérim. Voilà, il faut qu'ils soient réintégrés avec Scan Togo directement et qu'ils puissent bénéficier de tous les avantages que les autres travailleurs de Scan Togo bénéficient et que leur ancienneté aussi soit conservée. Voilà ce que nous demandons. Ce combat, nous le menons pratiquement toutes les années. On revient pratiquement, on écrit à l'administration du travail, on dénonce, on saisit les entreprises et autres, mais nous voyons qu'on fait du surplace. Ce qui doit faire bouger les choses aujourd'hui, c'est nos autorités. L'inspection du travail, je crois que c'est ça sa responsabilité, c'est son devoir. C'est de faire respecter la loi ou bien la législation du travail. Ce que nous faisons aujourd'hui, c'est la dénonciation, c'est les interpellations, on ne peut pas aller au-delà de ça.
3: Effectivement, nous avons trouvé un emploi directement au niveau de Scan Togo à partir de 2014 et on le fait jusqu'à 2024 où Scan Togo dit qu'il change de prestataire et que nous devons partir avec cette personne après 10 ans de travail, plus de 10 ans de travail acharné et directement avec Scan Togo, des autres venant de Scan Togo. Vraiment, c'est une situation que la loi ne permet pas, mais Scan Togo a violé tous ses tests. Donc aujourd'hui, tous ces travailleurs nous retrouvons à la maison depuis janvier jusqu'à aujourd'hui, dans une situation très très difficile. Donc c'est pourquoi aujourd'hui on est là pour demander l'appui des autorités, surtout notre président du conseil, pour pouvoir intervenir sur ce dossier. On le supplie de taper sur table pour que nous les travailleurs, les 47 travailleurs là qui sommes ces Togolais, que nous puissions rentrer dans nos droits. Je suis le délégué syndical sur le site de Scan Togo. Je suis aussi victime. C'est-à-dire, ce n'est pas possible qu'on licencie un délégué syndical ni un délégué du personnel. Mais nous sommes tous dans le cas. Aujourd'hui, ça veut dire que le syndicat a du problème, a des plombs sur le site de Scan Togo. Parce qu'aujourd'hui, je ne suis plus là. Qui va être là? Quand on a commencé là-bas, la situation était tellement délabrée. On n'était même pas déclaré et on ne percevait même pas les bulletins. Il n'y avait même pas les prises en charge à cas de maladie. Mais par des fautes, par des réclamations, à partir de 2018, par l'intervention de vous les journalistes, en remontant les problèmes, ça veut dire que la situation, on a trouvé une conciliation à peu près. Et à partir de 2018, nous avons au moins les bulletins, la déclaration, la caisse. Nous sommes pris en charge, mais ce n'est pas aussi ça. Mais nous l'avons accepté parce que nous avons besoin d'un emploi en tant que Togolais. Donc aujourd'hui, nous avons travaillé dans une situation où nous avons participé à l'obtention de la production en 2015, en 2016, en 2017, en 2018, en 2020. Jusqu'à aujourd'hui, nous avons participé énormément à la production du clinker de Scan Togo. Des mécaniciens, des laborantins, des soudeurs, des électriciens. C'est des postes techniques. Il y a des gens qui, quand les chefs, les techniciens de Scan Togo partent en congé, c'est nous qui assumons leur poste, leur rôle. Donc, il y a des gens, même s'il y a des démissions au niveau de Scan, c'est nous qui assumons ces postes pendant le temps qu'on amène autre personne pour pouvoir nous remplacer, or que nous devons être promus à ces postes-là. Jamais, ça n'a jamais été le cas. Aujourd'hui, notre attente, on attendait qu'au moins nous aussi nous serons promis comme agents Scan Togo. Mais hélas, la récompense, c'est le licenciement et nous nous retrouvons aujourd'hui à la maison. S'il y a des accidents de travail, on nous remet à la société intérimaire que nous sommes ces travailleurs. Et c'est lui, quand lui aussi, il fait des efforts, si ça s'arrête à un niveau, c'est fini. Et lui aussi nous renvoie vers la caisse.
4: Moi, actuellement, je ne sais pas réellement ce qui s'est passé. Parce que pour moi, j'étais à Lomé ici, donc j'ai postulé à Scan Togo et on m'a appelé. Donc moi, je suis allé là-bas parce que moi, j'étais à Lomé, j'étais à Bay, donc j'ai postulé. Et on m'a appelé là-bas, Rémil. Est-ce que tu peux passer à Scan Togo demain? J'ai dit oui, que je vais passer. Oui, je suis allé et puis on m'a pris, on m'a recruté. Moi, je suis technicien en froid, climatisation. Donc, je suis allé pour la climatisation. Donc, quand je suis allé, il peut me dire oui, donc vous allez travailler pour nous. Et puis, on m'a pris, on m'a donné. Moi, je n'ai jamais travaillé en tant que prestataire ou bien tâcheron. Moi, je n'ai jamais fait ça. Donc, pour moi, je suis en train de gagner mon emploi comme ça. Donc, quand je suis allé, et puis j'ai commencé à travailler. Après, on me dit que c'est celui-ci qui va vous payer. Je dis, oh, je ne passe qu'en Togo. J'étais étonné. Donc, j'ai appelé ma famille en ces temps que c'est comme ça. On me dit que c'est une société qui va me prendre. Et mon grand frère me dit que non, que que c'est comme ça, il faut aller là-bas d'abord. Et c'est comme ça qu'on a continué, jusqu'à... Je ne connaissais même pas ce qu'on appelle ETGM ou bien Mister, je ne connaissais pas. Jusqu'à aujourd'hui, on a fait 4 ans et on a commencé par revendiquer. Et puis, ils ont convié un jour à l'inspection du travail. Je suis en train de paraphraser les choses comme ça parce que l'inspecteur régional est venu. On a discuté et puis ils ont dit par le biais de leur assistant juridique qui est venu de Sub-Togo qu'ils vont nous recruter à paix, mais en attendant qu'on nous fasse un contrat CDI parce que pour lui, nous avons des PV là-bas que nous connaissons déjà leur usine, leur maison, donc qui ne peuvent plus nous laisser. Et je me rappelle que le jour-là, l'inspecteur régional, il est là. Il est venu la dernière fois même à la direction du travail. Et l'inspecteur, monsieur Djobo, leur demandait, monsieur, vous demandez qu'on fasse du contrat CDI à ces 47 travailleurs-là. Et il a dit oui, qu'il vient de consulter son hiérarchie. Et c'est comme ça, Scantogo a autorisé qu'on nous fasse le contrat CDI. Donc, et c'est sur ce contrat-là que nous utilisons jusqu'à aujourd'hui. Et c'est ce contrat-là qui a permis à la Banque Atlantique, à UTB, à FISEC, à COPEC, à de nous faire des prêts. Ça fait plus de 6 mois qu'on est à la maison. Et comme moi, je ne comprenais rien. Je devais aller à la nuit. Et puis, un manager de Scantogo m'a appelé que Emile. Je dis oui. Il dit, bon, on vous dit de ne pas venir au boulot demain. Je dis, oh, pourquoi? Parce qu'il y a une nouvelle société qui va venir et que c'est lui, c'est pas lui que vous devez rentrer. Je dis, oh. Donc, on ne vient pas au boulot demain. Il dit oui. Et c'est comme ça que je me suis retrouvé à la maison. Donc, quand il va devant la société Scantogo ce matin, tu vas voir que le nom des 47 travailleurs concernés sont affichés devant le portail et que ces gens-là n'ont plus accès jusqu'à la nouvelle ordre. Donc, moi, actuellement, je suis à la maison. Je ne sais pas ce que j'ai fait. Donc, nous avons des familles, des enfants. Ce qui est pire encore, c'est que les banques aussi nous talonnent. Et on ne comprenait rien. Donc, ce que nous disons, nous avions écrit au PC. Donc, mais nous l'interpellons encore une fois. Nous sommes ces enfants. Il n'a qu'à s'impliquer dans cette affaire pour qu'une solution puisse être trouvée. On ne peut pas être dans un pays comme ça.
5: Disons que le problème a été alerté depuis septembre 2025 et nous avons commencé à approcher l'administration du travail et jusqu'au jour, Scan nous a dit qu'il n'en avait rien prévu dans ce sens pour que ces travailleurs-là puissent retrouver leur poste. Dans un premier temps, nous avons demandé à Scan de reprendre ces travailleurs dans son propre compte. Dans un second temps, nous avons proposé à ce que, même si on remplace l'intérim, que ces 47 travailleurs soient reversés dans le compte du nouveau prestataire avec tous les droits. Et la troisième proposition était que si les deux n'étaient pas prenables, la troisième, que ETGM conserve le contrat avec ses 47 travailleurs. Mais force est de constater que sur les 3 propositions que le syndicat et les travailleurs ont fait, Scan a balayé toutes ces 3 propositions-là du revers de la main. Disons que on va pas avaler les mots, c'est les profits que les employeurs veulent toujours maximiser pour étayer. Il faut dire que ces mêmes travailleurs sont au même poste que les permanents de Scan. Et quand permanent de Scan gagne, disons 300 000, le travailleur ETGM ou bien les travailleurs sous intérim sont au tiers, voire même au quart de leur salaire, alors qu'ils font le même travail. Donc, c'est pour dire que l'employeur veut maximiser les profits seulement à leur compte. Voilà à peu près ce que nous pouvons dire sur la situation qui perdure toujours dans les mines. Disons que la loi encadre toutes ces situations. C'est que les gens ne veulent pas respecter la loi. Jusqu'à l'administration du travail même reconnaît que ETGM et Scan n'ont pas respecté la loi. Mais comment faire que l'administration du personnel puisse s'imposer, avoir une force coercitive pour demander à Scan, faites ceci, selon la loi, personne n'est en mesure de nous aider. Donc aujourd'hui, nous crions pour que les autorités, surtout le premier responsable de ce pays, puissent nous entendre en tant que papa. Nous l'appelons pour qu'il puisse mettre sa main dans ce dossier pour que les 47 travailleurs sont tous des Togolais. Aujourd'hui, ils sont à la maison sans ressources. Nous demandons aux autorités de mettre la bouche dans ce dossier. Surtout, le premier responsable de ce pays, qu'il mette sa main dans ce dossier.
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11: 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Donc, et nous avant, et où sécurité, et miami ont investigation dans les coulisses, et mis pour venir ouvrir pour venir pour que miami me l'aime. Et nous y avons concerné miami. Donc miami a comme ils ont sous leur autorité, alors sous leur ordre, ils ont miami contrat. Nous avons déjà affecté miami. Mais à notre grande surprise, miami va pour venir nous couvrir. Mais il va nous couvrir. On avait lutté en amont, ben nous y en bavant mon main. Comme moi, oui, l'ancien, il y a une faible là, donc au demi-tour abusivement. Emile, donc Emile, c'est un peu difficile, c'est un coup dur pour nous. Et ni veut c'est me courir que mi quoi. Voilà. Mais d'après nous, mais oui, on arrive à le supporter. 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
12: 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Il y a un contrat non. Et il y a un prestataire qui a un contrat de nami. Et on a un inspecteur qui a un contrat de nami. Et il y a un contrat de nami. Il y a un inspecteur qui a un contrat de nami. Il y a un contrat de nami. Il y a un contrat de nami. Il y a un contrat de nami. Il y a 10 ans, 12 ans. Il y a un 31 décembre et janvier. On va citer Blombe, Wanya, même avec la société qui a un contrat de nami. Il y a aussi un contrat de 2 ans qui a un contrat de nami. 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
0: Messieurs et dames, nous voici arrivés à la fin de ce numéro de Parole à l'auditeur. C'était un plaisir de vous savoir à l'écoute. Retrouvez-nous la semaine prochaine sur la même fréquence avec un autre numéro de Parole à l'auditeur. Michel Tomega a assuré la mise en onde technique. Et au micro, je suis votre loyal serviteur Yves Dessous-Leblanc. À très bientôt.

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0: Bonsoir, ravi de vous retrouver dans le palais des princes et des princesses. Appelez-moi Sweetie Lawson, je suis la reine du palais. Mais je ne suis pas seule, nous avons coach Caroline Védemont qui est également là et Kiki Sosa qui va assurer la mise en onde comme à son habitude. Nous espérons que vous allez bien, que vous avez bien débuté la nouvelle semaine et surtout ce premier jour de ce nouveau mois. On vous souhaite que de belles choses, restez positif, focus sur votre objectif et je crois que tout ira bien. Eh bien, Manu, on continue avec notre thème en espérant le terminer d'ici là et entamer un nouveau parce que nous tendons aussi à pas. Est-ce que c'est à pas de tortue ou à pas de. Vers la fin de l'année.
1: Il nous reste 6 mois.
0: Ah, déjà. Déjà, on a commencé l'année il n'y a pas longtemps, mais déjà, il nous reste 6 mois. Ah, commençons à bien réfléchir. Est-ce que nous avons atteint nos objectifs fixés pour cette année? Point d'interrogation. Coach, bonjour et bienvenue.
1: Bonjour.
0: Bonjour et bonsoir. Ça va?
1: Bonjour, bonsoir.
0: Voilà.
1: Voilà, nous allons vous accueillir, vous les auditeurs qui sont déjà là. Mm-hmm. Et puis, on va inviter les autres à presser parce que d'ici peu, on va démarrer.
0: Voilà. Là, c'est bateau, on va prendre parce qu'avec l'eau un peu partout, on va éviter les dégâts.
1: Okay.
0: Si vous avez le mal de mer, ne nous suivez pas. Restez tranquillement chez vous. Pour ceux qui veulent tenter l'aventure, c'est parti.

0: Alors, Wout.
1: Merci beaucoup. Nous sommes
0: dans la revue privée. Oui.
1: Au premier jour du septième mois de l'année.
0: Vraiment. Déjà.
1: En tout cas. Et nous voilà. Nous avons déjà fait marcher ensemble avec vos différents sujets ou bien thèmes que vous avez proposés. Et nous sommes en train de développer le sujet sur la dépendance. Je ne sais pas si quelqu'un vous demandait de définir simplement la dépendance, qu'est-ce que vous allez pouvoir lui dire en des termes simples. Ça vous dit quelque chose, la dépendance? Retenons que la dépendance est le fait d'avoir besoin de quelqu'un ou bien de quelque chose pour fonctionner ou pour se sentir bien ou bien pour éviter la souffrance. C'est ça la dépendance. J'ai dit avoir besoin de quelqu'un ou de quelque chose.
0: Ah oui, il faut rappeler ça. Les
1: donc,
0: deux.
1: Donc, de quelqu'un ou de quelque ou de chose. Quelqu'un. Donc,
0: est-ce qu'on peut souffrir des deux?
1: Ah oui, souvent wow. Même là.
0: C'est les deux.
1: Les deux, là, ils sont mélangés. Et on n'a même pas, c'est-à-dire, nous tous là, il n'y a pas quelqu'un qui peut se dire qu'il n'a pas une dépendance. Donc, sauf qu'il faut quand même voir comment ça te mange.
0: C'est ça.
1: Donc voilà, donc quelqu'un ou quelque chose.
0: Quelque chose.
1: Donc ça peut être une personne, ça peut être une chose, ça peut être une activité, ça peut être bon.
0: J'ai envie de dire, lequel est plus terrible?
1: Tous les deux sont terribles.
0: Waouh!
1: Ah, oui. Tous les deux sont terribles. Il n'y a pas à dire que. Il y a un qui est... Non. Puisque c'est toi qui choisis d'avoir besoin de un ou bien des deux.
0: Qu'est-ce qu'on choisit, en fait?
1: Oui, mais oui.
0: C'est comme si ça vient inconsciemment.
1: Personne ne te l'impose. Bon, tu l'as choisi. Graduellement, c'est rentré dans tes habitudes. C'est tout. Oui, bon, voilà. Donc, c'est ça. Il y a certaines dépendances qui viennent du fait que, bon, ça a été vécu comme ça. Moi aussi, je l'ai vu comme ça. Et donc, c'est devenu un héritage. Et je continue sans me rendre compte que c'est ça. Donc, je voulais qu'on réfléchisse pour voir. Est-ce que, selon ce que nous avons dit, la dépendance est... avoir besoin de quelqu'un ou bien de quelque chose pour fonctionner, pour se sentir bien ou bien pour éviter une souffrance. Maintenant, est-ce qu'il existe des dépendances fructueuses ou bien des dépendances avantageuses? Est-ce que vous avez pensé à cela? Est-ce que vous pouvez dire que non, bon, au moins ça me donne plus d'avantages que d'inconvénients. Ça vous est quand même venu à l'idée? Je me suis donné ce truc de chercher pour voir s'il n'y a que le mauvais côté de... ou bien la mauvaise version de la dépendance. En tout cas, ce qui est dit, tant que c'est une dépendance, même si ça porte un côté un peu favorable, si tu ne sais pas faire aussi, il y aura un gros risque. Et souvent, on ne se rend même pas compte qu'on peut être dépendant d'une activité. Supposons le sport. Il y en a, s'ils n'ont pas fait le sport, ils ne se sentent pas. Et donc, ça fait que, coûte que coûte, il faut qu'ils fassent son sport. C'est bon, non?
0: Je veux dire, ça, c'est une bonne dépendance.
1: C'est ça, c'est une bonne dépendance. Mais, il y a aussi le risque dedans si tu en fais de trop.
0: Ah. L'excès est toute chose.
1: La dernière émission, je parlais quelque part de la dépendance au pouvoir. Mais ici, ce n'est pas la dépendance au pouvoir, mais voilà, la dépendance au travail. C'est-à-dire que tu veux toujours travailler. Si tu ne travailles pas, tu n'es pas à l'aise. Tu ne te sens pas. C'est comme si quelque chose te manque. Il faut que tu travailles. Oui, c'est bien, non? Travailler, c'est bon, non?
0: Ça libère.
1: Oui.
0: Mais l'excès.
1: Quel type de travail aussi? Il y a ça. Si finalement, tu es trop dépendant du travail, c'est que tu n'as plus de vie. C'est ça aussi. Et puis... on peut aller aussi sur le côté alimentaire aussi. On peut avoir, par exemple, comme on le dit, certains repas qui sont recommandés ou bien qui sont bien. Tu les prends, c'est bien. Hein? Mais qu'est-ce qui va faire que si tu ne les trouves pas, tu seras hors de ta peau? Bien. Tu vas chercher ça. Chercher ça, même sortir de... Ça veut dire qu'il faille que tu ailles trouver ça pour que tu sois à l'aise. Pas facile. Non? Voilà. Donc, c'est pour dire qu'il y a quand même certains aspects de la dépendance qui soient bien. Il y a aussi la dépendance aux relations, c'est bien, non? Vouloir toujours avoir des relations, des gens autour de toi, c'est bien. C'est une très bonne chose. La société même recommande de vivre avec d'autres. Mais s'il fallait que tout le temps, si tu n'as pas des gens qui t'entourent, tu n'es pas à l'aise, ça devient compliqué.
0: En tout cas.
1: Voilà, donc c'est le risque, ça. C'est-à-dire que c'est une très bonne chose d'avoir, de se sentir à l'aise quand les gens t'entourent. Il y a aussi la dépendance à la reconnaissance. Et ça, souvent, c'est...
0: La dépendance à la reconnaissance.
1: Oui, la dernière fois, on avait effleuré ça. Quand, par rapport au pouvoir, quand tu te mets dans ce... sens là, et que tu fais quelque chose en ta position, tu voudrais que les autres reconnaissent, et quand ils ne le reconnaissent pas, ça te fait mal. Maintenant, ici, c'est que tu veux tout le temps, tant qu'il n'y a pas reconnaissance, tu ne te sentiras pas bien dans ta peau. C'est là-bas que c'est la dépendance, là, elle n'est pas bien. Mais c'est le côté qui n'est pas bien, ça. Sinon, la reconnaissance en elle, c'est une bonne chose.
0: C'est une bonne chose.
1: Maintenant, quand tu deviens dépendant à cela, ce n'est pas une bonne chose. Et je me suis aussi mise pour avoir si pour. Pourquoi est-ce qu'il peut arriver qu'on décide de ne pas être sous une dépendance? Comment est-ce qu'on peut s'en sortir? Ou bien ça ne vous a pas fait réfléchir? Si tu te rends compte que tu es sous une dépendance de quelque chose ou bien de quelqu'un, est-ce que si tu décides de t'en sortir, comment est-ce que tu peux t'y prendre ou bien est-ce que c'est possible de t'en sortir? Je crois que la dernière fois, tu m'avais posé une question. Est-ce que vraiment on peut se défaire d'une dépendance? Je dis ça dépend de la dépendance aussi. Ça dépend de la dépendance aussi. Il y a certaines qui peuvent même prendre quelques jours, quelques semaines. Il y en a qui peuvent prendre des semaines, des années.
0: Hmm. En tout cas, des années.
1: Il y avait un monsieur qui racontait que il était un super, c'est-à-dire quelqu'un qui aimait s'inquiéter. Il a trouvé, c'est-à-dire que tant qu'il ne s'inquiète pas, ou bien tant qu'il ne trouve pas à blâmer, ou bien il n'est pas à l'aise. Donc, pour qu'il puisse sortir de cette habitude de s'inquiéter, ça lui a pris du temps. Ça lui a pris beaucoup de temps pour qu'il puisse vraiment sortir de cette habitude de s'inquiéter. Aussi, c'est pas facile quand même. Hein? C'est pas facile de sortir de cette habitude, d'une habitude que tu as intégrée il y a longtemps. C'est-à-dire que tu décides que, bon, finalement, s'inquiéter aussi, là, ça te fait... Tu ne te sens plus dans ça, que vraiment, tu penses qu'il faut... Et tu vas dire, bon, dorénavant, quoi qu'il arrive, je ne vais plus m'inquiéter. Et si c'est facile? Est-ce que c'est facile? Tu ne vas même pas te rendre compte quand est-ce que tu t'inquiètes.
0: Tu termines la phrase, même l'inquiétude te dit, je suis là. Et après, tu te dis, mais pourtant, pourtant, aïe, aïe. Dans ce monde-là, non, c'est pas possible.
1: Donc, c'est tellement c'est rentré dans... dans nos habitudes, on dirait c'est rentré dans les gènes, donc ça va prendre aussi le temps. Sauf que est-ce, si réellement, comme on le dit, si réellement c'est un objectif pour toi, c'est pas pour autant dire que ce sera facile, ce n'est pas aussi pour autant dire que tu vas pouvoir le faire sans chuter ou bien encore sans regresser. Mais ça fait partie du processus. Si tu commences et que tu retombes, faut pas que tu te culpabilises. Faut pas regarder le regard des autres. C'est-à-dire qu'il faut pas trop t'occuper de cela. Parce que supposons que il arrive que tu dises ouvertement que je prends une dépendance, que je vais cesser de prendre de l'alcool ou bien de, de fumer. Tu l'as dit publiquement. Tu peux le dire à un ami, tu peux le dire à quelques membres de ta famille. Et puis, ils sont là, eux, ils sont les yeux pour t'observer. Et tu fais un effort, tu fais une semaine. Tu fais deux semaines et puis tu ne tiens plus et tu te caches. Tu te caches et tu prends. C'est-à-dire, si tu veux te fier à leur regard, à leurs commentaires, tu laisseras tomber. Oui, il faut accepter que tu as fait une rechute et te lever. C'est pas facile quand même, hein? C'est pas facile. C'est bien de prendre la décision de sortir d'une dépendance, mais c'est pas facile.
0: C'est pas facile. Parfois, on en sort pour en retomber dans un
1: une autre. Non, si réellement tu... puisqu'il y a plusieurs dépendances qui nous lient là, c'est pas parce que tu sors d'une que tu tombes, mais ça veut dire que si tu n'avais pas ce côté là et que tu sors d'une dépendance, tu sors et tu commences l'autre côté qui est aussi dépendant, c'est que je l'avais dit quelque part, c'est que la plaie, la blessure profonde est que tu as été touché très tôt dans l'enfance par la blessure de rejet, c'est que tu crains que, sans que tu, quand tu n'as pas cela, tu risques d'être rejeté. Tu risques d'être abandonné. Donc, ça fait que tu quittes un et tu rentres dans l'autre. Donc, ça va là pour que tu puisses bien t'en sortir. Et c'est pour cela que ça demande un accompagnement, parce que souvent, on sait qu'une seule personne, rare, c'est pas que ce n'est pas possible que par toi seul tu puisses entamer un processus pour y aboutir, mais c'est un peu ça, ça facilite si tu y as quelqu'un qui t'accompagne. Là, si réellement tu demandes l'appui de quelqu'un qui s'y connaît, là, on va t'aider à voir, à guérir cette blessure, et tant que tu avanceras dans la guérison de cette blessure qui est profonde, les autres dépendances vont tomber d'elles-mêmes. Là, tu n'as pas besoin de prendre les dépendances une à une pour guérir, mais tu vas faire le travail sur la source, l'origine, ainsi de suite. Et ça, il faut que tu tombes sur une personne qui est vraiment avisée pour pouvoir t'accompagner d'une manière à ce que tu puisses trouver satisfaction en réglant le problème depuis la base. Maintenant, si de toi seul ou bien avec l'appui des amis, tu veux sortir d'une dépendance, il faut que tu te rendes compte aussi que il va arriver des moments que tu vas régresser, mais si tu prends conscience que non, que je vais avancer, je vais sortir de cette dépendance, tu vas te redonner le courage et tu vas avancer petit à petit et tu t'en sortiras. L'objectif, c'est arriver au bout, quoi. De pouvoir se défaire, c'est ça qui est important. Maintenant, ce que je voudrais aussi ajouter, il n'y a aucun chemin de réussite sans trébucher. Ça n'existe pas. Il n'y a pas de réussite sans échec. Ça n'existe pas. Souvent, nous voyons la personne quand elle a réussi, mais on ne l'a pas vue quand elle échouait, quand elle tombait.

0: te disent que oui, ça fait partie du processus, on ne va pas croire. Parce que c'est comme si la personne ne te veut pas du bien.
1: Alors que ça fait partie du processus.
2: Mmh.
1: C'est ça.
0: C'est pas facile de sortir d'une dépendance, comme on le dit, c'est pas ça facile.
2: Avant d'en sortir, il faut d'abord reconnaître que l'on en souffre.
0: Oui. Il faut que tu puisses mettre les mots sur ce que tu souffres. Comme on le dit souvent, on ne se rend même pas compte qu'on est
2: dépendant.
0: On est dans une dépendance. La prochaine fois, nous allons voir si. Est-ce que les hommes et les femmes ont les mêmes types de dépendance? Et des deux.
2: Ça diffère.
0: Je voulais voir, donc réfléchissons avant de venir. Hein.
2: Okay.
0: Est-ce que nous avons les mêmes types de dépendance? Ou bien il y a des dépendances particulières? Est-ce que nous avons été socialisés à avoir des dépendances aussi? Est-ce que. Oui, quand je dis socialiser, depuis le bas âge jusqu'à l'âge que nous avons actuellement, est-ce qu'il est arrivé que nous puissions réaliser que nous avons été socialisés et c'est ça qui nous a mis dans telle ou telle dépendance? Voilà, donc c'est ce à quoi nous allons nous atteler la prochaine fois.
2: D'accord, donc rendez-vous la prochaine fois, comme elle a dit. Pour voir, la dépendance des hommes diffère-t-elle de celle des femmes? Point d'interrogation. Amusez-vous à faire ces petites recherches-là en attendant de nous retrouver la semaine prochaine. Merci, coach. On va continuer. Vous connaissez déjà son numéro. Si toutefois vous voulez la solliciter pour une formation, un accompagnement et autres, ou même, pourquoi pas, plus de précisions sur les thèmes développés, ou même nous proposer un nouveau thème. Alors, en attendant tout cela, nous allons continuer cette émission avec la deuxième rubrique, les infos du palais.

Nous sommes toujours dans le palais des princes et des princesses. Deuxième rubrique, et voici la nécrologie. Togui Adela Glassou, 4 chefs cantons de Bain. Togui Yao Maounon Essek, 5 chefs cantons de Dalavé. Togui Agbodjalou Yao Amour, chef concession de Gbos et Biosi. Agbodjalou Kofi Tokouzou, ses frères, sœurs et enfants. Agbodjalou Adjo épouse Baïté, ses frères, sœurs et leurs enfants. Lomé, les enfants du défunt. Akouvi, Gladys, Komivi, Kosivi, Koku, Afi, leurs frères et sœurs au Togo, au Ghana, aux États-Unis et au Canada. La famille Agbodjalou et ses alliés ont la profonde douleur de vous annoncer le rappel à Dieu de notre très cher regretté frère, oncle, père et grand-père.

Père Agboudjalou Komlan dit Komlan Jean Piazza, fondateur du complexe scolaire La Mémoire Lomé Dalavé, coach sportif, doyen de la famille Agboudjalou, survenu le 15 avril 2026 à la Polyclinelle au Sinou et Gbogbo à l'âge de 84 ans. Voici donc le programme. Demain, 2 juillet 2026 à 18h30, veille de prière au domicile du défunt à Blogamé dans la vente du CS La Mémoire. Vendredi 3 juillet 2026, 19h, veillée de prière de chant, suivie de la veille traditionnelle à Thiéville d'Alavé Biossé. Samedi 4 juillet, à 8h30, cérémonie d'inhumation et sortie de deuil à Thiéville d'Alavé Biossé. Par ailleurs, les salutations sont reçues officiellement tous les week-ends, de 10h à 20h, maison mortuaire, maison Agboudjalou, Komlan, 6 à Blogam et immeuble CS, La Mémoire. Les grandes familles, Foli, Hue, Akwete, Bistra de Zola, Kogede, Lomé, Ghana, Nigeria et à l'étranger, la grande famille Amouzou de Glidji, Lomé, Ghana et à l'étranger, l'honorable sénateur Victor James Sossou, ses frères, sœurs, neveux, nièces, cousins, cousines et enfants, Monsieur Gracien Kanyi Akwete, ex-maire adjoint de la commune des Lacs 1, les frères et sœurs du défunt au Togo et à l'étranger, la veuve Amouzou à Ikwele, les enfants du défunt, Akwete, Ekwe, Marc, Ayele, Loïc, Loïse, Kwegan Daniel, Ayoko, Lorraine, Maison Jacob. Les familles parentes alliées ont la profonde douleur de vous annoncer le décès de notre cher époux, père, beau-père, frère, beau-frère, oncle et cousin, monsieur Akwete Foli Jean, ex-agent commercial à la Hollande au Togo, cofondateur de l'agence KLM au Togo, décès survenu le mardi 9 juin 2026 en Italie dans sa 84e année. Programme, vendredi 3 juillet de 22h à 22h30, réception du corps à l'aéroport international Niassingeya-Démon. Samedi 4 juillet, 7h à 8h30, exposition du corps au domicile du défunt. 8h45, mise en bière. 9h, discours sur la patate, suivi de l'inhumation dans l'intimité familiale. Ni gerbe, ni couronne. Les salutations d'usage sont reçues sur la patate. Après l'enterrement au domicile mortuaire, 6 à Bekota, derrière l'hôpital Blanc Blanc, non loin du magasin ABC. Nana Anne Ohiniko Kwam Dessou, 15, chef traditionnel de la ville d'Anero. Madame da Silveira Akwelevi, mère Marie Clémentine, épouse Amouzou Genou, chef de la collectivité da Silveira. Madame da Silveira Adjelevi Olga, épouse Ayeboa. Madame da Silveira Chouchouren, épouse Minasse. Madame Edor Béatrice et frères, sœurs, époux, épouses et enfants. La famille da Silveira Abalo, Kwevijin Edor, Amakwe Crépi d'Almeda. Les familles parentes, alliées et amies, profondément touchées par les nombreuses marques de sympathie et d'affection que vous leur avez témoignées de diverses manières, lors du rappel vers son créateur de leur bien-aimé, veuve d'or Adjele Innocentia, née da Silveira dite Gabonto, décédée le 27 mai 2026 à l'âge de 88 ans. Vous renouvelle un sincère remerciement et vous prie de bien vouloir assister ou de vous unir d'intention aux obsèques selon le programme ci-après. Vendredi 3 juillet, 18h, veille de prière et de chant au temple méthodiste Bethsaida de Bay, à côté de la clinique Hôtel Delhi. 22h à l'aube, veille traditionnelle, corps présent. Samedi 4 juillet, 7h, levée du corps, 8h, culte d'enterrement en la même église, suivi de l'inhumation au cimetière municipal d'Adigwanero. Les salutations de compassion sont reçues au domicile de la défunte après l'enterrement, suivi de sortie de deuil. Maison mortuaire, maison d'Assivière assise avec Bota, dans la vente des ZIG. Global succès, pas loin de l'église catholique Maria Goretti, ni gerbe, ni couronne. Le chef canton de Kadjala, préfecture de Doufelgou, le chef coutumier des ressortissants du canton de Kadjala Lomé, le doyen de la famille Kwasira, monsieur Kwasira Aguntare Pascal, chef de la famille Kwasira, le président de la famille Alomé, monsieur Asso Kofi, militaire à la retraite, les enfants du défunt Riantamon Afunali Kweme
Asolem Atina ont la profonde douleur de vous annoncer le décès de leur papa, frère, cousin, neveu, oncle, Monsieur Kpasira Agulare Kalade Epifan Di Ezando, employé au chemin de fer du Togo, CFT à la retraite, endormi dans le Seigneur le samedi 30 mai 2026, dans sa 92e année. Programme vendredi 3 juillet, 18h30, veillée de prière de chant dans la maison mortuaire, suivie de danse traditionnelle, corps présent. Samedi 4 juillet, 6h, exposition du corps dans la maison mortuaire. 7h, levée du corps. 7h30, culte d'enterrement à la maison mortuaire, suivie de l'inhumation au cimetière d'Aguelo Gote, maison mortuaire. Maison Passira à Koulare, à Aguelo Gote, près du bar auberge Baya 1. Togbi Luima Okwakla Soukatra, chef canton de Bé, Togbi Toma à Mouévi 5, chef du village de Djasséme. La famille Dansou Aboki de Djasséme, la famille Nouosan de Djasséme. Monsieur Apéti Pierre Dansou, chef de la famille Dansou Aboki de Djasséme, les révérends pères Benoît Dansou, Christophe Vossa, Paul Sévi, Timothée Ongbo, Jules Bojo, Achille Dansou, la famille Afanoukwe de Bé. Les enfants de la défunte, Christian, Virginie, Happy, Doji, Dodo, Ameyo, ont la douleur de vous annoncer le décès de notre cher regretté, Micheline Aboua Dansou, veuve Afanoukwe, revendeuse à Goudrafort, décédée le 5 juin 2026 dans sa 74e année. Programme vendredi 3 juillet à partir de 19h, veille de prière et de chant sous la patame. Le samedi 4 à 8h, levée du corps, 9h, messe d'enterrement à l'église Saint-Jean, apôtre de Djasséme, suivie de l'inhumation au cimetière familial. 5 juillet, dimanche à 7h, messe d'action de grâce à la même église. Maison mortuaire, maison Dansou, à Dansou-Kopé, dans la préfecture Lac 3, préfecture des Lacs. La radio Canal et son personnel présentent leurs sincères condoléances aux familles et pleurent. 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
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La compagnie Énergie électrique du Togo, CET, informe son aimable clientèle qu'en raison des fortes pluies enregistrées dans la journée du lundi 29 juin 2026, la fourniture de l'électricité connaît des perturbations dans certains quartiers de la ville de Lomé et ses environs. À cet effet, la CET recommande que les appareils soient débranchés lorsqu'une coupure intervient et ne soient remis en service qu'après le retour de l'électricité. La CET rassure son aimable clientèle que ses équipes techniques sont à pied d'œuvre pour un retour à la situation normale dans les meilleurs délais. La direction générale présente ses excuses aux clients concernés par le désagrément et les remercie pour leur bonne compréhension. Le centre de formation Graphis Design organise une formation en graphisme, création d'affiches, cartes d'invitation, cartes de visite, flyers, plaques. Elle se déroulera à Lomé, la maison des jeunes d'Amadan Lomé, du 28 juillet au 18 août 2026, soit 7 séances intensives. Les frais d'inscription, 5 000, et celui de la participation sera de 20 000. Chaque participant amènera son ordinateur portable. La formation sera disponible en cours du jour, du soir et en ligne. Une rubrique montrera comment rechercher de la clientèle. Pour des informations complémentaires, veuillez contacter le 70 40 84 44. Un atelier de haute couture d'âme recherche de toute urgence des ouvriers qualifiés. Pour plus de renseignements, appelez le 97 94 26 19. 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Voilà, c'est tout pour ces infos. Merci de les avoir suivies. Nous allons en pause musicale.

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Vous êtes toujours dans l'émission Palais des Princes et des Princesses. Si vous venez de vous scotcher, vous avez bien fait parce que c'est ici que ça se passe. Et tout à l'heure, nous allons passer à la deuxième partie de cette émission, le courrier de l'auditeur. Voilà. Mais avant, je rappelle que la rubrique rencontre est toujours d'actualité. On est en vacances. C'est le moment de se faire des amis, de trouver son âme sœur, pourquoi pas. Voilà, donc contactez-moi après l'émission. Je dis bien après l'émission, on se connaît, hein. Sur le 91-73-59 et on en parlera. 91-73-59. Et déjà, nous avons un jeune homme de la vingtaine révolue. Il a 27 ans, il est célibataire, il est dans le corps médiatique. Voilà, il n'a pas d'enfant. Il cherche une femme. Il aime les femmes mûres et plus âgées. Donc, si vous êtes une femme mûre, plus âgée, vous avez une activité génératrice de revenus, parce qu'aujourd'hui, c'est pas seulement l'homme, hein. La femme aussi doit mettre la main à la pâte. Voilà. Donc, au moins, vous exercez une activité qui est rentable. Que vous avez envie aussi de vous donner, qu'est-ce que je peux dire, la chance ou les moyens d'être heureux. Parce qu'on dit, il vaut mieux être deux si l'on veut être heureux. Pour suivre la chanson, envoyez-moi un message au 91-73-59, mais s'il vous plaît, après l'émission, pas pendant l'émission. Ceux qui bipent, ceux qui appellent en pleine émission, c'est pas cool. Donc on arrête ça. Et on attend gentiment après 17h. Vous pouvez déjà envoyer les messages et je n'ai pas dit de me biper non plus pour que je vous rappelle. Envoyez un message. C'est mon numéro et c'est en même temps le numéro WhatsApp 91

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2: Eh bien, ils sont là, pour la plupart en tout cas. Emela, bonsoir et bienvenue à toi.
3: Bonsoir Marine.
2: Pas
3: bonsoir,
2: de pas une bonne mine, mais bon.
3: Le palais.
4: Je vais bien. D'accord. Je vais bien. Sinon, je fais un coucou spécial à tous les auditeurs. Et
2: à tous les vacanciers, comme tu es en vacances.
4: Ah ouais, mais bon. Je salue aussi les sinistrés, je leur dis beaucoup de courage et
2: ah, ça.
4: Que c'est, ça va aller, courage.
2: Momo, le rebelle, toi là, cette punition tu mérites, bienvenue à toi.
5: Merci la reine.
2: Comment vas-tu?
5: Je vais bien, je salue le plateau, je salue les fidèles auditrices et auditeurs de Canal FM aussi. Je suis là en chair et en os. Sinon,
2: tu as intérêt. Ah, ça c'est ma petite fille. Balbina, bienvenue à toi.
6: Bonsoir, ma reine.
2: Ton style là, on va le qualifier. Je laisse Simon, quand il sera là, il a lui il va te trouver.
6: Le style de quoi? Les cheveux ou bien quoi?
2: Tout.
6: Il n'a pas venu, il n'a pas. Bonsoir, le plateau.
2: Alors,
6: bonsoir.
2: Tu n'es pas parmi les sinistrés, j'espère.
6: Oh Dieu, merci.
2: Ah, vraiment.
6: Sinon, on a eu peur.
2: On a eu peur. Nous-mêmes, on a cherché la pluie, mais celle-là, vraiment, ça
6: nous
2: dépasse.
6: À l'intérieur, ce qu'il pleut.
2: Non,
6: il pleut ce matin. Il a plu ce matin, 10h, quel cajagoué.
2: Ah, ça, c'est bien. Grave.
6: Pas cool. Mais parce que c'est à l'intérieur, j'avais appelé quelqu'un à Tapamé.
4: Il n'y a pas eu de pluie. Non, la faute pluie, là, n'a pas eu lieu.
6: Mais par contre, eux, ils ont besoin de la pluie.
2: Pour les cultures.
4: Maintenant, ils disent que ça va. Hein.
6: Ça va.
4: Ils disent que ça va.
6: Mais pour le riz et autres là, ils ont besoin.
4: Ah, les plantes sont gâtées.
6: Voilà, justement. Mais sinon, à Lomé, tout ce qu'on peut dire, c'est Yako. Hein, parce que les dégâts
2: sont énormes.
6: Oui, voilà. Courage. Mais tout ce qu'on peut dire, si vous avez des documents, prenez ça, allez déposer ça chez quelqu'un qui est plus en sécurité. Parce que les documents, surtout les diplômes et autres là. Bon, attention, pour refaire ça, ça prend du temps. Mais si tu as des dossiers à faire quelque part et ça manque de ces diplômes-là, bon, ça va te créer beaucoup de problèmes. Donc, du coup, moi, je le dis très souvent, ce que nous devons le plus garder, c'est les documents, les papiers autres, là, ceux qui nous sont chers, là. Aller déposer ça chez quelqu'un, c'est mieux parce que la dernière fois dans une maison, on a vu les documents, les naissances et autres la flotter. C'est grave quoi. C'est grave. Il est vrai que ça ne prévient pas. C'est arrivé à un coup. On ne s'attendait pas. La pluie a commencé à 21h, le dimanche soir à 21h15 chez moi. Donc c'était à 15h, 16h que ça s'est arrêté.
2: Le lendemain.
6: Oui, voilà. C'est beaucoup. C'est... Bon, Yako à tout le monde. Il y a eu beaucoup de courage. La solidarité maintenant. Si tu as une petite place chez toi à la maison,
2: essaie de voir
6: si tu peux loger certaines personnes pour le moment.
2: Mais on peut trouver des endroits aussi pour les
6: sinistrés. Et aussi, en venant, il faut qu'il amène un peu d'argent.
2: Yo.
6: Un gars.
2: On est où là? Donc, je crois qu'il faut trouver.
5: C'est en ce moment là que ceux qui traitent les riches là de sectes là. C'est en ce moment là qu'ils ont besoin de.
6: Il y a certains riches même qui sont inondés. Et il y a des pauvres qui ne sont pas inondés. C'est les riches même qui se disent est-ce qu'on peut aller rester chez ces pauvres là? C'est vice versa. Hein? Ah oui.
2: Ah ouais, c'est ça. C'est, on a besoin de la pluie, c'est vrai pour la culture, mais bon, quand c'est trop, ça devient autre chose aussi. Tout débordement.
6: Moi, les ventilateurs sont en pouce.
2: Ah non, hein? Avec les moustiques qui ont deux têtes. Ah non, moi
6: je... Bon, les moustiques là, ils se sont fait former au même.
2: Voilà. Je sais pas dans
6: quel temps. Dans la journée, quand ça te pique là. Tu sens ça quelque part.
2: Les moustiques.
6: Tu n'as pas vu la vidéo, les moustiques dansent sur les...
2: Tu n'as pas camarade de
3: quelqu'un. Les spirales.
6: Les spirales. Ils dansent là-bas. Donc, du coup, les spirales, même, ne peuvent plus rien faire.
2: J'ai une soeur qui dit, c'est devenu leur désodorisant. Ils disent, mets-moi un peu ici, sous mon cou. Tu as oublié, mais c'est...
6: Moi, je trouve l'occasion de tuer là, la façon dont je les traite, même, je tue à peine. J'essaie d'allumer une allumette et puis je te pose si ça brûle très bien.
2: Non, c'est trop, c'est trop. C'est... En fait, les moustiques, la pluie, tout. C'est vrai qu'on se plaignait de la chaleur, mais là, vraiment, de grâce.
6: Là, en plus, il y a les eaux. Donc, du coup,
2: qui se stagne.
6: Il y aura.
2: Et c'est
6: là,
2: ça.
6: Il y aura les moustiques, les vers et autres. Là, il faut qu'on se protège. Donc, du coup, bon, surtout les enfants. Protégeons les enfants aussi, c'est très important parce que les moustiques, le palu, c'est autre chose.
2: Le palu de maintenant, c'est trop.
6: Là, on se dit, il fait froid, mais il faut toujours consommer de l'eau, boire de l'eau. C'est pas parce qu'il y a la fraîcheur qu'on ne doit pas boire de l'eau, même si c'est de l'eau tiède, essayons de boire ça.
2: En quantité.
6: Oui, on en a besoin.
2: Voilà, c'était nous, le palais. Bah, on va marquer une pause et on revient pour le courrier du jour.

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2: Voilà, nous sommes dans le courrier de l'auditeur. Imam nous a rejoint. Bonsoir Imam, bienvenue.
3: Bonsoir Jarine, bonsoir le plateau.
2: Comment tu vas?
3: Eh bien, aussi bienvenue.
2: Et comment elles vont?
3: Et vont bien. Et bienvenue à la coréenne.
2: Ça je savais, pas. J'ai dit qu'il va te trouver.
3: La coréenne, là, ça fait 2 jours.
4: Imam, bonsoir.
3: Et bonsoir.
2: Mena, elle ne fait que...
3: Et c'est normal. Elle change de... C'est normal. C'est normal. C'est comme je me rappelle de la chanson de Michael Jackson. Quand il chante, Black il bouge un peu. Voilà, Black and White, elle a bien compris. On change en tout. Voilà. Voilà, et également, ma compassion aussi, également aux sinistrés. Il ne s'agit pas de payer seulement, je sais, et ça c'est catastrophe naturelle, mais d'autres aussi en ont créé beaucoup de problèmes. Les gens sont partis payer dans les bassins. Oui, vous pouvez payer dans les bassins, dans les nids, des fleuves, mais c'est pour faire de l'agriculture, des jardins potagers, par exemple. Vous ne pouvez pas aller payer dans le nid du fleuve Zio. Ils ne s'attendaient pas à un truc un jour. Vous pouvez, même ceux-là qui sont dans le haut niveau, là, qui font de l'agriculture, savent qu'à tel moment, il peut y avoir de crues. Sur ce, ils ne font plus le jardin. Ils laissent ça pour un temps. Mais après ça, tu le vois cultiver. Donc, il faut aussi cette prudence aussi, également dans les trucs-là. Et également, j'ai aimé quelque chose qui s'est passé la dernière fois sur les réseaux sociaux. Où je pense que l'État va sévir, ou la justice va sévir encore pour ceux qui prennent les réseaux sociaux comme le manque d'éducation qu'ils ont à la maison, qu'ils les exposent aussi sur les réseaux sociaux. Vous voyez, n'importe qui insulte qui, parle de qui, après tout ça. Vous avez vu Adebayor la dernière fois convoqué une fille. Je ne sais pas ce que la justice va faire, mais ça va aller 2 ans, 6 mois, 2 ans de prison, d'emprisonnement. Ça va arranger les autres. Il n'y a pas de compassion, il n'y a pas de plaisanterie. Non, celui-là, on peut laisser. Non, on applique et je pense que ça va corriger les choses. Parce que moi, je suis débordé de voir n'importe qui. Et tu vois, c'est les gens qui sont mal nourris, les gens qui ont des difficultés à s'alimenter, les gens qui ont des difficultés à s'habiller. Dès que la personne s'habille, vient exhibe cela sur les réseaux avec les filtres. Tu penses que c'est des belles personnes, des personnes très jolies, mais c'est les gens qui ont des piqûres de moustiques partout. Les gens, je ne sais pas, qui ont des taches partout et qu'on arrive à arranger avec les filtres et on pense que c'est quelque chose. Ce n'est pas normal, ce n'est pas l'éducation ça. Les réseaux sociaux, les TikTok et autres sont là pour aider les gens à vendre aussi. N'est-ce pas? Pour les gens faire leur business. Mais malheureusement, les gens ne comprennent pas ça. Les gens préfèrent faire de sottises sur ça. Nous sommes dans la période de vacances. C'est parce qu'il y a un courrier très important. Sinon, j'aurais dû demander à la reine de mettre un truc là, comment on peut utiliser les réseaux sociaux. Voilà.
2: On peut encore, en parler, on a tout le temps.
3: Et il faut qu'on se protège des moustiques par rapport à la pluie qui est là. Parce que ces moustiques-là, non. Et aussi, je les exhorte aussi, ceux qui sont déjà atteints. Parce que quand vous avez des malaises au niveau des trucs-là, allez, dirigez-vous dans les hôpitaux, dans les centres publics. Hein, parce que là-bas, vous êtes traité gratuitement. Si c'est le cas de palu, vous êtes traité gratuitement. Je précise encore.
2: Il y a un cas ici. Hein?
3: J'ai dit, si c'est le palu, d'après les analyses dans le centre-là, et on trouve que vous êtes...
2: C'est vous le palu avez... qu'on a trouvé.
3: Si c'est le palu... Parce... Non, en fait, c'est l'État. Vous partez, vous prenez les médicaments. Vous prenez d'abord 3 paquets.
2: Quand est-ce que ça a commencé?
3: Non, non, c'est depuis... Vous allez... Je vous dis, je sais de quoi je parle, et ça s'est passé aussi. Et même, à la fin, même le traitement des piqûres qu'on vous fait jusqu'à 3 boîtes, l'État, on vous donne encore, vous prescrit ce que vous devez continuer le traitement en bois.
4: J'espère que tu ne parles pas d'amour. Hein. Rien de ça.
3: Je parle uniquement du palu. Du paludisme. Si vous êtes atteint du paludisme, même au centre, c'est-à-dire à l'hôpital de Bain, vous allez ici.
2: Nous-mêmes, on sait ce diagnostic.
3: Voilà. Non. C'est-à-dire quand vous allez, vous ne dites, vous pouvez pas dire au médecin que vous avez le palu. On peut commencer à vous faire des perfusions, de traitements, tout cela, en attendant que les analyses. Le résultat de paludisme sort. Et si c'est confirmé, vous êtes traité gratuitement.
2: Mais dans les centres.
3: Oui, dans les centres publics, oui. Parce que c'est des trucs qui coûtent un peu cher. Mais quand vous allez dans les centres publics, on vous traite gratuitement.
2: D'accord, merci pour l'info.
3: Voilà.
2: C'est nous qui devons donner l'info, mais Apparemment, tu t'es mis dans la peau du journaliste.
3: Oui, c'est parce que j'ai eu des proches qui ont eu ce problème. Et moi-même, j'étais étonné de voir que c'était gratuit.
2: D'accord. Alors, le courrier nous dit ceci. Je ne sais pas si on pourrait terminer aujourd'hui, mais on va quand même le commencer. Je m'appelle Elvis, 30 ans, orphelin de père, mais très débrouillard. Alors, je suis amoureux de Rachel, 20 ans. J'aimerais l'épouser un jour. Nous sortions ensemble depuis un peu plus d'un an. Elle est douce, gentille, on se voit dès que c'est possible. J'ai tout dit, mais elle a refusé de me présenter à ses parents. Pourtant, moi, je prévoyais d'aller les voir un de ces jours sans rien lui dire. Le mois dernier, je lui ai proposé de venir passer un week-end chez moi. C'était censé être un moment de plaisir juste pour nous deux. Elle a accepté car ses parents devraient voyager. Donc, elle est arrivée vendredi soir. Tout s'est bien passé, on a mangé, regardé des films et même fait l'amour. Miaou. Le samedi vers 21h, on a décidé de sortir, prendre de l'air. Elle est rentrée se doucher pendant que moi je suis sortie, retirée. C'est Mix, non? Voilà, Mix, dans la deuxième rue. J'ai croisé un ami, on a échangé un peu et j'ai fait 30 à 40 minutes seulement. Quand je suis revenue, elle était allongée au sol, à suffoquer. J'ai crié son nom, mais elle n'arrivait pas à me répondre. J'ai paniqué et je l'ai amenée au centre de santé du quartier. On m'a demandé ce qui s'était passé. Je ne savais quoi dire puisque je n'étais pas là. Néanmoins, ils ont réussi à la stabiliser. Je suis retournée prendre quelques trucs chez moi et son téléphone a sonné. C'était sa sœur avec qui elle discutait avant son malaise, qui était inquiète. Je lui ai expliqué la situation. Un moment après, elle a débarqué. Ensuite, les parents aussi sont venus. C'est devenu autre chose. Pour couper court, j'ai passé deux nuits chez les policiers. Ils ont dit qu'ils ne me connaissaient pas et qu'ils n'avaient jamais entendu parler de moi, que Rachel n'avait jamais dormi dehors auparavant. Je vous épargne le reste. Mon problème maintenant, c'est que cela fait un mois aujourd'hui. Elle ne cesse de m'appeler et demander pardon, qu'elle m'aime toujours, etc. Moi, quelque chose s'est brisé en moi. Pensez-vous qu'on peut se remettre ensemble, que je pourrais encore aller au bout de cette relation? J'ai besoin de conseils, c'est vrai que je ressens encore de l'amour, mais j'ai peur désormais. Ah, c'est ça. On va y assez fier pour arriver en moment. Ah, bon, moi, tu souris pourquoi? Vous, les hommes. Vous voulez pas?
0: Au bout de ça.
2: Vous, les hommes. C'est ce que vous allez voir. Donc, Elvis, il est orphelin de père, mais très débrouillard. Il est amoureux de Rachel, qui a 20 ans. Il dit qu'il aimerait l'épouser. Ils sortent ensemble depuis plus d'un an. C'est une fille douce, gentille. Et bon, vu les parents de Rachel, il se voit quand c'est possible. Il a insisté pour aller voir les parents, mais bon, elle n'a pas voulu. Alors, il s'est dit qu'un de ces jours, il le fera lui-même. Alors, le mois dernier, je lui ai proposé de venir passer un week-end chez moi. C'était censé être un moment de plaisir. Juste pour nous deux, elle a accepté car ses parents devraient voyager. Donc, elle est arrivée vendredi soir. Tout s'est bien passé, comme d'habitude quand on passe un week-end. Et le samedi vers 21h, on a décidé de sortir prendre de l'air. Elle est rentrée se doucher pendant que moi je suis sortie retirée et il y a Mix dans la deuxième rue. J'ai croisé un ami et on a échangé un peu. Voilà, donc disons qu'il a perdu 30 à 40 minutes à l'aller comme au retour. Alors quand je suis revenue, elle était allongée au sol à suffoquer. J'ai crié son nom mais elle n'arrivait pas à me répondre. J'ai paniqué et je l'ai amenée au centre de santé du quartier. On m'a demandé ce qui s'était passé. Je ne savais pas quoi dire puisque je n'étais pas là. Néanmoins, ils ont réussi à la stabiliser. Je suis retournée prendre quelques trucs chez moi et son téléphone a sonné. C'était sa sœur avec qui elle discutait avant son malaise, qui était inquiète. Je lui ai expliqué la situation. Un moment après, elle a débarqué. Ensuite, les parents aussi sont venus et c'est devenu autre chose. Ah, quand les parents débarquent, c'est autre chose. Pour couper court, j'ai passé deux nuits chez les policiers. Ils ont dit qu'ils ne me connaissaient pas et qu'ils n'avaient jamais entendu parler de moi, que Rachel n'avait jamais dormi dehors auparavant. Je vous épargne le reste. T'inquiète, nous, maman, c'est... Mon problème maintenant, c'est que cela fait un mois aujourd'hui et Rachel ne cesse de m'appeler et demander pardon, qu'elle m'aime toujours et voilà, nanani, nanana. Moi, quelque chose s'est brisé en moi. Pensez-vous qu'on peut se remettre ensemble, que je pourrais encore aller au bout de cette relation? J'ai besoin de conseils. C'est vrai que je ressens encore de l'amour, mais j'ai peur désormais. Voilà l'histoire d'Elvis et sa mésaventure. Tu es pressé, imam.
3: Non,
2: bon, vas-y.
3: Je serai le dernier. Mais sauf
2: non,
3: que.
2: Vas-y.
3: Non, sauf que je serai le dernier.
2: Non, tu le décores.
3: Non, sauf que l'information que nous avons passée à propos du palu, il y a une personne adéquate qui est du centre que je ne vais pas trop nommer. Bonsoir, elle. Elle nous suit beaucoup. Elle dit que le palu est pris en charge par l'État il y a presque 5 ans. Et que c'est parce que les gens préfèrent aller se soigner dans les cliniques ou les centres non autorisés. Et il dit que, la personne dit okay, également que, surtout qu'on les accorde des soins à crédit, des fois. Et le peuple périt.
2: Faute de connaissance.
3: Faute de connaissance, c'est ce qu'elle a dit. Donc les gens sont avertis. Voilà, à propos de ça, vous avez profité.
2: Non, maintenant, en fait, nous voulons tous aller dans les centres publics, mais c'est le temps. Toi, tu as mal et puis tu vas, on oui. te fait poireauter, tu es là.
3: Non, il y a du monde.
2: Voilà, et on n'a pas la patience, surtout
3: oui.
2: moi.
3: Oui.
2: Moi, quand c'est comme ça, oh, illico presto.
3: Et puis, des fois, eux aussi sont là, à
2: être nonchalant. Moi, je viens malade et tu me dis encore, va chercher ça.
3: Des fois, on le comprend, mais bon, c'est ça, la santé.
2: Bon, on referme cette page.
3: Oui, c'est la page, j'ai fermé.
2: Oui.
3: Je serai le dernier à parler dans ça. Ouais, parce que c'est un courrier qui m'intéresse beaucoup.
0: Oui, ça, je sais. En fait, sinon, j'aimerais qu'il ne m'aime pas le premier. Parce que quand il va parler...
2: Ça va vous permettre.
0: Non. Ça, il ne cesse de le répéter. Sur ce plateau, il dit chaque fois que il faut avoir des relations avec des filles, ta copine et tout ça là, mais n'ose pas que cette dernière passe la nuit chez toi. C'est un danger.
2: Donc tu vas seulement et tu reviens.
0: Donc tu vois que voilà que c'est pourquoi le courrier là, c'est son courrier.
3: Ok, je vais. D'abord, comme elle a pu remarquer, elle a pu le suggérer, j'ai toujours dit ici que n'acceptez jamais une petite amie passer la nuit avec toi.
5: Mais voilà. Le goût de ça.
3: Tu sais pas.
2: Le goût de ça.
3: Tu sais pas ce qui va arriver la nuit.
2: C'est ça.
3: J'ai toujours donné l'exemple ici que j'avais une amie avec un ami, sont tous de mes amis, sont des copains, copines. On passait la nuit ensemble. Dans la nuit, en plein débat, la fille commence à suffoquer. Elle avait
2: où
3: quoi
2: c'est lui?
3: Elle s'est évanouie parce qu'elle avait l'asthme.
2: C'est ça.
3: Heureusement qu'elle a déjà donné des astuces au gars qui sait comment lui est arrivé. Qu'est-ce qu'il a fait? Il a fermé le nez de la fille. Il a forcé la bouche qui ne voulait plus s'ouvrir. Et a soufflé dans la bouche. Et il laisse le nez. Comme ça, le vent ou bien l'air sort dans ses narines et également dans ses oreilles. Et en faisant ça, la fille est revenue. Et j'ai dit, elle était toute nue. Lui aussi. Imaginons qu'il devait sortir.
2: Ouais,
3: c'est pour ça, moi-même, de préférence, j'aime les filles minces. Parce que s'il y a un problème, vous êtes en débat comme ça, c'est arrivé. Ma femme est mince, je peux soulever, mettre dans la voiture et partir.
2: Ouais.
3: Mais là, vous êtes toute nue, tu devras appeler secours. Parce que là, vous n'aurez plus la tête à ce que se protéger. Maintenant, il faut que quelqu'un prenne la tête, la queue, les bras ici, là. Non, je ne suis pas dans ça. Bon, c'est une parenthèse. Mais là, voilà ça. Et encore, je vous dis que ce n'est pas légitime. Et ça, c'est un danger. Comme eux viennent de le faire. Il a la chance, ce monsieur. Mais vous voyez que des fois, c'est les filles qui poussent les gens dans ces soucis. Lui, il a demandé. Moi, déjà, quand j'avais 20 ans, j'ai dit, elle a peur de te présenter à sa famille parce qu'elle n'est pas encore mûre, elle n'est pas encore prête, elle a eu quel diplôme, elle a eu quel, ça dit, quel métier, quel, quoi pour se mettre au foyer. Entre elle et ses parents, c'est pas encore bon. Ils sont pas sur la lignée là d'accepter avoir un gendre. Sur ce, je pense que ils devaient faire l'effort à ça. Mais comme c'est là, elle donne, on mangeait, on faisait tout, elle est venue. Et ce de là, lui, il a profité. Et voilà ce qui arrivait. Passer deux nuits à la PJ, bon, à la police, pour moi, c'était clément. Il a la chance, oui. Je vous ai donné le
2: coup. Il aurait pu faire pire que ça.
3: Pire que ça.
2: Waouh.
3: Je suis sûr que c'est la famille qui a compris, peut-être avec l'explication de la fille, et on a pu laisser. La police ne va pas laissez ça comme ça. Mmh. Je dis, j'ai un cousin qui a fait des années en prison à cause de ça. J'ai dit ça sur ce plateau. Mmh. Et lui, c'est pas, il s'est couché avec la fille. Non. Il vient, mon cousin est un chauffeur. Il faisait la ligne et Palimé, Lomé. Mais en temps, ça ne marche plus. Il a trouvé un patron. Nous les avons ça. On a aussi des bouchers, on a tout ça. Il travaille avec un patron, boucher, qui a assez de moyens. Il a des voitures. À chaque fois, comme il le faisait confiance, c'est lui qui gère tout. Et aujourd'hui, il donne une voiture, il va aller laver. Et la voiture peut passer chez, rester chez lui 2-3 jours. Il vient chez la petite amie avec la voiture. Avant, il cherchait la fille, où il est avec la fille, où les parents ne coopèrent pas. Maintenant, comme la situation a changé comme ça, il vient avec la voiture 3 jours. Demain, il amène une autre voiture. Après, il amène une autre voiture. On le voit comme... Non, quelqu'un qui travaille maintenant bien. Et ils ont dit, mais comment laisse ce monsieur est dans quoi? Secte. C'est ce qu'ils ont dit. Ils ont dit, mon cousin là dans le secte. Parce qu'il ne pourrait pas tout de suite changer comme ça. Ok? Ils disent qu'il ne peut pas changer tout de suite. Comme ça, que c'est trop. Sur ce, qu'est-ce qu'ils ont fait?
2: Oui. Donc,
3: voilà, je change de micro. Je reviens ici. Ils ont dit que mon cousin ne peut pas comment on appelle, changer comme ça de situation. Que c'est virage à 180 degrés, non. Sur ce, on le soupçonnait. Et lui, un soir, comme ça, il est venu chez sa petite amie avec la voiture. D'autres, pensant que les gens pensent que c'est pour lui, ils ne savent pas ce qu'il y a derrière, en train de prendre un Malta quelque part, vers Todman. Maintenant, quand elle voulait prendre la boisson, et avec les pipettes, ils ont demandé Malta frais. On n'a pas trouvé. Donc, c'était Malta chaud. Parce que c'est ce qu'elle voulait prendre. Mais en faisant ça comme ça, ça fait de mousse. Elle a pris ça.
2: Ça crée autre chose.
3: Parce qu'elle avait l'asthme, je ne sais pas quoi. La fille est morte. Wow. Elle est décédée. C'est la PJ. Bon, moi, j'appelle toujours PJ. DCPJ.
2: DPJ.
3: Oui, maintenant, c'est DPCJ.
4: Ça a toujours été DCPJ.
3: Oui, c'est nous-mêmes qui appelons voilà. Au niveau de la DCPJ, mon cousin a fait des années en prison. Les parents n'ont pas compris que c'est ça. Certainement qu'ils savaient que leur fille avait ce problème de santé. Mais ils ont laissé ça. Que c'est lui, il a mis quelque chose dedans, tout ça là. On a amené même les serveuses qui sont venus intervenir, tout ça. Mais il a fait des années en prison. C'est pour vous dire, quand les filles là viennent chez vous, laissent un peu de slip. Demain, c'est les soutiens-gorge. Demain, c'est ça pour rester chez vous là. Il faut bannir ça. Il faut aller dans la légalité. Ça crée des problèmes. Donc, ça va prouver aux autres. Ça va leur montrer que ce n'est pas l'occasion, ce goût-là. Il faut aller légitimer la chose.
2: Voilà.
3: Et encore, Dieu a la chance. Je ne vais pas aller, je vais laisser la parole.
2: Dit, c'est mal dû.
3: Non, j'ai dit, il a la chance que la fille l'a montré déjà sa santé. Moi-même, quand tu me... Je dis la vérité. Si tu me montres ça, là, je ne vais pas te poser. Moi, je vais fuir.
2: Hein?
3: Comment ça? Je vais travailler chaque fois. Je vais amener... Lui, ça, là, même s'il épouse la fille, là... C'est quelqu'un qui prépare, il va aller faire tout.
2: Toi aussi.
3: Je te dis la vérité. Donc, tant que la fille, c'est pour ça, les filles même le savent. Elles ne vont pas montrer la santé, leur défaillance.
2: On n'a pas le courage de dire ça. Souvent, dans une relation.
3: Je veux fuir.
2: Mais le mieux, c'est dire pour que l'homme soit avisé.
3: Voilà, je dis la majeure partie, comme moi, on va fuir. Demain, la femme, la fille te dit que j'ai un manque de sang. J'ai l'anémie. J'ai l'asthme. Et je suffoque. On m'a amené à l'hôpital. Dans la relation, là, chaque jour, elle te dit ça. Un mois, deux mois, on m'a amené à l'hôpital parce que j'ai fait crise d'asthme. Tu penses que l'homme va aller là-bas? Il va travailler comment? Donc, des trucs comme ça, il faut guetter les filles là pour savoir. Et quand tu prends la fille, tu sais que toi-même, tu prends des problèmes. Je m'arrête là pour le moment.
2: Imam, je ne suis pas d'accord, baby. De toute façon, tu le regardes là. J'attends.
4: Non, bon, en fait, tu sais, Imam l'a toujours dit ici, hein. Mais quand.
2: Mais elles ont droit aussi à l'amour, non, ces filles-là?
4: Oui, il faut faire un choix. Amour chez les policiers. Ah oui? Ici, grâce à Dieu, moi j'ai vécu ça. Une cousine. Moi je voyais le gars venait. J'étais là. Il vient dire, oh, bonjour, grand soeur.
2: Bonjour.
4: Bonsoir.
2: Bonsoir.
4: Et elle a commencé par fréquenter le gars. Et quand elle sortait, elle lui dit, oh, je vais juste ici, je vais revenir. Nanani, nana. Je dis, ah ok, je suis là. Et elle a l'habitude de revenir le petit matin, autre là, et nous, on essaie de la couvrir. Vous savez comment ça se passe, non? C'est que nos mamans aussi, nos mamans de l'autre côté là, elles sont. Oh, voilà. Et un beau matin, la vieille se réveille tôt, à 3h du matin. Elle balaye. La cour de la. Elle fait exprès, elle sait tout, mais elle balaye la cour de la maison, dehors, la devanture, autre là. Oh! J'ai vu maman par les fenêtres, j'ai dit, c'est gâté. C'est gâté, on ne peut plus rien faire. On l'appelle aussi, elle ne décroche pas.
3: Non,
4: c'est moi, c'est. J'ai dit, ok, il n'y a pas de souci. Et puis, tu sais ce qui s'est passé? Elle est rentrée, maman l'a vue, elle n'a rien dit.
3: Et voilà.
2: C'est pire.
4: Elle n'a
2: dit rien.
4: Elle n'a rien demandé. Et puis, qu'est-ce qui s'est passé? Et un soir, à 20. Non, il est déjà 1h. Moi, les samedi, dimanche, je ne dors pas trop. Je n'arrive pas à dormir, je ne sais pas pourquoi. Donc, je vois le message de la fille, de ma cousine. Elle m'écrit, je ne me sens pas bien. Elle dit, aïe, tu es où? Tu ne te sens pas bien. Par contre, c'est le gars qui m'écrivait avec le téléphone de la fille. Je demande, vous êtes où? Elle me dit, ici. Je dis, non, habituellement, ce n'est pas là où elle a l'habitude de se faire traiter. Amen. La petite là ici, moi je vais venir. Et j'ai appelé la grande sœur, on était partis. La fille était, je ne sais pas, soit intensif. Ma cousine était là-bas. Mais le problème est que chaque dimanche matin, on doit aller à l'église avec la famille. Tu sais comment ça se passe dans nos maisons, là, non? Et je ne sais pas comment faire. La grande sœur me dit, qui va aller? Je dis, ah ok, moi je vais rentrer. Et puis, moi, je vais aller à l'église. Je vais essayer de
3: camoufler la chose.
4: Faire quelque chose. Je dis, bon, comme elle est hôtesse aussi, elle dit à la maison qu'ils ont eu un truc là-dedans. Va pas.
3: Et voilà, c'est ça les arguments solides pour sortir.
4: Voilà. Et puis, on est parti. Oui, voilà. On est parti à l'église. À l'église, là, j'étais là, mais j'étais pas là.
2: Ah non.
4: Et puis, j'appelle. Et à la fin, on est rentré. Maman dit, mais où est votre petite soeur? Elle est où? Qu'est-ce qui ne va pas? Je dis, oh, que non. Qu'elle a l'habitude de faire ça, mais. Elle rentre toujours le matin. Mais qu'est-ce qui ne se passe? Oh,
2: elle le sait.
4: Et tu sais ce qui s'est passé? Elle a dit non. Et les garçons. Maman va. Elle ferme tous les portails de la maison. Personne ne sort. Vous allez me chercher votre petite soeur aujourd'hui. Et puis elle est rentrée dans sa chambre avec les clés. Comment on va gérer ça? Et la grande soeur dit, ben, là où on est là, on ne peut plus rien faire. On va avouer.
2: C'est mieux.
4: On est parti dire.
2: Pour qu'on trouve une solution.
4: Oh, quand on lui a dit que c'est comme ça, elle a pris son sac. Rester devant et amener moi chez elle. Et on est parti. Il voit un gars. Il dit, toi, tu fais quoi ici? Il dit, oh, tu es qui? Son ami. Ok, toi, tu ne sors plus. Ferme-moi. Donc là. Et ma cousine a fait pratiquement 2 semaines en soins intensifs. Le gars était arrêté. Hein. Elle était là-bas. Maman a appelé son grand frère qui est encore habillé. On n'a pas convoqué, on est venu prendre le gars là-bas. Le gars était enfermé en même temps. Donc on m'a dit de venir plaider pour le gars. Et quand on est allé, on a essayé de discuter. Le jour-là, moi j'ai plus reconnu ma maman, mes parents.
2: Non, mais c'est une vie humaine.
4: La maman nous a dit, vous êtes allé avec le gars. Que elle seule contre nous tous. Je dis, hé, la maman là. Et on a essayé de demander pardon à maman. On m'a dit, ça ne se fait pas. Elle, c'est une petite fille. Il a demandé au gars, est-ce que tu as une fois mis pied dans la maison? Tu as demandé d'après moi.
2: Voilà.
4: Il fallait venir vers moi. Si je dis non, là, on saura.
2: Voilà.
4: Le gars dit non. Maman a dit, au moins, il va passer au moins quelques jours là-bas. Ça va l'apprendre. Même si elle, il n'épouse pas son enfant, c'est une leçon de vie.
3: Oui.
4: Et après, on a relâché le gars. Ses parents aussi étaient venus. C'est parce que chaque jour, à un moment, on dormait pratiquement chez ma maman. Parce qu'on demandait pardon jusqu'à dormir là-bas. Elle dit non, qu'elle va passer au moins quelques jours là-bas. Que ça ne se fait pas. Et la fille et notre cousine, 2 semaines après, elle est rentrée à la maison.
2: Heureusement.
4: Voilà, elle a fait 3 jours à peine. On l'a giflé. Ma maman l'a giflé. Oh, elle a eu 2 rétro verso. Hein. Tu as reçu l'éducation là où? Et après, la maman a demandé de faire que le gars peut venir à la maison.
2: Ah,
4: les affaires à soi. Mais vous voulez quoi? Le gars dit, oh maman, que il a mal fait. Mais aujourd'hui, il est venu demander pardon que elle voulait que la relation soit quelque chose. La maman a dit, ok, tout ce qui s'est passé là, est-ce que toi, tu peux encore trouver une femme dans cette maison? Le gars a dit, oui, maman. Eh, bon, à un moment, la famille a accompagné les deux. Ils se sont mariés aujourd'hui. Mais la maman a dit, c'est une fille à problème. Que sa santé, elle est très fragile.
5: Et c'est eux là même
4: si, ce sont les
6: c'est eux que vous allez chercher.
4: Et puis, Iman, tu as raison. Hein. La petite fille ne reste jamais tranquille. Ouais. Elle connaît toute la vie de
6: l'homme. Elle est là.
4: Au fait, moi, j'ai aimé maman. Maman a dit, c'est une fille à problème. Sa santé, elle est fragile.
6: Au moins, elle a été franche.
4: Si tu peux,
6: tu prends.
4: Tu prends. Mais si tu ne peux pas, il faut tu la laisses. Déposer là-bas. Parce que tout le temps, elle est à l'hôpital. Mais c'est elle tout le temps. Elle est.
5: La maman est franche. Elle sait très bien qu'elle a une santé
4: fragile. Elle a dit que.
5: Elle a dit que. Pour le gars là, c'est la famille qui a intervenu. Pour dire voilà. Que après tout, on sait qu'il y a ça.
4: Mais ici, le gars là. Tu sais, moi je me suis dit, la grande sœur.
6: On doit commencer à se dire la vérité.
4: La grande sœur, je ne sais pas comment ça s'est passé jusqu'à ce que la famille s'est retrouvée. Et la fille aussi. La fille en sait quelque chose. La fille sait bien que. Si le monsieur va vers la famille, sûrement que il aura beaucoup de détails et ça ne va pas marcher. Et la fille, le monsieur là, c'est pas son premier gars. C'est pas son premier gars. Sûrement que le passé aussi, le monsieur a découvert quelque chose. C'est pourquoi lui aussi l'a fui. Le nouveau là aussi, oui, c'est ça. C'est ça. Il sait le pourquoi. Il sait
6: vous
4: le
6: allez
4: pourquoi.
6: Manger enfant de quelqu'un.
4: En fait, il sait le pourquoi ne présente pas les gars à la maison. Ou bien c'est une famille, maman et papa, c'est carré. On t'a dit, peut-être n'a pas encore fini ses études. Elle n'a pas encore fini son apprentissage. Elle ne fait rien. Donc elle dépend de la famille totalement. Et c'est toi qui veux quoi. Donc la famille veut que la fille soit quelque part, qu'elle finisse au moins ce qu'elle est en train de faire, ses formations autres là. Donc, elle sait que la famille voyage, donc elle a voulu profiter. Mais Dieu n'est pas dans leur histoire de profiter là. Imam l'a toujours dit, quand on vous dit de ne pas faire certaines choses là, c'est pas qu'on ne vous aime pas. Regarde, tu es parti faire 2 jours là-bas. Est-ce que c'est bien? C'est pas bien. Et vous aussi, les hommes qui sont à la maison, vous avez déjà eu 10 enfants avec une femme sans demander la main. Toi, la femme va mourir et une femme, de fait, on expose quelqu'un sur le lit, la personne ne va même pas goûter à la boisson autre là. On te demande de demander la main de cette dernière. Est-ce que c'est ça ton nom? Est-ce que ça ton nom?
5: Ça, non. Il faut même pas, là, il ne faut pas accuser le monsieur. Il faut accuser la femme.
4: Oh, les deux.
5: C'est elle qui s'est laissée aller donner 2 enfants là-bas. On vient donc.
6: Oui, c'est l'amour.
5: J'ai dit, hein.
4: Oh, il y a les. Imam.
5: Là où je vous parle, non, Imam, attends. Dans la maison familiale, maternelle, qu'on n'a pas vu d'une tante. Qui est décédée comme ça. On a demandé, on a payé les pagnes, tout ça là.
4: Imam, je vais te dire ça aussi.
5: C'est pas possible.
4: Il y en a aussi. Le monsieur n'a pas de moyens. Mais les filles disent, je veux ma fiancée grandiose. Avec ça. Le monsieur va trouver l'argent où? L'homme est dû. La boisson, vous achetez ça. Et puis, même le matin, très tôt, un petit truc et puis, c'est fini. Mais la fille là, elle dit non. Donc, le monsieur aussi va profiter de toi. Les enfants, le monsieur aura ça avec toi. Mais tu vas rester là-bas sans dot et autres là.
6: Tu te dis, j'ai déjà
4: Il y a des femmes comme ça. Ils disent non, que moi je veux ça. Mais regarde le moyen du monsieur d'abord. Le monsieur n'a pas de moyens. Mais si le monsieur arrive à acheter au moins les boissons, les paniers, autres là, au moins toi et lui, comment on appelle, encore que vous avez l'habitude de mettre là, vous mettez ça et puis vous allez devant la famille et puis c'est fini.
6: C'est tout, madame.
4: C'est fini. Mais les filles, elles ont les yeux d'hibou, on ne sait pas.
5: Oui.
4: Parfois, mais ils vont emprunter l'argent.
6: Pour faire
4: les fiançailles.
6: Et après, le matin, elle vient ramasser les tomates et les oignons de maman.
4: Voilà. c'est pas sérieux. Ici, monsieur, moi, là où tu es, même si tu vas vers la famille, la famille ne va même pas t'accepter. Il faut aller quelque part. La famille ne va pas l'accepter. Déjà, il ne va pas l'accepter.
6: Et c'est même pas facile. Après, tout ça, là, souvent. Bon, en tout cas,
4: la famille ne peut pas l'accepter.
6: D'accord. Momo. Lui là il sourit parce qu'il a l'habitude de faire ça.
4: Oui. Salut non, le président.
6: À partir d'aujourd'hui, il laisse les petites filles déjà.
4: Salut le président.
6: Sinon, voilà le chef même.
7: Non, sinon, il y a du goût. Hein. La façon de corriger mieux.
8: Oui, voilà, oui,
9: non, parce quand tu vas courir dans la rue, quand tu vas courir, imam, quand il va courir nuit dans la rue, il saura.
10: Et vous voulez faire un cadeau.
8: Des fois, les garçons n'ont pas l'intention de garder les filles le chez eux. Mais il y a des filles qui sont toujours insatisfaites que lorsque vous passez le premier tour, elles attendent.

0: garçon qui subit.
1: On tourne les reins. Il aime ça aussi.
0: C'est le garçon qui subit.
1: Oui.
0: Sinon, dans ce cas, celle-là dit que elle veut. Elle est partie pour passer le week-end chez le monsieur. Mmh. Et ses parents disent que ce n'est pas dans son habitude. Comment les parents savent que ce n'est pas dans son habitude? Si elle ne l'a jamais fait, elle ne pourra pas le faire.
2: Non.
1: Non.
2: C'est un jour seulement qu'on commence.
1: Qu'on commence.
2: Ça, ça veut dire que.
1: Il y a toujours
0: pour un jour là. Pour un jour là, tu peux faire une journée.
2: Oui. Elle peut faire des choses. Mais c'est là parce qu'elle savait que les parents devaient voyager.
1: Voilà. C'est pourquoi elle a profité.
2: Elle a profité dedans.
1: Voilà.
0: Pour passer tout le week-end.
2: Comment? Elle n'est pas avec sa grand-sœur.
1: Oui.
2: Oui, dis-la.
1: Peut-être qu'elle aussi couvre sa grand-sœur.
2: Oui, c'est toujours.
0: Voilà, c'est vice-versa.
1: Voilà. Elle va dire une première fois, elle aussi, elle va aller dormir dans les bras de son chéri, se réveiller.
3: Il y a des hommes. Moi,
1: et pourquoi les crises même interviennent à ce moment-là?
3: Moi, ce que tu es en train de dire là, moi, je connais. Il y a des grands frères que nous, on a connus là. Tu sais ce qu'ils font? Si la fille veut dormir toujours. Que, oh non, je dois sortir. Sors. Je dois, on vient de m'appeler quelque part. Tu vas partir.
1: C'est vrai.
3: Tu vas partir.
2: Et ça devient un bagage.
3: On s'en fout. Oui. Tu vas sortir.
1: Mais pas chez lui, quoi.
0: Des fois, la fille va dire non, que c'est parce qu'il y a une autre qui veut venir là. C'est à cause de
1: ou
0: ça.
1: Il y a qui me chasse, qui diront, on a fermé le portail.
2: Tout le matin. Attends, c'est ça le problème. Que et ces filles là qui se donnent comme ça, parce qu'il y aura, tu insistes à rester, ta dignité pas. C'est l'homme plutôt qui doit exiger à ce que tu restes. Toi, cherche ton chemin, mais quand tu hésites comme ça, tu veux tout, c'est eux là qui laissent les slips, les situations comme ça,
1: et qui s'installent, et qui s'installent comme ça.
0: Sinon, sérieux.
1: Et vous aussi, vous aimez ça. Donc lui, il a trouvé femme cadeau. Il est parti chercher Timoni. Voilà ce qui s'est passé.
0: Non,
1: s'il était resté.
0: Timoni, là, qui veut aller chercher la sœur pour faire sortir la fille.
2: Oui. Sorti.
1: Voilà qu'il a dépensé ça à l'hôpital. Voilà. Hein, les filles, on vous dit, ne faites pas, ne faites pas. Pourquoi vous ne voulez pas comprendre? Et d'ailleurs, toi, tu vas goûter un peu. Goûte un peu, puis rentre chez toi.
2: Cette fois-ci... On veut ça à long terme.
3: Il veut passer plus de temps ensemble.
0: Sûrement que la grande-sœur fait ça.
1: Elle vient raconter les choses.
2: La grande-sœur peut être sage aussi. Mais elle est déjà dépassée par l'histoire des réseaux sociaux. Elle veut faire ça. C'est ça le problème.
1: Toi et tes réseaux sociaux.
4: Mais pensez-vous, j'ai même oublié, il y a une qui nous suit d'habitude aussi. Mais pensez-vous à elle. Elle fait le campus, elle a perdu sa maman ce lundi dans la pluie. Parce que la maman qui était là, bien, a mangé bien. Vous voyez, c'est la même chose comme ça. Elle a bien mangé, c'est comme elles ont fait parler le riz la veille, le dimanche, le matin, comme chez nous on réchauffe. Tout le monde a mangé, y compris même la maman. Elle a mangé le riz. Après, on dit non. Le papa est revenu vers midi, dit, mais qu'est-ce que tu as mangé? Non, tu sais que chez nous, il faut manger à combien? Viens manger la pâte, c'est bien, on a fait business. Papa dit, mais maman, viens manger avec moi. Ce que tu as mangé là, c'est rien. La dame est sortie de la chambre pour venir. Elle n'a pas le palais, elle n'a pas le mot de tête. Quand elle est venue, elle dit, mon ventre. Elle n'a pas encore commencé à manger la pâte. Le papa dit, voilà, je t'ai dit que le riz, c'est pas le manger, c'est pour les oiseaux, il faut manger la pâte. Elle s'est couchée là-bas. C'est la fin. Elle s'est retrouvée à l'hôpital du quartier, c'est-à-dire clinique, on a fait tout. À la fin, c'est là. Elle dit, ah, il y a quelque chose dans le ventre qui tire mon cœur. On a fait là-bas pour la calmer avant de la stabiliser pour amener à Tokyo. Finalement, elle a cédé. Vous voyez, c'est des choses comme ça. Une personne en forme qui a même chauffé, frappé ses enfants le matin qui se retrouve comme ça. Donc, et vous pensez que la vie c'est trop facile et vous prenez les filles pour dormir chez vous.
0: C'est parti pour demain matin.
3: Ce qui est arrivé à la fille chez toi, ça peut lui arriver
2: chez elle. Voilà. La dame, ça veut dire que c'est chez elle même.
1: Chez elle, au moins, c'est bon.
0: C'est bon.
1: Ah, oui. Ça, tu es à l'abri.
2: Quand tu vas apprendre que c'est comme ça que ta copine a fait, ça fait mal, mais tu es sauvé.
3: Ah oui, parce que pas mieux d'aller dormir.
1: Babine l'a dit, certaines familles. Ah, c'est des problèmes. Hein. Même si tu vas derrière les parents, tu reviens, tu vas la doter. Doter mort.
2: Non, doter mort, c'est moi-même dans ma famille maternelle. Comment ça?
1: Non, c'est pas
2: ça. La personne devait être vivante et profiter de ces pannes-là, de ces boissons-là, de ces
1: jours-là. Mais on va dire, tu vas faire.
2: Tu vas faire.
3: Ça fait mal.
1: Et après ça, on va l'enterrer. Seigneur.
3: Mais avec tout ça, là, ça ne dit rien aux hommes, aux jeunes, là, nos frères.
1: Moins,
3: là.
1: Tu les
3: conseilles, oh non, ça va venir.
0: Des fois, on se dit que ça n'arrive qu'aux autres.
3: Ah, oui.

0: C'est vrai
1: jusqu'au
0: aussi.
1: Jusqu'au jour
0: ça frappe à ta porte.
1: Voilà. Babine a raconté l'histoire de son
0: Ah
1: frère
0: oui,
1: et de sa soeur. Voilà.
0: C'était bien chaud le jour
2: Même
0: là.
2: si toi garçon, tu rentres chez les parents de la fille, chaque fois tu vas là-bas, tu cherches la fille. Même le jour il y aura un problème, les parents
1: Ils
2: diront
1: te
2: qu'ils ne te
1: reconnaîtront
2: connaissent
1: pas.
2: pas. Oui.
3: Tant
2: Parce
3: que tu
2: que
3: n'as
2: tu
3: pas
2: n'as
3: de la
2: pas fait la dot. Oui.
1: Ils te voient arriver, mais ils ne te connaissent
2: Ouais.
1: pas.
0: Et puis,
1: En tout cas, l'Afrique,
0: ce
1: c'est
0: qu'on
1: bien.
0: peut faire aussi, si tu fréquentes une fille, et à un moment, au moins la famille t'a accepté que tu viens, tu es là, tu as l'habitude de fréquenter leur enfant, ils savent qu'il y a quelque chose.
2: Un
0: Va
2: problème.
0: dire aussi à tes parents que j'ai rencontré une fille, mais
1: Vie.
0: je vais chez elle à la maison, sa famille me connaît. Donc, la maman aussi, ou bien le papa d'eux, eux aussi peuvent venir vers cette famille
2: Faire
0: juste
2: coco-cola.
0: à. C'est juste pour voir si c'est
4: Oui.
0: ici que
4: Le problème est
0: mon
4: que.
0: fils. Et puis au moins ça, c'est une garantie. Si quelque chose arrive, si
1: Demain.
0: la famille nie, tes parents peuvent dire, mais on connaît
1: On
0: bien.
1: connaît.
4: Le
1: On a
4: problème
1: fait
4: est
1: la
4: que, hein,
0: il y a ça
4: on
0: aussi.
4: commence à faire les choses où on n'est pas stable.
1: C'est vrai.
0: Il y a ça aussi.
4: Et tu ne peux pas oser aller dire ça à
1: À
4: tes
1: tes
4: parents.
1: parents.
4: Le monde n'est pas stable.
1: Oui.
0: C'est
4: C'est
0: vrai.
4: pas comme dans les pays islamiques. Si
1: C'est
4: les
1: ça,
4: Arabes, par
1: oui.
4: exemple, je donne l'exemple, même une fille de troisième se marie. Elle se marie comment? C'est-à-dire que ce sont des fiancés mûrs. Ce sont les fiancés. La famille, les deux familles connaissent, se connaissent. La fille, elle peut venir. Elle fréquente jusqu'à avoir même un doctorat. Jusqu'à aller à l'université. Elle vient chez vous. Ils n'ont pas encore scellé le mariage. Hein. Mais elle vient aider même et sa belle famille, sa belle-mère. Elle retourne. On sait qu'ils sont ensemble. Mais si tu vas jamais, tant qu'on n'a pas fait les choses officiellement, elle ne va pas être en intimité avec lui. Elle peut venir même passer le week-end même chez sa belle famille.
1: Ah bon?
4: Oui.
1: Oui.
4: Et retourner. On sait que c'est là. Jusqu'à avoir son bac. Peut-être en première. On veut quand même la caser de ne pas. Truc là. Jusqu'à, même en termes, jusqu'à avoir son bac. Peut-être à l'université. Tu vois les pays, les filles arabes là, jusqu'à avoir leur doctorat, c'est pas maîtrise comme vous avez, master, licence. La fille là est déjà mariée. Peut-être en terminale. Et elle continue à être là. Maintenant, peut-être on peut. Déjà à l'université, d'habitude, ils font le mariage. Ils font le mariage ou en seconde, on fait le mariage, mais la fille ne va pas venir rester chez le truc là.
1: Monsieur.
4: C'est le garçon, c'est le monsieur.
1: Il va rester
4: Selon eux, il y a encore d'éducation à recevoir chez la famille, sa famille, la
1: Mmh.
4: femme. Mais quand elle revient ici, tu les vois à l'université, peut-être sont ensemble même, mais elle continue à être chez le monsieur et maintenant aller aux études. Chez nous, tu ne vas pas voir les filles se marier même en terminale ou bien à l'université, étant marié, continue jusqu'à avoir une licence. Parce que chez nous, quand tu te maries seulement, c'est fini. Les études, là, c'est zéro. On n'arrive plus à faire. C'est ça qui est le problème. Alors, vous pouvez continuer à vous à être marié et continuer les études jusqu'à avoir des diplômes. Voilà.
1: Bon, pour revenir à l'histoire des
2: Oui.
1: vices.
2: Sinon, ce que moi, je peux dire, dans toute relation, on doit toujours exposer nos problèmes côté santé.
1: Ça, c'est vrai.
2: Oui,
1: Mais on
2: il
1: n'a
2: faut
1: pas
2: qu'on
1: le
2: le
1: courage.
2: sache.
1: Il
2: Mais
1: va me quitter. Qu'est-ce qu'il va penser de moi?
2: voilà qu'aujourd'hui, le garçon est au courant.
1: Ah.
2: Il va quitter maintenant. Rien ne l'empêche.
1: Voilà.
0: Je ne sais pas si vous avez. Il y a un pasteur, il est camerounais. Il avait divorcé de sa femme et les gens ont crié. Mais moi, j'ai compris, au fait, le pasteur d'une autre manière. Elle avait perdu sa femme, sa première femme, à cause d'une maladie. Pour 3 ans, bien 4 ans après, elle rencontre une autre. Puis ils ont fait les trucs, ça s'est bien passé. Et ils découvrent après que c'était la même maladie qui avait tué. Mais la
1: La
0: fille a caché
1: première.
0: ça. Et le monsieur a demandé divorce. Les gens ont crié que pourquoi? Que c'est un homme de Dieu. Mais non, que ce qu'il a vécu dans cette maladie
1: C'est
0: avec
1: lui
0: sa
1: seul
0: femme,
1: qui veut ça.
0: qu'il a prié jusqu'à le ciel, Dieu a dit non. Donc, il ne veut plus vivre ça de grâce parce que la fille a menti aussi. Qu'il avait demandé à la fille de faire toutes ces analyses, mais le papier qu'on lui a envoyé, c'était bon. Mais après, il découvre. Et il disait aussi que la fille sortait de la salle de bain. C'est là où il a découvert ça sur lui. Tu as quoi? Et il a amené la fille à l'hôpital et le docteur lui dit, ah, que c'est ça? Dis, mais qu'on peut l'opérer, mais lors de l'opération, l'opération ne peut pas réussir. Ça dépend, ça peut ou ça ne peut pas. Là où le monsieur a dit non, que si c'est ça, qu'il est désolé. Il ne peut pas compter les gens au crédit. Mais pourquoi vous criez?
4: C'est pour le meilleur, pour le pire. C'est pas facile.
1: C'est pour le meilleur, pour le pire.
0: Oh non, attends, oui. Si il est, non, si tu dis au monsieur que j'ai ça, et il accepte, là c'est bon. Mais tu as caché ça.
1: Le problème, c'est qu'on n'arrive pas à le dire. Ah. On se dit, il va me quitter.
0: Et puis les gens disent,
4: vous avez tous les drépanos. Vous ne parlez pas. Vous avez... Non, pour les...
1: On ne parle pas.
4: Oui.
1: C'est quand ça se déclenche.
4: C'est quand on m'appelle pour secours. C'est quoi ça? Le problème est que... Vous voyez, cette histoire de maladie, je ne sais pas comment les dénommer, c'est une maladie grave. Moi, je les appelle grave. Qui coupe la respiration, qui fait ça là. C'est très dangereux.
1: Et elle tombe sur des hommes qui sont... Sauvage joli.
4: Vous voyez comment la reine a appuyé.
1: Oui, sauvage joli. On a te déclenche toujours.
4: C'est ce qu'elle a oublié. C'est elle-même qui aime la sauvagerie. C'est elle-même qui aime tout ça. La sauvagerie.
1: C'est ça. Elle va te dire plus fort, plus fort. Pendant que tu n'arrives pas à respirer.
0: Oui.
1: Et tu l'as fait ça. Lui se dit peut-être c'est le plaisir.
0: Voilà. C'est la mort qui t'invite.
1: C'est la mort. Parce qu'avant que tu ne réalises. Elle est là. Il est là, il dit.
4: Je pense que c'est autre chose. Alors que c'est le pire.
1: Voilà.
2: Elle est au septième ciel.
1: Voilà. Et lui-même, il est dans son monde à lui. Et parce que chacun s'occupe de son
4: plaisir. Que notre ami Elvis ne. Parce qu'on va continuer son dossier vraiment bien attaqué. On est en train de donner ce qui se passe, les exemples que nous avons eus dans la vie avant de rentrer dans le vif de ton sujet. Ouais. Des trucs comme ça, c'est très dangereux. Très dangereux. Vous voyez, avant, on a cette histoire de Jikui. Aujourd'hui, on peut éviter ça facilement.
0: Oui, oui, oui.
4: Vous avez votre test de...
0: Électrophorèse.
4: Moi, je suis AS. Et je suis tombée amoureuse d'une fille. Elle est AS. Je veux la marier.
0: Jamais.
1: Elle ne va pas te le dire au début.
4: Au début, on ne le dit pas. Mais c'est pour cela, c'est du sacrifice. En allant... Vous devez savoir que maintenant avec ça, moi je suis AS. En discutant, aujourd'hui vous avez vu, il n'y avait pas ça au Togo. Aujourd'hui sur nos cartes d'identité, on nous écrit au moins
0: le groupe sanguin.
4: C'est pour voir en cas d'accident, on n'a pas besoin, tu n'as pas eu tes parents, on sait que déjà tu es au plus, tu es au moins, tu es tant, on peut te sauver en attendant. Même sur les trucs des militaires, on se coche ça sur le truc là, c'est déjà là-bas. Donc maintenant, pour l'électro-forest, on ne monte pas. Mais vous pouvez dire que, moi, comme moi, si le monsieur même, si tu es sain, c'est-à-dire quelqu'un comme moi, je suis AA, je suis au plus même, je suis au plus, je suis AA, je n'ai rien, je ne vais même rien te demander. Je ne vais rien te demander. Sauf que quand je vois les démarches, c'est sous forme de crabe ou bien de criquet, je me dis, celle-là, est-ce qu'elle n'a pas, elle n'est pas. AS ou bien SS. Si déjà AS, moi je peux sauver AS. Parce que AS, moi je sais.
1: T'es deux avant couvrir ça.
4: Maintenant, quand je vois que la personne est S, moi j'ai peur. Déjà quand la personne commence à avoir ça et manque de sang anémie chaque jour, moi je dis non, c'est ça. Il faut, les garçons, il faut faire des enquêtes. Parce que la dot que vous donnez là, c'est pas gratuit. Oui, c'est ça de valeur.
1: Non, il y en a qui disent. Dès qu'il m'aura marié, je vais lui dire.
0: Mais,
1: ça.
0: Marraine, tu sais qu'il y a ces problèmes-là dans les églises aussi. Il y a des églises, avant le mariage, ils demandent que vous fassiez ça.
1: Oui,
0: et chez
1: ça,
0: moi,
1: c'est
0: chez moi, c'est pas vous-même qui allez choisir là où
1: vous allez le faire. Non.
0: Jusqu'à ce que le pasteur en partenariat avec. Clinique qui est. Public, vous allez là-bas. Et vous allez le faire. Et c'est pas à vous-même d'amener le résultat.
1: Tu vois.
0: On l'appelle. Oui, lui va. Et il y avait eu
4: ça. Sinon, moi.
0: Il y a eu un problème là, comme ça.
4: Je conseille toujours aux gens, et mes fidèles, d'aller.
1: Les jackass, on peut comprendre. Dit, mais quand c'est sérieux,
4: oui. D'aller vers là. D'aller faire les tests. Je comprends. Je passe. Moi, le sida était tellement fort aussi. Je demande à mes gens de faire des VIH aussi.
0: On te fait les analyses qui concernent le sang, tout, et on amène ça. Il y avait eu deux jeunes couples comme ça. Et quand on a amené les résultats, on a dit, venez vous asseoir, on a dit ça. Ça ne peut pas aller. Ils ont quitté l'église à cause de ça. Ils sont partis se marier. Et maintenant, ils ont des problèmes.
1: Moi-même, j'ai un cas.
0: Vous êtes revenu pour faire quoi?
1: J'ai perdu deux enfants. Et la fille refuse le garçon, finalement. Pour couper court, il est allé enceinter une autre.
0: Elle dit, elle va rester. Regardez-moi ça.
4: Non.
1: Elle dit qu'elle l'aime. Parce ouais, que c'est son premier homme. Ah, du coup, elle se dit comment le laisse. Le garçon lui dit, mais on ne peut plus. C'est pas moi. Moi, je t'aime, mais on ne peut plus. Elle dit, si c'est ça, restons sans enfant, est-ce qu'on est obligé d'en avoir?
4: Oui, c'est comme ça que les gens raisonnent. Mais après, vous aurez besoin de ça.
1: Voilà.
4: Ils disent ça à cause de l'amour. Mais après...
1: L'amour les aveugle, en fait. Mais il y a des problèmes. Vous mettez la vie des enfants en danger. Hein? C'est vrai qu'on n'a pas le courage de dire,
4: gens,
1: salut, là, je m'appelle Suissi, je suis
4: Drépa. Tu
1: ne peux pas dire ça.
4: Oui, c'est les gens qui demeurent toujours pauvres. Parce que s'ils ont des enfants comme ça, à chaque fois, il faut aller amener l'enfant là.
3: Il y a eu un cas cette année-là.
4: Parce que vous ne pouvez pas laisser les enfants
1: sur l'enfant à l'école.
3: L'enfant n'a pas fait...
4: C'est ce que vous parlez là. Il y a des filles très belles, tu les cherches. À l'école, on a appris qu'elle a fait crise d'asthme. Et dans ce, il faut calculer ces filles-là.
1: Ventoline, vois, toujours Ventoline. Oui.
4: Quand la fille commence avec Ventoline, il faut, je parle à mes amis, les garçons.
3: Il faut premier rendez-vous, essayer de fouiller dans son
1: corps. Ah, comment il va fouiller?
3: Oh, quand il va uriner, elle peut se lever pour aller uriner, tu essaies de fouiller. C'est quoi?
4: Bon, comme le soumo. Mon frère, quand il m'a messagé, attention. Elle commence à te dire que le soumogo.
3: Il y a un problème. Papa. Oui, papa,
1: tu as l'air qui dit Doji là.
4: Les gens ne comprennent plus. Ah. Mais c'est elle qui te dit que le soumogo. Bon frère, il faut sortir dans ça.
3: Quand tu demandes aussi, on pompe.
1: C'est que ça.
3: On pompe. Elle ne fait comme ça.
1: Et il y en a qui te disent bléo, tu t'es viré. Ah. Il faut écouter ce que tu as fait.
4: Tout le monde connaît ça. Donc, ce sont les signaux. Déjà, quand tu as ça là, il faut sortir de ça.
3: Mais ça
4: ne te dit rien.
1: Non, tu te dis non, parce que toi-même tu es dans une chambre. Non, c'est sérieux. Hein. C'est vrai qu'on en rit, mais c'est des réalités. Soyez, voilà. Soyez à l'écoute.
3: Nous allons niveau courrier.
1: Il y a des films. Il y a des films. Qui tape le mieux. Non, lui, il s'est dit, je suis performant. Elle est en train de faire une crise.
3: C'est ça, Philippe.
1: Et c'est là qu'il double encore. Il est là, papa.
3: Vitesse.
1: Et après, il appelle. Quoi, il ne répond plus. Parce que pendant qu'elle te disait, arrête, toi, tu étais l'affaire. Il faut faire attention parce que les... Une fille ne peut pas venir te dire salut, moi c'est City, je suis Drépano. Je suis. Elle va te cacher ça parce qu'elle est aveuglée par l'amour. Normalement, on doit se dire les vérités, mais on ne se dit pas
4: les vérités. Avec les petits sacs à main, ils vont vérifier si elles n'ont pas
1: de vérité. Il y a Bantoline dedans. La plupart, il y a Bantoline dedans.
2: Avant, c'était Vania qui restait dans le
4: cas. Quand tu vois Bantoline dedans seulement, il faut réfléchir.
1: Ah oui, hein. Il y a rien qui dit, mets Ventoline juste à côté de nous. Au cas où.
4: Voilà. Ça là, mais quand tu... Non, c'est pas possible.
1: Non, mais.
3: En fait, maintenant, là, la question.
4: Il n'y a pas de remède à ça.
3: Oh, la question que je me pose, c'est que est-ce que ces genres de personnes-là, est-ce qu'ils vont laisser à eux-mêmes? Ou bien eux, ils ne vont pas trouver de partenaires. Ou bien ils vont trouver des partenaires maladifs.
4: Aller chercher un but.
1: Non. Comment tu vas être maladif?
3: C'est ce que je me dis.
1: Je ne vais pas trouver les hommes à la croquante sauvage.
4: Voilà.
1: C'est le palais, on crée nos propres. Il faut trouver des hommes qui sont atteints. Parce qu'il y a des hommes, dès que tu vas, il dit, regarde les gens. Malotéa.
2: C'est un agneau. Où est-ce que vous
5: êtes comme ça? On peut être comme ça au lit, mais si le monsieur, c'est bon, ma femme.
1: Oui,
5: comme ça.
1: Voilà.
5: Sois-en sûr que dehors,
1: il y a
5: quelqu'un avec qui
1: il fait sa
5: sauvagerie. Ses films là-bas, tu vois ça. Donc, toi, voilà. Tu restes à la maison. Il sait comment faire le truc là avec toi calmement. Mais dehors, faut pas l'empêcher. C'est toi qui souffres de ça et c'est toi qui es encore jalouse. Pourquoi?
1: Ah, mais c'est ça.
5: Tu es jalouse pourquoi?
1: Voilà, parce qu'il y a des choses.
5: Tu veux qu'on te parle au mur? Toi, tu ne supportes pas ça. Il y a quelqu'un dehors qui supporte ça. Faut laisser l'autre supporter ça.
4: C'est là que j'ai tué moi-même. Fini avec moi. Ça, c'est quelque chose.
5: C'est un cousin qui me racontait une histoire là. Tu vois. Il me dit, regarde-moi ça, que toi, c'est toi qui n'as pas une santé solide. Et toi, quand on est au lit, là, c'est toi qui veux faire comme les autres. Il me dit, quand tu vois les films, non? Mamie, tu vois les films? Oh, fais-moi ça, tue-moi. Et
1: je dis,
5: c'est toi, toi qui es malade et c'est toi qui veux qu'on te fasse ça. Moi, je veux pas de problème.
1: Mais tu vois, ça fait que certains hommes aussi n'arrivent pas à
5: aller vers leur femme comme il veut. Reste tranquille, je termine et puis je sors. Toi, c'est quoi, je veux pas faire ça avec toi.
1: C'est ça aussi qui n'est pas bien. Il faut juste, quand tu fais l'amour, sois attentif. Parce qu'à un moment, ils sont sous contrôle. Ils sont hors contrôle.
5: Voilà.
1: Lui, il doit, il y a son éjaculat qui arrive. Donc, il n'a pas le temps. Tout ce que tu fais là, lui, c'est dit, c'est dans la bouffasse. Et la fille qui te dit, je n'arrive pas à respirer.
5: Même si on ne compte pas.
1: Tire-moi l'oreille, tire-moi l'oreille, fais-moi ceci. C'est pas toujours le plaisir. C'est pas toujours. Il y a un Zébidia qui nous dit, mais je peux l'habiller. Pour t'agir là. Et je lui ai dit, dans mes filles, il me l'a tagir là. Et c'est le bon. Tout ça même, c'est des folies, quoi. Faire le sexe, ça rend les gens fous.
4: Tu vois ce que ça fait du bien aussi.
5: C'est toi qui as
1: Ne devenez pas fous.
5: C'est toi qui as dit, tu demandes qu'on t'attache. Mais dans cette manière.
1: En tout cas, sachez, quand une femme dit je n'arrive pas à respirer,
5: Il faut le pousser de toute votre force.
1: Et sauvez-vous.
4: Notre ami là, il a la chance que c'est voilà. Je pense que ça
3: va être revenir
4: pour le concours de la famille. Il a vu donc Elvis ne te fâche pas. Mercredi prochain, Inch'Allah, on va essayer
1: Toutes les possibilités qu'il y a. Mais à partir d'aujourd'hui, tous ceux qui nous ont écoutés là, soyez attentifs. Voilà. Le plaisir là, les grimaces du plaisir sont différentes des grimaces de quelqu'un qui a peur de mourir. Oui,
4: comment détecter ça c'est plaisir et ça c'est...
1: Voilà,
4: des fois ça, aussi, ça arrive, pour ça. Karen, au moment de problème, c'est-à-dire que le monsieur veut, la fille en train de le tourner depuis. Elle a fait son argent, elle a fait tout, elle le sait. C'est maintenant qu'il a eu l'occasion qu'elle est rentrée. Qu'elle dit, bon, je me dis, il va se passer que c'est de la musique. Alors que c'est sérieux. Voilà. Oui. Ça. Il peut enlever tout ce qu'il a dépassé.
1: Donc, fouillez dans les sacs, s'il n'y a pas ventolé, continuez. voilà. Ok, on va s'arrêter pour aujourd'hui. Merci de m'avoir suivi. C'est pas qu'on se moque de vous, mais ce sont les situations vécues, écoutées et tout qui font qu'on arrive. Voilà, Elvis, on ne se moque pas. Désolé pour ce par quoi tu es passé, mais voilà. On dit prudence et les mères de sûreté. Voilà, c'est fini pour aujourd'hui. On se donne rendez-vous mercredi prochain, Inch'Allah, à partir de 14h. D'ici là, sois calme et puis on verra quoi te dire.
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3: Il est 17h.
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3: Il est 18h.

0: Bonsoir Monsieur Gédame, nouveau mois, nouvelle opportunité. C'est un plaisir pour moi de vous retrouver pour une nouvelle tranche d'informations sur votre radio Credel FM, la radio la plus écoutée de Lomé. C'est l'information en continu et il est 18h passé de quelques secondes ici dans nos studios, même heure dans le canton de Kouméa, dans la préfecture de la Kosa. Vous êtes à l'écoute de la grande édition sur Credel FM, vous êtes en direct et voici le sommaire. Les acteurs politiques réunis au sein du cadre permanent de concertation sont en session depuis hier à Lomé. Au cours de leur session, ils vont échanger sur la mise en place de la future commission électorale nationale indépendante, du fonctionnement du cadre permanent de concertation et de la participation des acteurs indépendants aux prochaines élections dans le contexte du régime parlementaire. Nous en parlerons tout à l'heure dans cette édition. L'Agence nationale pour l'emploi ANPE a donné le coup d'envoi d'un programme de formation certifiante destiné à 320 jeunes Togolais en conduite professionnelle de poids lourd. Une opération qui vise à répondre aux besoins sans cesse croissants des entreprises de transport et de logistique. On en parle aussi dans cette édition soir. Et puis, les informations sportives boucleront l'actualité nationale de ce jour sur votre radio Canal FM. Et c'est avec le sportif de Canal FM, Maxime Akako. Et c'est tout pour le sommaire, messieurs et dames. Le développement des titres, c'est dans une fraction de seconde.
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0: Messieurs et dames, encore une fois, bonsoir. Vous suivez la grande édition du soir sur Canal FM et c'est un agréable plaisir pour moi de vous informer sur la radio la plus écoutée de Lomé. Merci pour votre fidélité et bonne réception d'écoute. Tout d'abord, le cadre permanent de concertation ouvre sa deuxième session de l'année avec plusieurs réformes électorales à l'ordre du jour. Les acteurs politiques réunis au sein du CPC sont en session depuis ce mardi à Lomé. Pendant 4 jours, ils vont examiner les rapports de trois commissions de travail. Les échanges porteront notamment sur la mise en place de la future commission électorale nationale indépendante, le fonctionnement du cadre permanent de concertation et la participation des acteurs indépendants aux prochaines élections dans le contexte du régime parlementaire. À l'ouverture des travaux, le président du CPC, Maître Tassouna Traoré, a invité les participants à examiner ces propositions avec objectivité afin de dégager des recommandations à soumettre au gouvernement. Maître Tassouna, que nous écoutons.
2: Notre rencontre d'aujourd'hui revêt une importance particulière. Elle intervient au terme de plusieurs mois de réflexion, conduit par 3 commissions que nous avons mises en place à l'issue de nos précédents travaux. Je voudrais rendre un hommage mérité à tous les membres de ces commissions pour leur disponibilité, leur sens de responsabilité et la qualité des rapports qu'ils ont élaborés et transmis à Monsieur le ministre. Ces rapports constituent désormais le patrimoine intellectuel de l'ensemble du cadre permanent de concertation. Ils ne sont plus les rapports d'une commission ou d'un groupe particulier, ils deviennent un document de travail de tous les membres du CPC. Notre responsabilité collective est donc de les examiner avec objectivité, de les enrichir lorsque cela est nécessaire et de faire des propositions lorsque cela s'avérerait utile. Rechercher autant que possible les convergences qui permettront de formuler des recommandations utiles au gouvernement. Nous ouvrons nos travaux dans un contexte où la vie publique suscite naturellement de nombreux débats, où les sensibilités politiques peuvent être particulièrement vives. Mais c'est précisément dans ces circonstances que le cadre permanent de concertation doit pleinement jouer son rôle. Il doit demeurer un espace de sérénité, d'écoute mutuelle, de responsabilité, de recherche de solutions.
0: Maître Tassouna Traoré, président du CPC que vous venez d'écouter à l'instant. De son côté, le ministre de l'administration territoriale, le colonel Odabalo Awate, a pour sa part salué l'engagement des participants. Il a estimé que le dialogue demeure indispensable pour construire le pays et a réaffirmé la volonté du gouvernement de poursuivre cette démarche de concertation. Nous l'écoutons.
3: Je me réjouis de ce que le cadre permanent de concertation qui offre un espace d'échange, un espace de dialogue et de propositions sur tout sujet d'intérêt général proposition à transmettre au gouvernement. En effet, seul, on ne peut rien faire. Et pour aller loin, on doit aller ensemble. Oui, la vie en commun, la gestion publique demande toujours la contribution de tous pour qu'on puisse mettre ensemble nos intelligences, nos compétences, nos expériences dans la construction de notre pays. Encore que nul ne viendra d'ailleurs pour mieux construire notre pays à notre place. Je voudrais aussi dire qu'on pourra protéger la population togolaise, nos concitoyens, afin que notre pays soit un pays bon à vivre, un pays démocratique, un pays où les libertés sont respectées. Et enfin, nous devons transformer notre pays. Nous devons le développer. Et ce sont tous les axes, j'allais dire, de développement, tous les secteurs qui sont concernés.
0: En réaction à l'ouverture de la session du cadre permanent de concertation hier, la dynamique pour la majorité du peuple d'MP a déclaré ne pas participer. Dans un communiqué rendu public la veille, la coalition estime que le CPC ne répond plus aux véritables préoccupations du pays. La DMP s'appuie notamment sur la récente décision de la Cour de justice de la CEDEAO qui juge anticonstitutionnel le processus ayant conduit à l'adoption de la constitution de la 5e République. Pour la coalition, cette décision confirme l'existence d'une crise institutionnelle qui doit être traitée en priorité. Elle appelle donc à l'ouverture d'une transition politique inclusive afin de restaurer la légalité constitutionnelle et de répondre les institutions. La DMP rappelle également qu'elle s'est retirée du CPC depuis juillet 2025 et réaffirme ses principales revendications dont le rejet de la 5e République, la libération des prisonniers politiques et l'amélioration des conditions de vie des populations. Elle dit donc non au cadre permanent de concertation et remet en cause la question du véritable dialogue politique qui doit exister au sein des acteurs politiques.
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0: Nous poursuivons cette édition du soir sur Canal FM et vous avez bien fait de nous choisir. Après les fortes pluies qui ont frappé la capitale lundi, le débat sur l'aménagement urbain dans le Grand Lomé revient une nouvelle fois sur la table. Le président du comité d'action pour le renouveau CAIR estime que cette situation n'est pas nouvelle. Selon lui, les inondations répétées traduisent un manque de planification urbaine et un déficit d'anticipation dans l'organisation de la ville. Il plaide pour que des actions concrètes et durables soient faites, notamment le renforcement des systèmes de drainage, l'assainissement des zones à risque, le respect strict des plans d'urbanisation. Yao Daté, président du comité d'action pour le renouveau, car pour plus de précisions.
5: Aujourd'hui, vous ne pouvez pas sortir de votre maison sans mettre les pieds dans l'eau. Comment se fait-il que ce problème-là perdure depuis plus de 60 ans, alors que c'est le même système qui nous dirige? Et c'est déplorable. C'est pour cela que nous avons souhaité proposer quelques pistes de solutions. Et lorsque on voit les bonnes dames du grand marché de Lomé qui pataugent dans l'eau alors qu'elles vendent des denrées pour la consommation, il y a péril en la demeure. Parmi les solutions, nous leur avons dit, mais il faut voir comment déboucher les collecteurs qui sont dans le grand marché pour que l'eau circule. Nous avons aussi proposé que le projet Rennes qu'on vante tant puisse vraiment être un vrai projet. Il ne faut pas que ce soit un projet seulement qui permet à certains de mettre de l'argent dans leur poche et sans résultat. Mais attention, il ne faut pas qu'en cours de route, que ce projet-là envoie l'eau de surface sous pression dans la nappe. Ce serait une catastrophe.
0: Et dans la continuité de la réaction suite aux fortes pluies qui ont frappé la capitale togolaise lundi, les autorités rappellent les mesures déjà engagées pour limiter les risques d'inondation. Parmi elles figure le plan Orsec, un dispositif qui permet de mobiliser et de coordonner rapidement les moyens de secours publics et privés afin de protéger les populations, de réduire les dégâts matériels et de porter assistance aux sinistrés. Face aux dégâts causés par la pluie, le ministre en charge de l'action sociale et et son équipe ont effectué une visite au centre de réaménagement pour constater de visu l'état d'avancement des chambres et infirmeries construites pour redonner vie et un toit aux sinistrés. Nous écoutons la ministre en charge de l'action sociale, Moni Sangereja, au micro de nos confrères de la télévision nationale.
4: Nous avons constaté en effet que le centre est prêt. Il y a plusieurs bâtiments et dans chaque chambre on peut loger une famille qui ne se sente pas seule. Le gouvernement est à leur côté. Le président du conseil prend ce problème à cœur et nous envoie sur le terrain pour mettre les choses à disposition pour la population. Il y a de grands projets que l'État met en œuvre pour que ce problème d'inondation dans quelques temps devienne vraiment un mauvais souvenir de la population de Lomé.
0: Je vous l'annonçais dans les titres, l'Agence nationale pour l'emploi, ANPE, poursuit ses actions en faveur de l'insertion professionnelle des jeunes. Elle a lancé à cet effet hier à Lomé une formation certifiante en conduite de poids lourd au profit de 320 jeunes appartenant du secteur du transport routier. La cérémonie de lancement a réuni les acteurs du transport routier, les partenaires du projet et les bénéficiaires. Les 320 apprenants seront répartis en deux vagues de formation. Une première cohorte suivra les cours avant de céder la place à la seconde. À l'issue de la formation, les participants obtiendront le permis de conduire de catégorie E ainsi qu'une certification professionnelle, des qualifications qui faciliteront leur insertion sur le marché de l'emploi. Nous écoutons le directeur général de l'Agence nationale pour l'emploi, Kossi Tiglo.
6: La formation que nous lançons est le fruit des orientations du gouvernement qui voudrait que le secteur logistique soit beaucoup plus performant. La dite action de formation se déroulera en deux phases, je dirais. La première phase sera une phase de formation intensive, qualifiante et certifiante, suivie d'une immersion en situation réelle en entreprise pour permettre aux apprenants d'être immédiatement opérationnel. À travers ce projet, le gouvernement vise un double objectif. Assurer l'insertion socio-professionnelle des jeunes tout en assurant la compétitivité des entreprises du sous-secteur de transport. Le projet vise à former 320 jeunes au métier de conducteur de poids lourd en 4 sessions, donc de 80 chaque session. On va réunir 80 participants pour deux phases. La première phase d'une durée de 4 mois va consister à donner une formation pratique, intensive et certifiante. La deuxième phase d'une durée de 6 mois va consister à faire immerger les formés en situation réelle pour conforter ce qu'ils ont appris dans les salles.
0: Kossi Tiglo, directeur général de l'Agence nationale pour l'emploi que vous venez d'écouter. Fruit d'un partenariat public et privé, cette initiative sera pilotée par le centre de formation au métier du transport routier. L'objectif est de former les jeunes aux réalités du métier, de renforcer leurs compétences pratiques et de les rendre aptes à exercer comme chauffeurs de poids lourd dès la fin de leur formation. Nous écoutons le directeur du centre, Dodi Kouvi.
7: La formation va se dérouler en deux phases. La première phase consiste à la formation initiale pour l'obtention du permis E. Donc ça va prendre 2 semaines de théorie, de formation théorique et 11 semaines de formation pratique. Après, il y aura l'examen pour l'obtention du permis E. Et la deuxième phase consiste à la formation professionnelle. Ça va prendre 5 semaines de formation, 2 semaines pour la formation théorique et 3 semaines pour la formation pratique. À l'issue de la formation, nous souhaitons que tout ce qui sera donné aux apprenants qui puissent les mettre en pratique, afin que la professionnalisation que le gouvernement et l'ensemble des autorités veulent inculquer au sous-secteur des transports puisse être reflétée par ces jeunes et rehausser la compétitivité du sous-secteur des transports routiers.
0: Nous allons observer une petite pause juste après. On revient pour la suite de cette édition.
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3: Les sports. L'actualité sportive pour le compte de cette édition du soir, c'est avec le sportif maison Maxime Akepo.
4: La page sportive, Toulassi Kokou, président du FC Espoir de Dior, conteste la sanction infligée par la commission de discipline de la FTF. Il explique que ses propos présentés comme une simple hésitation ne constituaient pas un accord pour truquer un match, d'autant plus qu'un arrangement avec l'AS Bina n'avait aucun sens puisque les deux clubs jouaient leur métier. Il soutient aussi que reconnaître une conversation imprudente ne vaut pas reconnaissance de manipulation. Il s'appuie sur la jurisprudence du TAS qui est exige une preuve très élevée pour des accusations graves. Il juge par ailleurs la peine de 6 ans de suspension et 500 000 francs CFA d'amende excessive, alors que la commission elle-même a reconnu l'absence d'antécédents de bénéfices financiers, de récidives et d'impact avérés sur les résultats. Il demande donc à la commission de recours d'annuler la décision du 4 juin 2026 et de lever les sanctions. La commission de recours dispose de 10 jours pour statuer, faute de quoi l'affaire pourrait être porté devant le TAS. Au-delà du volet sportif, le dossier soulève la question de la valeur d'un enregistrement clandestin comme preuve unique et a pris une tournure politique avec l'interpellation du gouvernement par l'Assemblée nationale et la mise en place d'une commission indépendante, bien sûr chargée et d'enquêter. Nous restons toujours au Togo. La Fédération Togolaise de Football, bien sûr, le football togolais mise sur la formation des jeunes talents. La Fédération Togolaise de Football, FTF, a signé donc ce lundi 29 juin un partenariat stratégique avec Miss Bahias Togo pour accompagner le développement du football des moins de 17 ans. La cérémonie de signature s'est déroulée au siège de Yas Togo en présence du président de la Fédération Togolaise de Football, Guy Gbezon-Léakpouvi, et de la directrice générale de Miss Bahias Togo, Catherine Savéré. Au cœur de cet accord figure le championnat national des moins de 17 ans qui portera désormais le nom de Miss Challenge U17. Cette compétition devient ainsi un nouvel outil de détection et d'encadrement de jeunes talents à travers le pays. Pour Miss Bahias, ce partenariat traduit la volonté d'investir dans la jeunesse et offrir aux jeunes footballeurs togolais un cadre propice à leur formation et à leur épanouissement, à l'expression de leur talent. Nous écoutons Catherine Savéry, directrice générale de Miss Bahias.
5: On a choisi de sponsoriser le Challenge U17, donc les moins de 17 ans, parce que l'avenir, c'est bien les jeunes. Donc, en investissant dans les jeunes, Nextogo vraiment investit dans l'avenir. Et les grands joueurs d'aujourd'hui sont bien passés quelque part, ils sont bien passés par une phase de jeunesse. Et c'est pour ça que Nextogo investit dès maintenant dans ces jeunes de moins de 17 ans. Et c'est vraiment notre projet aujourd'hui chez Nextogo, c'est d'accompagner tous ces jeunes dans leur épanouissement, dans leur, on va dire, opportunité de détection au plus tôt dans leur vie, avec de la compétition et bien sûr de l'inclusion. Bien sûr, en fait, le but de ce sponsoring et de soutenir ce challenge U17, c'est de pouvoir montrer à la population, aux supporters et même aux joueurs qu'il est très facile de pouvoir faire des paiements sur site, sur place, acheter une boisson, acheter un petit encas, acheter, participer à des jeux. Tout cela via des solutions de mobile money et en particulier via la solution de paiement marchand de Mixtogo.
4: À travers ce partenariat, la Fédération Togolaise de Football entend offrir aux jeunes joueurs un véritable cadre d'expression, de formation et de progression. Le tournoi permettra également de réaliser des sélections régionales et d'identifier les meilleurs profils afin de constituer une équipe nationale U17 capable de représenter le Togo. dans les compétitions internationales. Guy Besondé à Covid, président de la FTF.
2: Je souhaite que ce partenariat soit le point de départ d'une collaboration durable, ambitieuse et porteuse de résultats concrets pour notre football. J'invite également d'autres acteurs économiques à rejoindre cette dynamique, car investir dans le football, et particulièrement dans le football des jeunes, c'est investir dans l'avenir de notre pays. Au nom de la Fédération togolaise de football, je remercie très sincèrement Miss Bayas pour sa confiance, son engagement et sa contribution à la réalisation de cette belle ambition. À tous les jeunes qui prendront part au Miss Challenge 2017, je veux adresser ce message. Croyez dans vos rêves. Travaillez avec détermination et discipline. Cette compétition est une opportunité. Saisissez-la avec passion et responsabilité. Je forme le vœu que le Miss Challenge U17 devienne au fil des années un rendez-vous incontournable de la détection et de la promotion des talents au Togo.
3: Monsieur Gédam, c'est sur ces notes sportives que nous mettons fin à cette édition. Merci de nous avoir suivis. Le prochain rendez-vous avec la rédaction, c'est demain matin sur la même fréquence, la 93.5 FM. Et ceci pour d'autres points de l'actualité. Mais d'ici là, je vous souhaite à toutes et à chacun une agréable soirée, bon et fructueux mois de juillet. Prenez soin de vous et de vos proches, car il n'y a qu'une seule vie et chaque jour est une vie. Et profitez de chaque instant de votre vie pour votre méditation. Retenez ceci, les bonnes personnes n'ont qu'un seul défaut, c'est le fait de croire que tout le monde est bon. Les bonnes personnes n'ont qu'un seul défaut, c'est le fait de croire que tout le monde est bon. Messieurs et dames, n'oubliez pas de fréquenter les gens heureux, car le bonheur est contagieux. Bonne suite de programme sur la 93.5 FM, Canal FM, la radio la plus écoutée de Lomé.
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0: À la une de l'actualité ouest-africaine ce soir, au Ghana, les opérations de reconstruction lancées après les inondations dans la capitale Accra. L'opposition appelle à décréter l'état d'urgence. En Côte d'Ivoire, une vingtaine de morts après les intempéries et un éboulement de terrain à Abidjan. Le bilan s'alourdit après les pluies diluviennes.
1: C'est la nuit vers les 5 heures du matin. La clôture a cédé en haut pour venir tuer au moins 9 personnes sur ici. Sinon, j'ai perdu au moins 9 locataires que j'ai été blessés. Ah, vraiment, c'est difficile. Hein.
0: Un reportage à suivre en début de ce journal. Dans le reste de l'actualité en Guinée, des milliers d'agents de l'État licenciés. Une mesure du ministère de la fonction publique au nom de la transparence et l'efficacité de l'administration publique. À suivre encore dans la seconde partie de ce journal, dans un peu plus d'un quart d'heure, le dossier de la rédaction ce soir, l'invité et l'actualité des sports.
2: Alpha Aboubakar.
0: Au Ghana, l'heure est à la reconstruction après les inondations meurtrières dans la capitale Accra. Alors que le gouvernement a annoncé des mesures pour les victimes et pour prévenir de nouveaux drames, l'opposition appelle à décréter l'état d'urgence pour accélérer les opérations de sauvetage et de reconstruction. Plus de précisions avec Aziz Adam Soulé sur des notes de notre correspondante à Accra, Nadede Tété.
3: Les rues commencent à sécher à Accra, mais les dégâts restent considérables. Commerces dévastés, maisons envahies par la boue, de nombreuses familles tentent de sauver ce qu'il reste alors que les habitants et les entreprises entament le long processus de reconstruction, les autorités poursuivent l'évaluation des dégâts. Au moins 12 personnes ont perdu la vie, plusieurs autres sont portées disparues et plus de 700 foyers ont été déplacés, faisant de ces inondations l'une des plus graves qu'Accra ait connues ces dernières années. Les catastrophes relancent aussi le débat politique. Le docteur Mouhamadou Baoumia appelle à la déclaration d'un état d'urgence pour accélérer l'aide aux populations touchées.
4: Alors que de fortes pluies sont à nouveau annoncées pour les jours à venir, je pense que le gouvernement doit penser à décréter l'état d'urgence. Cela permettra de mettre en place une véritable réponse en cas d'inondation. C'est sous l'état d'urgence qu'on peut vraiment s'attaquer à ce problème.
3: Le gouvernement assure avoir engagé des mesures d'urgence. Le président John Dramani Mahama a débloqué des fonds pour les victimes et ordonné le dégagement des constructions situées sur les cours d'eau afin de limiter les risques futurs. Alors que de nouvelles pluies sont attendues dans les prochains jours, l'attention se tourne désormais vers la reconstruction et la prévention.
0: Et puis en Côte d'Ivoire, des habitants d'un quartier de la commune d'Atékoubé à Abidjan commencent à quitter les lieux après les fortes pluies qui s'y sont abattues il y a quelques jours. Les inondations et un glissement de terrain ont fait une vingtaine de morts. Correspondance à Abidjan de Marcel Ariston Blé.
5: Dans le quartier Banco Nord Nématoulaï, dans la commune d'Atékoubé, dans chaque famille, on compte un proche disparu, avec un effondrement de terrain qui a fait 14 morts. Le traumatisme est encore visible sur le visage des habitants de la zone.
6: Je suis couché là, il me réveille. Samiette, Adassa, maman d'Adassa, tout le monde est là, pensé de lui, il parle de nous, voilà.
5: Au total, les pluies torrentielles ont coûté la vie à 45 personnes, mais à Banco Nord, ils sont une dizaine. Kone Drissa, propriétaire d'une maison sinistrée, raconte avec émotion les instants qui ont précédé la catastrophe.
1: C'est la nuit vers les 5 heures du matin. La clôture a cédé en haut pour venir tuer au moins 9 personnes sur une maison. Moi-même, j'habite tout juste à côté. Ça vraiment, nous, on a été impactés parce qu'ils ont enlevé tous nos toits. On nous dit qu'on a quitté les lieux. Sinon, j'ai perdu au moins 9 locataires que j'ai été blessés. Ah, vraiment, c'est difficile. Hein.
5: Alors que la météo annonce de fortes pluies durant cet hiver, les habitants de ce quartier craignent d'autres drames.
7: Je compte partir. Je suis aujourd'hui sur le camp quand il m'en fait. Je viens d'attacher mon bagage même. Parce que c'est que ça, là, c'est trop grave même. Hier nuit même, on n'est pas dormi. Je suis assis ici jusqu'à ce matin, on est rentré. Je n'ai pas dormi. J'ai peur parce que je suis seul.
5: Karim Tangara, président du quartier, multiplie la sensibilisation des riverains sur les dégâts liés à l'occupation des zones à risque. Aujourd'hui, son combat est d'obtenir une prise en charge rapide des 23 familles impactées par les fortes pluie.
8: Ce que nous faisons toujours, c'est d'assister la population en demandant de l'aide aux différents voisins, aux différentes populations qui sont dans le quartier pour assister non seulement les impactés et puis les personnes aussi à déguerpir.
5: Après ce nouveau drame, la mairie d'Atékoubé a

0: appelé les habitants à quitter immédiatement les zones à risque. Certaines habitations ont été déjà démolies pour prévenir de nouveaux drames. Marcel Ariston Blé, Abidjan pour West Africa Democracy Radio.
1: Toujours en Côte d'Ivoire, Louis Broujac a été placé sous mandat de dépôt. Cet ancien adjoint au maire de la commune de Koumassi sera prochainement jugé dans l'affaire de la démolition de plusieurs habitations dans un quartier de cette commune d'Abidjan. Il est poursuivi pour 4 chefs d'accusation pour avoir ordonné le déguerpissement de plusieurs constructions. Alors que le gouvernement a apporté un soutien financier et en vivres aux populations déguerpées de Koumassi-Campement, les organisations de défense des droits humains appellent plutôt l'État à reloger les familles d'urgence. Au Nigeria, les recherches se poursuivent pour retrouver des écoliers enlevés en début de semaine dans une école publique de l'État de Borno. Un nouvel enlèvement d'écoliers qui interroge sur les mesures prises par chaque État pour lutter contre les groupes armés. Ces derniers mois, les kidnappings de civils, principalement dans les écoles et lieux de culte, se sont multipliés au Nigeria. Plus de précisions de Sylvie Ouedraogo sur des notes de notre correspondante à Abuja, Yesenu Saseto.
2: Les combattants du groupe terroriste Boko Haram ont attaqué un lycée public dans la localité de Lassa dans l'état de Borno dans le nord du pays. Des centaines d'élèves de cette école étaient en plein examen de fin d'année quand plusieurs ont été enlevés par les assaillants. Un enseignant par ailleurs a été tué. Selon un responsable de la police de l'état de Borno, de nombreux élèves ont pu être secourus quelques heures après leur kidnapping. Plusieurs autres sont toujours retenus en captivité sans plus de précision sur leur nombre. Il est impossible jusqu'ici de savoir combien d'écoliers ont été enlevés et combien ont été secourus par la police. Les forces de sécurité appelées en renfort ont lancé une opération de ratissage. Ce nouvel enlèvement d'écoliers au Nigeria suscite des interrogations sur comment sont dépensés les fonds alloués aux États par le gouvernement fédéral pour lutter contre l'insécurité. Adeniyi Ifitao, analyste nigérien en affaires publiques.
3: Our government needs to...
0: Les gouvernements locaux doivent être plus proactifs dans la lutte contre l'insécurité dans leur État. Tous les gouverneurs des États ont des fonds pour lutter contre l'insécurité depuis l'intensification de la crise sécuritaire. Il ne coûte donc rien de mettre en place plus de postes de sécurité à travers les localités, des caméras de surveillance et des drones. Cela permettra de mieux surveiller les mouvements de sorte que tout sera plus sous contrôle. Je pense qu'il est arrivé le temps où les gouverneurs doivent être plus transparents dans la gestion des fonds alloués pour lutter contre l'insécurité.
3: These are the times they need to be transparent.
2: Depuis plusieurs semaines, les appels se multiplient pour une coopération renforcée entre les autorités fédérales et celles des États pour protéger les écoles afin de prévenir les attaques de groupes terroristes et criminels.
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1: Direction à présent la Guinée, où le ministère de la modernisation de l'administration et de la fonction publique annonce le licenciement de plusieurs milliers d'agents de l'État. Une décision, dit le ministère, après une enquête qui a permis de constater plusieurs irrégularités. Les autorités guinéennes présentent aussi cette décision comme une étape dans son projet de réforme visant à renforcer l'efficacité, la transparence et la performance de l'administration publique. À Conakry, Tcherno Alpha Ibrahima Baldé.
5: Ils sont au total 6678 agents de la fonction publique à avoir été licenciés selon le ministère de la modernisation de l'administration et de la fonction publique. Dans un communiqué, le département explique que cette décision est la conséquence d'un contrôle administratif ayant permis d'identifier plusieurs irrégularités, parmi lesquels les abandons de poste, des absences prolongées injustifiées, des cas de décès non déclarés et d'autres situations jugées incompatibles avec le maintien des agents concernés dans les effectifs de l'État. Le ministère précise que cette opération s'inscrit dans un processus d'assainissement de l'administration publique et dans la dynamique de refondation de l'État. Sollicité par la WADR, le ministère n'a pas accepté de se prononcer davantage sur le sujet, nous renvoyant à son communiqué. Les syndicats des travailleurs se veulent pour le moment prudents. Ces responsables n'ont pas encore réagi à cette mesure du gouvernement. Les syndicalistes disent attendre une concertation avec le gouvernement afin d'obtenir davantage d'explications sur les motifs réels de ces licenciements. Ils annoncent qu'ils adopteront ensuite une position officielle. De Conakry, Tcherno Alpha Ibrahima Baldé pour la West Africa Democracy Radio.
1: Le Mali de retour à un poste stratégique au sein de l'UNESCO. Bamako a été élu au comité intergouvernemental pour la sauvegarde du patrimoine culturel immatériel. Alors que le pays s'est retiré de plusieurs organisations internationales depuis la prise du pouvoir par les militaires en 2020, pourquoi se maintenir au sein de l'UNESCO, analyse lue par Aliou Thiam.
6: À travers l'UNESCO, Bamako tient une tribune internationale stratégique pour défendre son patrimoine vivant. Plusieurs traditions du Mali sont aujourd'hui menacées par les déplacements des populations et le conflit armé qui dure depuis plus d'une décennie. Les changements climatiques menacent aussi l'existence de plusieurs infrastructures datant de plusieurs siècles. Le Mali continuera donc de bénéficier de l'appui de l'UNESCO en faisant son retour au sein de l'instance de l'organisation où se décident les mesures de sauvegarde d'urgence et de financement du patrimoine culturel immatériel. Cheikh Oumar Sangari, président de l'Alliance des journalistes pour le développement de la culture.
7: On a des aires culturelles encore, je peux dire, inexploitées. Donc, avec une organisation comme l'UNESCO, c'est toujours important. Ça nous aide à protéger le patrimoine et surtout que nous sommes dans une situation de crise. Donc, dans une situation de crise, le patrimoine souffre énormément. Donc, c'est très important de se retrouver avec des organisations comme l'UNESCO et qui nous aide non seulement à protéger ce patrimoine, mais aussi à donner de la visibilité aussi à la scène internationale. L'UNESCO aussi, c'est un moyen d'avoir tout ce qui est mécanisme de financement et d'accompagnement pour la protection du patrimoine.
6: L'enjeu du retour de Bamako au sein de ce comité de l'UNESCO pour la période 2026-2030, c'est aussi pour défendre deux dossiers. Le premier, les pratiques et expressions culturelles liées au Bogolan. Le deuxième, la parenté et l'alliance à plaisanterie présentée conjointement avec le Burkina Faso et le Niger. Ce deuxième volet met en valeur les mécanismes traditionnels de médiation, de cohésion sociale et de prévention des tensions entre communautés. À noter que le Mali connaît bien ce comité de l'UNESCO où il avait siégé de 2006 à 2010. Pour rappel, le pays compte 9 éléments inscrits sur la liste du patrimoine culturel immatériel de l'UNESCO.
1: Explication de Aliou Thiam. Et voilà donc pour la première partie de ce journal qui se poursuit dans un instant avec le dossier de la rédaction ce soir, l'invité et les sports, mais avant le rappel des titres. Si vous nous rejoignez maintenant, sachez que l'actualité ouest-africaine ce soir reste marquée d'abord par le Ghana où les opérations de reconstruction ont été lancées après les inondations dans la capitale Accra. L'opposition appelle à décréter l'état d'urgence. En Côte d'Ivoire, une vingtaine de morts après les intempéries et un éboulement de terrain à Abidjan. Le bilan s'alourdit après les pluies diluviennes. Dans le reste de l'actualité en Guinée, des milliers d'agents de l'État licenciés. Une mesure du ministère de la fonction publique au nom de la transparence et l'efficacité de l'administration publique.
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1: Le dossier de la rédaction ce soir nous conduit au Burkina Faso où les écoles fermées en raison de la crise sécuritaire rouvrent progressivement. Mais des centaines de milliers d'élèves restent encore affectés par la crise terroriste au Burkina Faso. Plusieurs écoles continuent d'être la cible d'hommes armés. Les autorités développent des initiatives pour inverser la tendance, mais les efforts restent toujours insuffisants. C'est un dossier de Martin Kaba.
8: Inoussa Diallo est un adolescent de 17 ans. Déplacé d'Inde depuis le mois de janvier 2022, cet élève, précédemment en classe de 3e, se retrouve déscolarisé. Avec ses parents, il a quitté la commune de Mangoudara dans la région des Cascades pour se réfugier à Bobo-Dioulasso dans les Hauts-Bassins à cause de l'insécurité.
9: Depuis que nous sommes arrivés ici, je n'ai plus mis pied à l'école. Les parents disent qu'ils n'ont plus de moyens. Je les comprends aussi. Nous avons quitté en abandonnant toutes nos ressources. C'est compliqué. Présentement, je ne fais rien. Je sors parfois pour voir si on peut me prendre comme apprenti soudeur ou maçon ou encore dans d'autres activités. Mais je n'ai pas encore eu. Pour le moment, je ne fais rien.
8: Dans la famille Diallo, Inoussa n'est pas le seul élève déscolarisé à cause de l'insécurité. Comme lui, sa sœur Mariam, précédemment en classe de 5e, ainsi que son frère Amidou, en classe de CM2, ont abandonné le chemin de l'école. Tous résident ici, dans un quartier périphérique de l'arrondissement de Dafra, dans la capitale économique. Leur père, Drissa Diallo.
9: À vrai dire, ce n'est pas facile. Nous sommes venus avec les enfants, nous ne pouvons pas les rescolariser. C'est difficile parce qu'ils sont nombreux et il faut tous les scolariser ici. Nous avons fui et il n'y a pas de moyens pour gérer cela. C'est difficile, nous n'arrivons pas à manger, à plus forte raison sortir de l'argent pour que les enfants puissent partir à l'école.
8: À la date de mars 2023, plus de 6100 écoles étaient fermées au Burkina Faso du fait de l'insécurité, selon les chiffres du ministère en charge de l'éducation nationale. À cette même date, plus d'1 050 000 élèves étaient affectés, dont certains comme Inoussa, Mariam et Amidou n'ont pas été rescolarisés. Ces enfants peuvent devenir un danger pour la société, craint le professeur certifié des écoles Joël Dabira dans la commune de Banfora.
10: Tout le monde sait que l'école, quand même, c'est vrai que ça ne garantit pas le succès de l'homme, mais il faut quand même reconnaître que c'est en partie aussi très important et ça permet, n'est-ce pas, la construction intégrale de l'être humain. Alors, ces enfants qui se trouvent déscolarisés, je peux dire que sans le souhaiter qu'ils peuvent désormais à l'avenir être des cas sociaux, ils vont constituer un danger pour la société.
8: Mais les autorités développent des initiatives pour remettre ces enfants dans le système éducatif. Un programme dénommé Éducation en situation d'urgence a été mis en place à cet effet. Adama Rwamba, président de l'Association des volontaires en éducation civique.
11: Il y a eu beaucoup de formations qui ont permis aux acteurs d'encadrer ces élèves-là. Et ensuite, on a mis en place ce qu'on appelle les espaces temporaires d'éducation des ETA. C'est-à-dire, c'est des classes préfabriquées très rapidement et qui nous ont permis d'accueillir tous les élèves qui étaient en situation d'abandon à cause de la crise. Donc, on a vraiment véritablement mis les moyens pour insérer beaucoup. Ensuite, l'État a décidé que tous les élèves déclassés et la scolarité est gratuite. Et ça, ça nous a permis de résoudre. Et dans ça, grâce au ministère en charge de l'humanité, on a pu faire des recensements de tous ces élèves-là et on les a réintroduits dans le système gratuitement.
8: Au-delà, des associations locales développent également des initiatives afin d'orienter les élèves non rescolarisés dans les centres de formation. Des élèves d'un certain âge non pris en compte dans ce programme d'éducation en situation d'urgence. Catherine Soulaman, présidente de l'association Ibelma dans la commune de Banfora.
12: Ces enfants déscolarisés, si on arrive à mieux les encadrer, il ne peut pas être un handicap pour la société. Tout dépend de l'encadrement qu'on veut donner à ces enfants. Si on les laisse seuls dans la rue, c'est là qu'ils peuvent devenir un danger pour la société. Dès les bas âges, même si l'enfant n'arrive pas à être scolarisé au cours formel, mais il y a des centres de formation. On essaie de les inscrire au centre de formation. Et même en dehors des centres de formation, dans les quartiers, nous avons des artisans, des menuisiers, des soudeurs. On peut aussi approcher ces genres de personnes, voir comment ils peuvent nous aider à pouvoir aider ces enfants.
8: En tout cas, Adama Rwamba reste optimiste sur cette question. Il est convaincu qu'un bon accompagnement pourra éviter à ces enfants un avenir incertain. Sous ce hangar en toit de chaume, Inoussa Diallo y croit fermement également. Il se dit confiant quant à son avenir et celui de ses frères cadets. À la date d'août 2024, les autorités burkinabées ont annoncé la réouverture de plus de 1300 écoles, permettant la réinscription de plus de 260 000 élèves. De retour de Bobo Djoulasso, Martin Kaba, West Africa, Democracy Radio.
1: C'est l'heure d'accueillir l'invité de la rédaction ce soir et avec lui on parle de l'Afrique de l'Ouest, hein, frappée par les inondations meurtrières en ce début de saison des pluies. Cela devient récurrent depuis quelques années. La région n'est pas épargnée par les changements climatiques et souvent l'urbanisation sauvage. On en parle avec Kachelou Lawan, ancien directeur de la météorologie du Niger, invité de la rédaction ce soir.
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1: Kachelou Lawan, bonjour.
13: Oui, bonjour.
1: Est-ce que l'Afrique de l'Ouest est arrosée par la pluie plus que la normale?
13: S'il faut se référer à la pluviométrie de ces dernières années, effectivement, les pluies ont plus tendance à être au-dessus de la moyenne en termes de quantité tombée de façon globale.
1: Comment expliquer les fortes pluies de plus en plus dévastatrices, justement, dans la région ouest africaine?
13: Pour ce qui est de la pluviométrie, c'est les extrêmes pluviométriques, et c'est effectivement lié au phénomène que l'on appelle le changement climatique, à travers donc l'augmentation des températures soutenues que nous connaissons ces derniers temps, n'est-ce pas, lié au réchauffement climatique. On a ces derniers temps, de façon récurrente, des phénomènes très extrêmes. Même quand l'année, la saison n'est pas assez bonne, nous assistons quand même à l'arrêtement des pluies quand même extrêmes.
1: Quel est le lien concret entre les changements climatiques et ces fortes pluies dévastatrices? Vous avez parlé tantôt du réchauffement climatique. Comment ça se manifeste concrètement en français facile?
13: Bon, français facile, vous savez, il y a ce qu'on appelle les pluies intenses. Une pluviométrie de 100 mm. Je prends un exemple. Elle peut tomber en 6 heures de temps. Et elle peut aussi également tomber en moins d'une heure de temps. Vous voyez bien que quand elle tombe dans si peu de temps, elle est beaucoup plus intense. Dans la mesure où la cadence avec laquelle la pluie tombe est beaucoup plus accélérée. Et nous n'avons pas suffisamment de caniveaux dans nos villes. En même temps, les routes sont pavées, on construit des maisons. Toutes ces choses font que, effectivement, la perméabilité est assez réduite et que ces pluies, non seulement elles sont intenses, mais quand elles arrivent dans un environnement comme ça, surtout dans nos villes, donc on assiste à, n'est-ce pas, à des crues soudaines qui vont entraîner tout de suite des inondations un peu partout dans nos villes. Et donc, voilà comment on peut l'expliquer.
1: Depuis quelques années, on observe justement ces fortes pluies de plus en plus dévastatrices en Afrique de l'Ouest. Pourquoi est-ce que la région est de plus en plus exposée?
13: Je crois qu'il faut prendre deux éléments en ligne de compte. Déjà, lié au réchauffement climatique. Donc ça, c'est un des aspects. Le deuxième aspect, c'est notre propre vulnérabilité. Et cette vulnérabilité, elle est liée à quoi? Que nos villes, dans l'aménagement du territoire, nous n'avons pas pensé à chaque fois que nous construisons, où nous avons des plans de construction, où les plans d'aménagement, c'est pas toujours accompagné des systèmes, n'est-ce pas, des drainages assez conséquents qui conviendraient à ce projet qui de sorte que quand la pluie tombe, tout de suite c'est drainé vers les dépressions ou en tout cas, ou dans les rivières et autres. Ça, c'est un des phénomènes. Deuxième, ça, c'est l'utilisation du sol. De façon générale, notre façon de faire l'agriculture, on coupe les arbres partout, un peu partout, et donc on joue sur la structure et même la texture du sol. Ou ça peut jouer sur l'infiltration et donc la perméabilité de nos sols. Dans l'assainissement urbain, les caniveaux que vous voyez, ce n'est pas des simples dessins. C'est bien dimensionné pour drainer l'eau qui va tomber dans un espace bien donné. Mais qu'est-ce qui est donné à constater? C'est que ces caniveaux sont devenus des dépotoirs pour les familles. On sort, on jette tout dedans. Et donc dès lors qu'on a jeté des choses dans les caniveaux, ça ne joue plus son rôle et vous allez avoir le problème, n'est-ce pas, d'inondation et dans tous les quartiers. Donc voilà, en fait, de façon un peu ramassée, quelques éléments de vulnérabilité que l'homme lui-même crée et donc tous ces ingrédients font que nous assistons vraiment à des inondations assez conséquentes en Afrique de l'Ouest.
1: À chaque saison des pluies dans la région, les États prennent des mesures, mais cela n'empêche pas des drames souvent causés par les inondations après les pluies diluviennes. Comment véritablement prévenir cela?
13: Je crois qu'aujourd'hui, on doit. Le problème, il est pratiquement compris, mais je crois qu'il va falloir faire une offensive pour que nos populations sachent qu'est-ce qui se passe réellement, les sensibiliser, pour qu'ils aient en tête voilà pourquoi ils sont en train de vivre ces calvaires-là. Chaque saison que Dieu fait, nous assistons à des pertes en vies humaines. Chez moi, en 2024, pratiquement 400 morts dues à des inondations, deux tiers effectivement liés aux effondrements des maisons. Et ce que nous avons suggéré, par exemple, cette année, quand nous avons fait notre prévision saisonnière, pour dire, attention, ceux qui ont des maisons faites en banco et tout ça, et surtout qui ont duré, ils sont assez vulnérables. Parce qu'ils sont là en train de dormir, et la pluie est là, et après les maisons tombent, s'écroulent sur toute la famille ou une partie de la famille. Et c'est ça qui fait que le nombre de morts augmente en Afrique de l'Ouest en grande partie. Il y a aussi des gens qui se hasardent à traverser des cours d'eau pendant qu'il est en train de pleuvoir. On voit qu'il y a des torrents qui se créent et tout de suite on pense que ce n'est pas assez profond et on cherche à traverser. En mettant un système d'alerte précoce sur l'ensemble de nos pays, en sensibilisant et en empêchant de partir construire de façon systématique dans les zones dites inondables, je crois qu'on peut arriver à juguler ces problèmes et en tout cas à assister à la réduction de l'impact lié à ces fléaux ou ces inondations de façon précise.
1: Katielou Lawan, merci.
13: Ah, c'est moi qui vous remercie.
1: L'actualité des sports avant de refermer ce journal suite des 16e de finale de la Coupe du Monde. Avec deux sélections africaines qui sont donc à la recherche d'une qualification, bien évidemment, pour les 8e de finale ce soir. La République démocratique du Congo joue actuellement contre l'Angleterre et ce sont les Léopards qui mènent un but à 0 depuis les premières minutes de jeu. La RDC qui inscrit donc ce but à la 6e minute de jeu. On joue actuellement la 62e minute, seconde période du match et la RDC qui est toujours en tête. Les Congolais qui reviennent donc au Mondial après 52 ans veulent continuer à écrire l'histoire. Les Léopards tenteront de réaliser l'exploit. Ils ont déjà décroché une qualification historique en passant le second tour du mondial à Kinshasa. On continue d'y croire. À suivre tout à l'heure, à 20h temps universel, le match Sénégal-Belgique. Un choc pour les Sénégalais qui ont été repêchés. Hein. Au premier tour, les Lions de la Teranga sont passés parmi les 8 meilleurs troisièmes. À Dakar, les supporters sont tout de même confiantes, hein, indiquant que le Sénégal ira loin dans cette compétition. Le match sera suivi partout dans le pays, hein, comme au marché Castor à Dakar, où malgré la fatigue de la journée, de nombreuses commerçantes assurent qu'elles donneront de la voix pour encourager les Lions de la Teranga. Reportage de Amiwan.
14: Devant son étal de poissons, Choro marchande avec une cliente. Malgré des journées qui commencent dès 4h du matin, elle est une fidèle supportrice des Lions du Sénégal.
15: Je regarde tous les matchs des Lions parce que j'aime le Sénégal. Je m'empresse de rentrer à la maison pour ne rien manquer de leur rencontre. À chaque fois que le Sénégal joue, je suis très stressée et je ne dors pas tant que le match n'est pas terminé. J'espère que nous allons gagner aujourd'hui, mais encore, j'espère que nous remporterons la Coupe du Monde.
14: À quelques pas de là, Mam Sarsek, vendeuse de mangue au marché de Castor depuis plus de 30 ans, elle aussi suit le parcours des Lions. Elle n'a pas raté une seule seconde de la rencontre entre le Sénégal et l'Irak.
16: Juste après le travail, je suis rentrée, j'ai pris une douche et je me suis reposée afin d'être en forme pour regarder le match. Nous étions toutes stressées et beaucoup ont commencé à critiquer l'entraîneur. Heureusement, les Lions se sont imposés sur le score de 5-0. J'étais très heureuse de leur prestation. Nous prions pour qu'ils puissent gagner encore aujourd'hui.
14: Oumi, dans la quarantaine, vendeuse de persil, est une passionnée de football.
17: Hier, j'ai regardé le match de la Norvège, puis j'ai enchaîné avec celui de la France. Je regarde tous les matchs, pas seulement ceux du Sénégal. Il m'arrive d'être très fatiguée, mais même lorsque je m'endors, mes enfants me réveillent pour me dire qu'un match a commencé. Alors je me lève et je le regarde.
14: Comme elle, de nombreuses vendeuses du marché de Castor vibrent au rythme de la Coupe du Monde et affichent leur soutien aux Lions du Sénégal.
1: Le Sénégal qui jouera donc ce soir contre la Belgique à 20h temps universel. Hier mardi, la Côte d'Ivoire a été éliminée de la compétition. C'était la douche froide à Abidjan où les supporters y croyaient. À l'arrivée, les éléphants se sont donc inclinés 1-2. Leur performance est tout de même saluée car ils ont pour la première fois passé le premier tour de la Coupe du Monde. Écoutons quelques réactions au micro de notre correspondant Marcel Ariston-Neblé.
18: Il y a dit quoi ? Il n'y a rien à dire en fait. Ça a dit qu'à faire qu'aujourd'hui on rentre dans cette position, il n'y a rien.
19: On a joué, on a fait ce qu'on pouvait faire. Vraiment, moi, je suis fier de mes joueurs. En tout cas, je suis très fier parce qu'ils ont fait ce qu'ils pouvaient faire. C'est la chance qu'on n'a pas eue. Voilà, sinon, vraiment, ils n'ont pas baissé les bras. Ils ont fait ce qu'ils pouvaient faire pour nous donner la joie. Vraiment, je suis fier de mes joueurs.
20: Ben, je suis un peu déçu parce que cette équipe de Norvège, on pouvait bien la gagner. Arrivé à un certain moment, il faut savoir jouer comme les autres. Par exemple, le Maroc, ils jouent jusqu'à leur dernier souffle. Mais nous, arrivé à un certain moment, vers la fin du match, on relâche et puis à chaque fois, on attrape la tête. Alors, il faut améliorer cela.
1: La Côte d'Ivoire, donc éliminée de la Coupe du Monde. À noter que 3 sélections africaines, 1/10, sont déjà éliminées. La Tunisie est sortie au premier tour, ont suivi l'Afrique du Sud et la Côte d'Ivoire. L'Afrique compte désormais 7 représentants au Mondial. On arrive donc au terme de ce journal. Merci à vous tous de nous avoir suivis. Merci à vous, Maolo Diouf, à la partie technique. Vous étiez accompagné par Cher Ndiaye. Bonne fin de soirée à l'écoute de la Radio du Dialogue.
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0: Mesdames et messieurs, mes auditeurs de la West Africa Démocratie Radio, bienvenue dans votre programme Genre 50-50.
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0: Aujourd'hui, focus sur un pilier essentiel, mais encore trop peu valorisé de notre économie, les femmes de l'économie informelle. Elles transforment, produisent et elles font vivre également des familles entières, souvent dans l'ombre. Entre savoir-faire, résilience et également innovation, ces femmes sont au cœur du développement local, notamment dans des secteurs comme la transformation des produits agroalimentaires. Et pour en parler et comprendre également cette réalité sur les enjeux, nous recevons Magathe Diop, entrepreneur et cofondatrice de Plaisir Séché. Ravie de vous avoir dans 50-50.
2: Je tiens tout d'abord à vous remercier chaleureusement pour cette invitation.
0: Alors, nous avons également comme invité Anisa Nanitelamio. Donc, elle est experte en gestion de projets, finances et audits. Elle est également cofondatrice et PDG de Gofar Holding.
3: Merci pour l'honneur de participer à cette émission.
0: Et justement, avant de démarrer l'émission, je vous propose d'abord de suivre ce dossier. Et puis, on se retrouve tout juste après avec nos invités.
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4: Le secteur informel est une composante essentielle de la plupart des économies subsahariennes. D'après les estimations, il contribue entre 25 et 65% au produit intérieur brut et représente jusqu'à 90% de l'emploi non agricole dans certains pays. Au cœur de cette dynamique, les femmes. Près de 89% des femmes actives dans la région travaillent dans le secteur informel, petit commerce, transformation agricole, services. Elles assurent une grande partie de l'activité économique au quotidien.
5: Moi, je m'appelle Rokhaya Mbotch. Je suis de la Mauritanie, femme transformatrice. Je gère un centre de transformation des produits de pêche qui consiste au salage, à la fermentation du poisson.
6: Moi, je suis Siribara Fatoumata Diallo. Je suis la secrétaire générale de la plateforme des acteurs non étatiques de la pêche et de l'aquaculture au Mali. J'ai un centre de formation, surtout dans la pisciculture au sol et le maraîchage au sol en système intégré. Je suis rentrée dans ça pour faire amener les femmes et les jeunes dans cette activité qu'ils croyaient masculine parce que c'est cher.
4: Mais cette forte présence cache une réalité plus fragile.
5: Notre problème majeur, c'est surtout problème technique, problème de formation, problème de renforcement de capacité et tout, parce que c'est une communauté qui n'est pas alphabétisée, qui ont besoin de formation, d'appui, de renforcement et tout, non pas d'accès au crédit.
6: Les femmes n'ont ni la terre, même si elles ont la terre, elles n'ont pas les moyens de faire de la pisciculture. Les jeunes, n'en parlons pas.
4: Face à ces défis, plusieurs pays cherchent à accélérer la formalisation des activités économiques. En Côte d'Ivoire, par exemple, cette transition est devenue un enjeu stratégique. Afou Touré, femme d'affaires ivoirienne, souligne que les femmes représentent 61% des propriétaires d'entreprises, mais peu dirigent encore des structures formelles capables d'accéder au financement et aux dispositifs de protection.
7: On a beaucoup plus de femmes, effectivement, dans le secteur informel parce qu'elles restent vraiment dans tout ce qui est petit commerce et tout ça. Et souvent, quand vous êtes une entreprise informelle, non seulement vous n'avez pas tout ce qui est sécurité sociale autour de votre entreprise ou même autour de votre emploi. Donc, par exemple, quand vous n'avez pas de couverture médicale, quand vous n'avez pas de sécurité sociale, ça veut dire que même si vous avez une maladie ou bien vous devez prendre des congés de maternité, vous ne pouvez pas le faire, vous êtes la seul à pouvoir justement travailler H24. Donc, ce n'est pas vraiment à leur avantage de rester dans le secteur informel. C'est pour ça qu'éventuellement, il faut déclarer l'entreprise, il faut déclarer les activités, de telle sorte que non seulement on formalise l'entreprise, on se donne toutes les chances de pouvoir voir cette entreprise grandir et croître dans les normes et même se donner aussi les compétences aussi pour aller de loin avec cette entreprise.
4: Pour répondre aux objectifs de développement durable et l'agenda 2063 de l'Union africaine, les États du continent poursuivent leurs réformes économiques. L'enjeu est de construire une croissance plus inclusive et donner aux femmes les moyens de transformer les activités en véritable levier de développement.
0: Merci à vous pour ce dossier, Aziz Adam Souley.
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0: Magathe Diop, vous avez quitté le monde de l'entreprise pour vous lancer dans l'entrepreneuriat. Qu'est-ce qui a motivé ce changement de cap?
2: Je peux dire que c'est un ensemble de choses. J'ai d'abord rencontré un petit souci au sein de l'entreprise où j'étais commerciale et cela m'a poussée à réfléchir à mon avenir. Au-delà de ça, j'avais un profond besoin d'indépendance, donc l'envie de construire quelque chose par moi-même. Et puis, sur le plan personnel, le salariat me laissait trop peu de temps. Je voulais absolument être présente, surtout pour mes enfants, mes proches aussi. Donc, c'est là que je me suis dit que j'allais me lancer dans l'entrepreneuriat, qui était devenu une solution évidente pour reprendre le contrôle de mon temps et aussi concilier ma vie de maman et de businesswoman, tout en développant mes propres projets.
0: Donc, pour développer vos propres projets, vous avez créé Plaisir Séché. Pouvez-vous nous en dire un peu plus sur les activités que vous faites?
2: Nous commercialisons d'abord des produits halieutiques séchés. Nous voulons transformer les produits halieutiques qui font partie intégrante de la vie des Sénégalais, parce qu'on ne peut pas dire Cheboudjoun sans pour autant parler de Guédi, de Yet, qui font partie de la cuisine sénégalaise. Il faut savoir que le produit est toujours dans l'informel. Donc, nous voulons le sortir du secteur informel et en faire un véritable produit de luxe. Mais un luxe qui est destiné à tous, aux étrangers, aux Sénégalais ou à l'international. Donc, grâce à des innovations sur l'hygiène, le décelage aussi, parce que des fois, ces produits concentrent beaucoup de sel, mais aussi à des emballages adaptés, des emballages modernes qui pourront être transportés à l'aéroport, par exemple, sans pour autant avoir un souci d'odeur ou quelque chose comme ça. C'est là qu'est né le projet Plaisir Séché. Il faut savoir que nous innovons aussi à travers trois projets. D'abord, nous voulons mettre en place des épices à base de produits halieutiques, mélangés aussi à des épices locales. Aussi, innover à travers le snack de crevettes, qui pourra se vendre même dans les supermarchés. Mmh. Aussi, à travers les kits prêts à l'emploi, qui seront un mélange de produits halieutiques séchés pour faciliter en fait la cuisine des femmes, surtout les femmes qui n'ont pas de temps d'aller de gauche à droite pour trouver ce produit halieutique, voilà, pour les mélanger, avoir un plat spécial sénégalais, comme par exemple le soupe kanja. Donc, c'est pour toutes ces femmes que nous avons mis en place le projet Plaisir Séché.
0: D'accord, très intéressant. Et vous l'avez dit, à travers Plaisir Séché, vous travaillez avec des femmes transformatrices du Sine Saloum. Est-ce que vous pouvez revenir un peu sur les réalités que vivent donc ces femmes aujourd'hui dans l'économie informelle?
2: En fait, il faut dire que ce sont des femmes incroyablement courageuses, mais elles vivent dans une grande précarité. Au Sine Saloum, elles sont les véritables piliers de la transformation des produits halieutiques. Ce sont les gardiennes d'un savoir-faire unique et aussi d'un héritage précieux qui se transmet de mère en fille. Parce qu'ils transmettent en fait le savoir de transformation à leurs enfants. Même avec le peu de ressources qu'elles ont, elles réussissent dignement aussi à faire vivre le foyer, même si ce n'est pas trop facile pour elles. Donc le problème, c'est qu'elles travaillent dans des conditions très difficiles, sans matériel moderne, et aussi dépendent intégralement d'intermédiaires qui leur... à qui ils revendent leurs produits à bas prix. Donc, la plupart, peut-être, elles s'en sortent pas tellement. Donc, avec Plaisir Séché, notre rôle aussi est de leur tendre la main et de les aider aussi à écouler leurs marchandises pour qu'elles sortent de la précarité et qui va peut-être changer leurs conditions au fur et à mesure.
0: D'accord. Et à travers votre expérience d'entrepreneur, quels sont aujourd'hui les principaux obstacles qui empêchent les femmes de développer durablement leur activité?
2: Ça, c'est une question qui me fera plaisir parce que je peux dire que le premier frein, c'est clairement le financement. C'est pas du tout facile de trouver des fonds quand on est une femme. C'est souvent un parcours de combattant, pour dire vrai. Ensuite, il y a le manque de formation sur la gestion aussi, sur les normes de qualité pour ceux qui sont spécialisés dans l'agroalimentaire. Mais le défi le plus lourd, et toutes les mamans entrepreneurs me comprendront, c'est la charge mentale en fait. courir après ses projets tout en gérant la maison et les enfants, c'est épuisant. Et sans entourage solide et un écosystème qui nous soutient, c'est vraiment très difficile de passer d'une activité de subsistance à une vraie entreprise future.
0: D'accord, mais vous y arrivez quand même. Donc, selon vous, pourquoi leur contribution économique reste-t-elle encore insuffisamment reconnue et valorisée?
2: Ici au Sénégal, on a trop tendance à voir le travail des femmes comme une simple activité d'appoint, en fait, pour aider la famille et pas comme un vrai moteur de notre économie. Quand une femme travaille, on dit souvent que oui, c'est pour aider sa famille. Et voilà, ils ne voient pas le fait que la femme aide, en fait, le développement économique du pays. Comme presque tout se passe dans le secteur informel, il n'y a pas, en fait, de chiffres officiels pour montrer la tonne de richesse et d'emploi qu'elles génèrent chaque jour. Et tant qu'on ne posera pas un regard professionnel et valorisant sur leur travail, elles resteront malheureusement dans l'ombre.
0: Mais quand même, les femmes sont en train d'œuvrer pour renverser la tendance, mieux valoriser leur travail.
2: Oui, effectivement.
0: D'accord. Votre projet mise sur l'innovation autour des produits locaux, en quoi cela peut créer plus de valeur et davantage d'opportunités pour les femmes?
2: Notre ambition, en fait, est de revaloriser le travail de ces femmes, des femmes du Sim Saloum, en améliorant les techniques de séchage et de dessalage, en proposant aussi des emballages modernes, comme les sachets de Doypack. Mm-hmm. Donc, on rassure les clients sur l'hygiène et la qualité. Vu que ces femmes sont nos principales fournisseuses, et grâce à cette innovation, nous voulons, en fait, faire parler d'elles et de leur savoir-faire. Mm-hmm. Mmh. Même si ça fait quelques mois que nous avons commencé, on voit que les femmes aiment les produits, mais ont du mal, par exemple, à les conserver. Et aussi, l'odeur aussi que ça dégage reste un petit frein pour qu'elles puissent en acheter beaucoup et les conserver chez eux.
0: L'entrepreneuriat féminin est aujourd'hui présenté comme un levier majeur de développement économique. Vous l'avez dit tout à l'heure, mais la réalité reste également contrastée. À côté de tout cela, on voit que malgré leur dynamisme, donc les femmes entrepreneurs restent majoritairement concentrées dans l'économie informelle. Selon vous, est-ce qu'il ne faudrait pas revoir un peu ce modèle?
2: Effectivement, il faudrait mieux revoir ce modèle parce que je peux dire que le secteur informel est plus facile à intégrer pour une femme entrepreneur. La plupart du temps, les femmes ont peur de s'engager, donc elles commencent, comme on dit, petit à petit. Et c'est le secteur informel aussi qui offre beaucoup plus de clients. Si, par exemple, si une femme débute, le mieux c'est de commencer par le secteur informel et de grimper. Et voilà.
0: Que faudrait-il vraiment faire concrètement pour changer cela, pour que les femmes passent de petites activités de survie à de véritables entreprises structurées?
2: Pour ça, je peux dire qu'il faut être accompagné parce que l'entrepreneuriat, ce n'est pas quelque chose de vraiment facile. Comme nous, par exemple, nous avons été accompagnés par GOFA qui nous a beaucoup aidé à structurer notre projet. Parce que la structuration est très importante. On ne peut pas se lancer dans l'entrepreneuriat à l'aveugle. Ça fait presque quelques mois qu'on a commencé et c'était vraiment difficile au début. Donc, on a été accompagnés, on a structuré notre projet. On nous a aidés aussi à travers des outils digitaux pour plus améliorer nos idées, réécrire notre projet pour toucher en fait plus de personnes. D'accord. Donc, c'est ça. Aussi, il faut que l'État octroie aussi plus de financement aux femmes. Parce qu'il y a certaines, elles ont les idées, mais n'ont pas de financement. Et sans financement, on ne peut pas faire grand-chose. Pour vous dire que la plupart des femmes n'évoluent pas parce qu'elles n'ont pas les moyens d'évoluer. Elles n'ont pas les moyens de progresser. Sans financement, ce n'est pas carrément possible. Mmh. On ne peut pas passer de zéro à héros sans financement.
0: Effectivement, vous l'avez dit, on ne peut pas passer de zéro à héros sans financement. Et justement, tout à l'heure, vous avez parlé d'accompagnement par GOFAR Holding. En deuxième partie donc, de cette émission, nous recevons Anissa Nanitelamio, qui est expert en gestion de projet, qui va revenir sur l'accompagnement des petites et moyennes entreprises dans l'entrepreneuriat surtout. Mais bien avant de recevoir notre deuxième invité, Magathe, quel conseil donnez-vous aux femmes qui décident de prendre leur destin en main?
2: Bon, je leur dirais tout simplement, lancez-vous. Ne pas avoir peur. Il faut dire qu'au début, avoir peur est tout à fait normal. Je suis passée par là, moi aussi. Mais la peur ne doit pas nous bloquer, en fait. Nous, les femmes, nous avons une capacité de résilience et une force d'organisation incroyable en nous. Mmh. Parce que ce n'est pas facile déjà de gérer toute une famille. Donc, n'attendez pas, en fait, que toutes les conditions soient aussi réunies pour avoir des millions pour démarrer. Mmh. Commencez là où vous êtes. Formez-vous, utilisez les outils digitaux d'aujourd'hui et rejoignez des réseaux de femmes parce que c'est très important d'être accompagné par des entrepreneurs. Si on vient de débuter, elle maîtrise l'entrepreneuriat, on ira de l'avant.
0: D'accord, merci en tout cas d'avoir répondu à l'appel de 50/50. Magathe Diop, entrepreneur et cofondatrice de Plaisir Séché.
2: Okay. Merci beaucoup.
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0: Merci à vous également d'avoir accepté d'être invité dans notre émission 50/50. Alors, aujourd'hui, nous parlons des femmes et de l'économie informelle. Vous êtes PDG donc de Gofar Holding, une structure qui accompagne les entrepreneurs africains, les PME, les ONG et les organisations à impact social dans la structuration, la sécurisation et le financement des projets durables. Alors, Anissa, aujourd'hui, beaucoup de femmes entrepreneurs évoluent dans l'informel. Qu'est-ce qui bloque concrètement leur passage vers des structures plus formelles et durables?
3: Oui, c'est vrai. Déjà, il faut quand même encourager le pas qu'elles ont fait. On va pas vraiment les blâmer parce qu'elles sont dans l'informel. C'est déjà un pas courageux de pouvoir entreprendre. Et elles ont fait ce pas. Beaucoup n'arrivent même pas à faire le choix d'initier quelque chose. Maintenant, le gros défi, c'est surtout de pouvoir croître. Et on sait combien, déjà même pour pouvoir entreprendre, il faut avoir l'accès non seulement au capital financier, mais au capital social, c'est-à-dire des relations, au capital informatif, les opportunités, au capital, en tout cas, il faut avoir l'accès à ces différents capitaux. Et généralement, les femmes, dans leur nature, n'ont pas souvent accès à ces types de capitaux. Et c'est vraiment ce qui les freine de pouvoir passer à l'échelle. Donc, elles sont obligées de pouvoir, comme on dit chez nous, avancer et faire bouger tout simplement la marmite au lieu de penser et de rêver un peu plus grand que ce qu'elles sont en train de faire. Voilà.
0: Du point de vue de Gofar Holding, quelles sont les principales erreurs que commettent les porteurs de projets dans la structuration de leurs activités?
3: Il y a tellement d'erreurs que beaucoup commettent parce que, évidemment, nous recevons plusieurs projets et la plupart de ces projets sont souvent très mal présentés. Et voilà, présenter ce genre de projet même à des fonds, à des banques, à d'autres partenaires, ça fait un peu honte. Mais pour ne citer que le plus gros problème, c'est surtout que elles se disent, ben on est encore petit, on va d'abord faire avec voilà des trucs avec ce qu'on peut, des trucs simples. Donc elles ne professionnalisent pas leur activité. Sa gestion financière, on fait comme bon le semble, on ne professionnalise pas la façon dont on gère les employés, pas de contrat, pas, etc. On ne professionnalise même pas les procédures en interne. En tout cas, on se dit, bon, je suis encore petit, je vais d'abord faire comme ça. Et pourtant, c'est vraiment une erreur très dangereuse parce qu'il faut le faire dès le début. Et dès le début, quand tout est vraiment, c'est-à-dire bien structuré, bien les procédures sont claires et tout est clair, on grandit avec. Voilà, on va pas arriver quand on va être grand à être facilement modélable si dès le début on n'a pas pris le temps de mettre certaines bases.
0: Oui, pour dire qu'on doit d'abord commencer par le commencement.
3: C'est-à-dire mettre en place des procédures dès le départ. Quand je dit procédure, c'est-à-dire ne pas se dire parce que je suis encore petite que je ne vais pas tenir une comptabilité normale, par exemple avec un logiciel, que je vais utiliser tout simplement mon cahier et ou bien ma tête pour pouvoir tenir ma comptabilité. Ou alors c'est se dire ok, je vais prendre quelqu'un, comme c'est quelqu'un que je connais, je n'ai pas besoin de lui faire un contrat. Ça, c'est au fait, c'est des erreurs que certaines commettent dès le début. Et pourtant, si elles mettent certaines bases, c'est-à-dire elles mettent les procédures qu'il faut dès le début, elles grandissent avec. Et puis, une fois grandes, au fait, ça ne fait que s'améliorer.
0: D'accord. Mais parmi elles, surtout les entrepreneurs les plus jeunes, lorsque vous leur demandez quels sont leurs défis majeurs, elles te parlent souvent de financement. Quelles sont les solutions concrètes que vous proposez pour faciliter l'accès au financement, notamment pour les femmes entrepreneurs?
3: Alors, vous avez souligné vraiment, c'est-à-dire le nœud de ce qu'elles pensent, en fait. Et évidemment, la plupart de ces femmes, quand elles viennent, c'est qu'elles se disent, le problème, c'est que je n'ai pas d'argent. Je n'ai pas d'argent, donc je n'arrive pas à avancer. C'est vrai. L'argent te permet de pouvoir recruter, l'argent te permet de pouvoir faire certaines choses dans ton activité, mais il faut reconnaître que l'argent ne va pas te permettre de grandir forcément. Il y a des gens qui ont eu accès à des financements importants, mais qui, au finish, ont fait beaucoup d'échecs dans leur activité et même ont fermé boutique. Donc, c'est vraiment déjà que quand elles viennent, on leur répète ça pour leur faire comprendre dans leur mentalité que oui, l'argent est important, mais ce n'est pas forcément l'argent qui va vous permettre de pouvoir grandir. Et maintenant, pour pouvoir accéder à cet argent, vous devez pouvoir mettre certaines bases déjà, parce que il y a les banquiers qui sont là, il y a les investisseurs, il y a toutes ces personnes avec qui on peut vous mettre en relation, mais à l'état actuel de votre activité, de votre projet, comment est-ce qu'il est présenté. C'est impossible que quelqu'un s'intéresse à ça pour pouvoir vous donner même ne fût-ce que 10 000 francs. Il faut que ça soit bien structuré à l'intérieur pour qu'il s'intéresse à votre activité. Et donc, pour le début, puisqu'elles n'ont pas ce niveau-là, nous leur proposons des financements alternatifs innovants, c'est-à-dire des financements qui correspondent à leur stade actuel, comme des tontines, comme du financement participatif ou crowdfunding, comme les gens le disent. Mm-hmm. Et une fois qu'elles ont le minimum et qu'elles ont dans leur mentalité que ce n'est pas l'argent qui me permettra d'avancer, mais c'est vraiment tout un ensemble de d'outils que je vais utiliser dans mon activité. Et une fois qu'elle utilise tous ces outils et qu'elle apprend à se professionnaliser petit à petit, et là maintenant elle devient intéressante pour le banquier, pour l'investisseur, pour tous ses partenaires financiers qui vont lui permettre de pouvoir croître et de pouvoir s'internationaliser. C'est vraiment ça le challenge.
0: D'accord. Et juste pour terminer, comment votre accompagnement peut transformer une petite activité informelle en une entreprise structurée et bancable?
3: Cet accompagnement doit être stratégique, surtout avec nos femmes qui sont face à des défis, que ce soit les défis au sein de leur famille, par rapport à leur nature féminine, on va les juger très vite, on va les catégoriser. Donc, c'est déjà de préparer leur mindset, donc les former à avoir ce mindset de gagnante, d'excellente, d'exceller dans leur façon de faire, mais aussi de les proposer, c'est-à-dire tous ces outils qui peuvent exister pour leur stade. Déjà, premièrement, c'est leur mindset. Donc, il faut déjà qu'elles changent leur mindset. Hein. Il faut qu'elles se disent, moi, je dois aller loin. Je dois exceller dans ce que je fais. Il ne faut pas que je fasse toujours du à peu près. Elles doivent être ambitieuses et elles doivent dépasser les aléas ou bien les préjugés qu'on met sur les femmes et tout ça. Ça, c'est déjà un. Mm-hmm. Et deux, il faut, c'est-à-dire leur mettre à disposition des outils, des logiciels qui sont adaptés à leur activité, qui vont leur permettre de pouvoir être mieux productifs et de pouvoir gagner du temps. Parce que déjà, elles ne sont pas nombreuses dans leur activité, c'est peut-être deux ou trois personnes. Mm-hmm. Et donc, il faut un outil adapté qui vont leur permettre d'être quand même compétitives par rapport aux autres structures sur le marché.
0: D'accord. Merci beaucoup en tout cas d'avoir répondu donc à nos questions. Et parmi ces femmes que vous avez accompagnées, Maguette Diop, entrepreneure et cofondatrice de Plaisir Séché, quel message lancez-vous aux femmes qui ont pris leur destin en main ou bien à celles également qui veulent mais qui n'osent pas?
3: C'est vraiment soyez excellente dans ce que vous faites.
0: Donc, visez l'excellence et c'est sur ces mots que se termine notre émission 50-50 et je vous propose de suivre le point de la situation avec Yacouba Abiboulaye.
4: En Afrique de l'Ouest, l'économie informelle constitue un levier essentiel de suivi économique et de croissance. Selon Onifam, entre 74% et près de 90% des femmes actives occupent un emploi dans le secteur informel. Elles sont particulièrement présentées dans le commerce transfrontalier, le petit commerce de proximité, la transformation agricole et le travail domestique. Les analyses et interventions d'Onifam mettent en évidence plusieurs réalités propres à la région. Bien qu'essentielles à la sécurité alimentaire et au dynamisme des économies locales, ces activités restent souvent peu rentables et faiblement capitalisées. Elles offrent rarement une couverture médicale, des congés de maternité ou un système de retraite. Les femmes jouent un rôle majeur dans les échanges commerciaux au sein de la région. Cependant, elles font face à de nombreux obstacles, tracasseries administratives aux frontières, accès limité au financement et faible intégration dans les opportunités offertes par la zone de libre-échange continentale africaine ZELECAF. L'absence de contrat de travail et de mécanismes de protection sociale expose ces travailleuses à des risques élevés d'exploitation, de précarité économique et d'exclusion des marchés publics. Afin de faire évoluer cette situation, Onifam soutient plusieurs initiatives visant à faciliter l'accès au financement, renforcer les capacités de gestion des femmes entrepreneurs, notamment en milieu rural, et promouvoir les politiques de protection sociale et d'inclusion financière adaptées aux réalités et l'économie informelle.
0: Merci à vous, Yacouba Abiboulaye. Au terme de cette émission, donc, une réalité s'impose. Les femmes occupent une place essentielle dans l'économie informelle, mais leur contribution reste encore insuffisamment reconnue et soutenue. Et à travers leur expérience et leur expertise, nos invités ont mis en lumière les défis, mais aussi les opportunités qui existent pour mieux accompagner les femmes vers des activités plus structurées et durables. Merci à toutes et à tous. À
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0: Kiki Saucette à la réalisation et la mise en onde de cette émission. Je suis TP. Pascal, bonsoir.
1: Tu veux me refaire de qui? Après, il m'a dit.
0: Ah ouais, me font.
1: De vieux.
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1: 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Oh, tu en qu'est, on va y avoir,
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1: Eh, non, mais d'où n'a pas de glacio.
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0: 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N'être à la charge de personne, telle doit être la devise de votre génération. Et on dit, « Do, kweni be, wo do voyavu. » De quoi?
2: « Do,
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2: Le travail fait l'homme. Le
0: travail fait l'homme. Le travail fait l'homme. Et pas oui. 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
2: Message du jour.
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2: temps.
1: Eh, ça va. Moi, y'a micro, toi, y'a
2: non. Eh, on doit parler, on voit, on trône une apparence.
1: Ça dit, on t'en le look ici.
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1: papa de bébé.
2: Une fois qu'on avait tout, papa gban dans l'eau.
1: Hey.
2: On a pas réaction à ce
1: très bien. Vous vendez de l'eau là,
2: papa gban dans l'eau. 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Va mater, mon papa gban dans l'eau, pas de vie. Ah ouais, papa gban dans l'eau, pour le coup.
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2: photocopié il est allô papa en t'entendant
1: allô usurpation de titre
2: qu'allez-vous faire Le thème ce soir dans cette rubrique qu'allez-vous faire, mesdames, messieurs, un jeune homme veut épouser une jeune maman célibataire. Hein, une jeune maman célibataire dont il est très amoureux. Cette dernière a un enfant de 7 ans. Cette dernière a un enfant de 7 ans. Mais les parents du jeune homme s'y opposent qu'il ne doit pas épouser cette femme qui a déjà un enfant. Un jeune homme veut épouser une jeune maman célibataire dont il est très amoureux. Cette dernière a un enfant de 7 ans, mais les parents du jeune homme s'y opposent qu'il ne doit pas épouser cette femme qui a déjà un enfant. À la place du jeune homme, mesdames, messieurs, qu'allez-vous faire? C'est le thème ce soir dans cette émission, Pascal.
1: Jeune célibataire, alors maman célibataire, ça dit vie de cale, non y assis, non assis, vie de cale si et via pour amendre le si et nyawa nyawa elle long non via elle loin c'est l'iné pendant un dos miento ma a chanté tout bruyé moi je ne bobe elle loin pas ah pas
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0: 5 mètres là. Pas trop à deux ou deux ou quoi ou à. Pas à toi. Ou à mener non.
1: Yahweh, go, go, lila l'homme.
0: Hein?
1: Oh, mais qu'il y a deux photos.
0: Oh, mais qu'il y a deux photos.
1: Ah, ouais. Ah,
0: ouais. Ah, c'est beau, là, ouais. Oh, ma ouais. 5 mètres, ils ont 5 mètres à l'euro.
1: Mais il y a des dieux là.
0: À travers le goût de quoi ou à quoi, 20 millions. Ah ben monsieur, bravo, monsieur Kiki, bravo.
1: Vous avez gagné.
0: Hein?
1: Hein? Hein? Oui, oui, oui. Oui, oui, oui, oui, là.
0: Pascal, vous allez à Melawaya. À Melawaya. 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
0: 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Million. Fabric.
1: Hey, fabric clinching. Oui. Oh, yeah. Kavla. Oui, oui, oui. Oui, oui, oui.
0: Oh, non, non, mais là, tu vois, je sais, nous avons encore la fille à mes années. Mais donc, quand ma fille, vu que.
1: Ah, oui, oui. So, 20 millions, là, on dit non. Y'a un propre, propre. Hein? Et quoi, y a un peu de gladier, quoi. Y a un soc bien, y a un tour de carré. Y a un jibi à 20 ennemis.
2: Le gouvernement encore. Ah, mais ça comme là. Amigan comme là. Et on fait pas d'amour pour 20 millions. Là, on va maman le moment. Eh, t'allais. Ça, c'est un soc efficace et efficace. Eh, à 100 mètres, 200 mètres, quoi, toi. Père, quoi, au bout de 20 millions. Là, on prend le lot, mais mal, mal.
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0: Un jeune homme veut épouser une jeune maman célibataire dont il est très amoureux. Cette dernière a un enfant de 7 ans. Mais les parents du jeune homme s'y opposent, qu'il ne doit pas épouser cette femme qui a déjà un enfant. À la place du jeune homme, mesdames, messieurs, qu'allez-vous faire? C'est le thème ce soir dans cette émission. On s'éclate.
1: Hello.

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1: Allô? Allô, bonsoir.
2: Bonsoir, monsieur Kete.
1: De qui est-ce que vous
2: êtes? Dans le que je fais.
1: Je fais la mère de vous, je suis là.
2: Monsieur, à côté Benoît.
1: À côté Benoît, madame, vous dites radio à ma vie. Je
2: dis, oui, je dis.
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0: 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Bonsoir à vous et je vous salue. Hein, je salue tous les auditeurs. Un vieux assis voit l'un qu'un jeune homme debout. Un vieux assis voit l'un qu'un jeune debout, qu'il quitte la relation. Message de honorable, il nous écoute à Gouaï.
5: Proverbe.
0: Allô.
5: Est-ce un proverbe
6: Allô.
5: Bonsoir.
6: Bonsoir.
5: Philippe.
0: Ah, Fofo. Quel est l'autre Fofolier.
5: Fofolier.
0: Ah, Fofolier.
6: Fofolier.
5: Ah. L'on l'obéit, c'est autre chose. 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
6: les siens, on y en est. Bon, il n'y a pas d'envie, voilà, mais il y a des siens. Yo, Béa, moi, je suis d'accord avec eux. Bon, et guérir les cas pour les siens, nous renverser tendance à l'eau. Mais, yo, Béguier, et guérir les cas ici, yo, Béguier, nous, je suis guérir les cas ici. Il est non vieux. Tu vas y aller avec quoi, bébé? Il y a des.
5: Allô, Fofoli?
6: Oui.
5: 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L'annonce, tu vas pas dire problème, on va se poser dans le cas de quoi?
6: Où est ce président?
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6: ici. 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Nous tirons bien toi. On a bien sur ça. 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

0: Je suis très heureux de vous retrouver sur La Nouvelle Génération. Bonjour, merci de nous choisir dans cette émission Club de la Presse. Vous savez que le rendez-vous, c'est de lundi à vendredi à partir de 11h sur votre radio. Il est 11h, passé de quelques instants sur la 93.5. Et là, vous comprenez que nous avons répondu ainsi à ce rendez-vous. Et nous vous savons aussi très nombreux à ce rendez-vous. Merci pour votre fidélité sans cesse renouvelée. La deuxième session 2026 du cadre permanent de concertation CPC s'est ouverte mardi à Lomé, occasion pour les représentants des partis politiques d'examiner plusieurs dossiers d'intérêt national et de formuler des recommandations à l'attention du gouvernement. Et la cérémonie d'ouverture a été présidée par le président du cadre permanent de concertation, Maître Tsassouna Traoré, en présence du ministre de l'administration territoriale, de la gouvernance locale et des affaires coutumières, rapporteur du CPC, le colonel Odabalo Awate. Le ministre de l'administration territoriale a rappelé que le CPC demeure un instrument essentiel du dialogue politique au Togo lors de l'ouverture des travaux. Nous allons revenir bien sûr sur le sujet, nous parlerons bien sûr d'autres sujets liés à l'actualité, et bien sûr tel qu'évoqué par des journaux parus aujourd'hui dans cette émission Club de la Presse de ce mercredi 1er juillet 2026. Bienvenue au Club. Pour la coordination de l'émission de ce jour, Kiki Sousa assure la mise en onde, Jérôme Dakouté est à la mise en ligne, je suis Pascal Lossou au micro. Nos salutations fraternelles à vous tous qui nous suivez partout au Togo grâce à nos radios partenaires. Radio Lumière à Anéro, Radio La Paix à Takpamé, Centrale FM à Sokodé, Sky FM à Badou, Radio Daoul à Bassa et puis Radio Courtoisie. Nous sommes au grand nom du pays à Dapaon. Vous n'êtes pas sans savoir que vous pouvez aussi nous suivre partout dans le monde grâce à nos différentes plateformes digitales, notamment notre chaîne YouTube, aussi notre page Facebook, sans oublier notre site internet www.canalfm.com et aussi nos radios partenaires en ligne Ibn Radio et Radio Les Bénins. Également, vous pouvez nous suivre sur notre compte TikTok. Il suffit tout simplement de taper Pascal Lossou et là, vous avez tout le plateau en direct. Club de la Presse, vous le savez, c'est le décryptage, l'analyse, le débat sur l'actualité de notre pays, le Togo, du continent africain aussi, du monde entier. C'est avec mes confrères, journalistes en studio avec moi. Confrères, journalistes en studio, Abassi Saka, bonjour.
1: Bonjour Pascal, bonjour aux confrères en studio. Et bonjour à la technique également. Je salue tous ceux-là et toutes celles qui sont en train de nous suivre en ce moment.
0: Et c'est toujours commandant, hein?
1: C'est toujours commandant.
0: Ça n'a pas changé.
1: Ça va évoluer.
0: Ça va évoluer.
1: Vous avez même commencé... si ça fait rire les jaloux de nos acquis.
0: Puisque vous avez commencé par le dire, ça fait déjà une décennie. Hein.
1: Quand on vit, il y a de l'espoir. D'accord. Donc ne vous en faites pas. Prenez patience.
0: D'accord.
1: Quand moi je patiente, tout le monde aussi doit patienter.
0: D'accord. C'est écouté. Le message est reçu.
1: Oui, le message est reçu. Ouais. Mais Justin, il est jaloux de nous. Il est en train de.
0: Bah, ouais, je sais pas. Justin Anani, bonjour.
2: Bonjour Pascal.
0: Dieu merci, vous n'êtes pas commandant.
2: Non, je ne suis pas un corps habillé.
0: Peut-être que vous ne voulez pas aussi du commandant de notre commandant.
2: Oui, quand on est commandant, que ça n'évolue pas, ça pose problème. Peut-être qu'on risque d'aller à la retraite avec le titre commandant. Mm. Je salue tous ceux qui nous suivent en ce moment.
0: Ah oui.
2: Tous ceux-là, toutes celles-là, ils sont dans l'eau. Je les salue au passage. Je salue nos frères de la diaspora partout dans le monde qui nous suivent dans cette émission. Pascal.
0: Oui.
2: Justin. Nous vivons dans un pays où il y a trop d'injustices. Je crois que c'est le moment où la justice doit aussi être interpellée sur un certain nombre de choses. Les problèmes fonciers, on en parle pratiquement tous les jours. Et ma foi, quand vous prenez les dossiers au niveau de la justice, les problèmes fonciers constituent le gros lot. C'est plus un secret pour personne. Ce qui m'amène peut-être à saluer la famille Taflatier de l'autre côté au niveau d'Adakpamé, derrière l'église catholique Saint-Antoine de Padoue, particulièrement la famille Taflatier, particulièrement le chef de famille ou le mandataire ou l'administrateur des biens, qui a pris soin également après le décès de leur papa, a fait les choses avec la manière la plus respectueuse possible. Mais le problème qui se pose actuellement, peut-être on va revenir là-dessus, est que malgré que les dispositions sont là aujourd'hui à ce que les femmes, les filles aussi puissent quand même bénéficier des biens de leurs parents après leur décès, tout a été, le partage a été fait, et les lots ou les biens qui reviennent maintenant aux dames de la famille Taflatier là, malheureusement sont en train d'être dilapidés, voire même vendre par des tierces personnes, malgré les oppositions. Ceux-là à qui les frères ont pris, certains frères ont pris contact et ont essayé de les convaincre, ils ont commencé par payer. L'affaire est tombée dans nos oreilles, on a mené les investigations, c'est réel. Mettant ainsi les dames, nos mamans, qui font partie de la famille Taflatier là-bas au niveau d'Adakpamé, dans la détresse, le seul mandataire ne pouvant rien faire, passe par tous les moyens à ce que les voix puissent quand même le venir en rescousse. Donc je passe par ce canal peut-être pour interpeller aussi les autorités qui sont déjà saisies de ce dossier, à faire en sorte que le droit soit quand même dit, le droit soit respecté. Parce qu'aujourd'hui, ce n'est plus l'époque où nos mamans n'ont pas bénéficié des biens de leurs parents après leur décès. Les terres ont été partagées. Ce sont les hommes, les oncles, les tout-puissants de la famille qui ont eu à bénéficier. Aujourd'hui, que les tests sont là pour que les femmes aussi puissent quand même bénéficier des biens de leurs parents après leur décès. Une fois que cette démarche a été faite, et c'est là où je salue même M. Taflatier Kokou, qui a joué un grand rôle, à faire en sorte que la justice puisse quand même dissuader ces frères-là qui vont vendre les biens de leur sœur.
0: Merci beaucoup pour cette interpellation. Je suis un ami. Autre confrère, bien sûr, nous sommes au mercredi. Mercredi, ça rime bien avec santé, éducation. Et là, santé, éducation, Gadiel, on a dit, est là. Gadiel, bonjour.
1: Ça, bonjour.
0: J'espère que vous allez bien.
1: Oui, ça va.
0: Gazelle, votre journal Santé Éducation dans les kiosques ce matin, c'est pour cela même d'ailleurs que nous animons cette rubrique ou cette chronique liée à la santé. Vous écrivez ce matin, vous vous intéressez bien sûr à ce sujet qui est dans l'actualité. Je veux bien parler de l'inondation. Vous écrivez inondation, conseils pratiques de résilience et de prévention des maladies.
1: Absolument, vous savez, avec les inondations, on ne peut pas ne pas donner des conseils parce que nous tous, nous sommes sinistrés. Si vous n'êtes pas touché dans votre maison, votre rue, mais la route qui mène chez vous est touchée ou bien vos voisins est touché. Donc, nous donnons des conseils par rapport à la solidarité. C'est très important quand on est dans une communauté et qu'il y a de tels sinistres. C'est très important qu'on soit solidaire. Si chez moi, il y a de l'espace un peu plus sec, je peux recevoir les bagages des voisins, ne serait-ce que ça, pour les protéger avant qu'ils ne retrouvent, en tout cas, la totalité de leur maison. C'est très important aussi de vous savez, aujourd'hui, il y en a dans leur maison, l'eau est pratiquement sortie et il faut nettoyer. Alors, au moment du nettoyage, d'abord, j'aimerais attirer l'attention des gens sur un phénomène qui passe inaperçu très souvent. Quand il y a inondation, vous savez, l'eau circule, après ça laisse par terre une couche de sable. Et quand ça devient comme sec, on peut balayer ça sous l'air de la poussière. Attention, ce sable, cette poussière, elle peut être dangereuse, un peu parce que les agents pathogènes circulent. Donc, avant de balayer nos concessions ou bien la cour, après une inondation, il faut porter le masque. Parce que il y a des agents pathogènes qui circulent. Le rhume, voilà, beaucoup de deux choses peuvent arriver, la bronchite, la pneumonie, donc il faut faire ça par rapport à ça. Et puis le toit des chambres, vous savez, l'eau est rentrée dans des chambres, dans des chambres à coucher, au salon, à la cuisine et tout, donc il faut nettoyer. Aujourd'hui, chez certaines personnes, ils peuvent nettoyer, donc c'est des choses qu'on connaît déjà, mais qu'on rappelle, faire un premier nettoyage avec de l'eau simple, donc là, on enlève un peu la boue et tout, et puis le second lavage, très soigneux avec un détergent qu'on met dans l'eau pour bien laver partout. Là où l'eau est montée, on doit tout laver, le sol, même les murs, là où l'eau est montée, on doit tout laver. Et puis après, on rince avec de l'eau dans laquelle on a mis du javel. Donc, trois temps de lavage de nos chambres avant qu'on ne commence pas à les utiliser.
0: Ah oui.
1: Voilà. Donc maintenant, vous savez, c'est pratiquement les vacances, les enfants circulent.
3: Les enfants sont à la maison, ils circulent. Il faut vraiment contrôler les enfants pour que les enfants ne circulent pas dans de l'eau stagnante, qu'ils ne mettent pas les pieds un peu partout. Pour,
0: vous l'avez si bien dit, voilà, les agents pathogènes, bien
3: tout
0: sûr,
3: à fait, circulent. Tout à fait. Pour, il y a aussi des vers qui circulent. Ah, donc oui. Ces enfants qui ne se protègent pas bien, pour des familles qui ont des possibilités, et les enfants ont de ces chaussures fermées, qui portent les fermées dans ces temps-ci, pour ne pas choper un certain nombre de vers, qui vont commencer par faire des blessures entre les orteils. Donc, un certain nombre de conseils que nous donnons aux populations après les inondations. C'est vrai que il y a des interventions plus haussées que ça qui vont arriver, mais nous donnons des conseils pratiques pour sécuriser une maison qui a été inondée.
0: Ah oui.
3: Et puis, attention à l'eau qu'on boit, pas de l'eau de forage. Eh bien, depuis, dans ces temps-ci, il faut trouver de l'eau de potable, c'est mieux. Et puis, voilà, le lavage des mains. Cet aspect est très important. Laver souvent les mains. Dans la maison où il y a une inondation, il faut avoir de l'eau avec du savon ou bien du détergent, ou bien carrément de l'eau avec du javel, où on se rince les mains, totalement le corps, le pied, quand on revient.
0: D'accord.
3: C'est très important. C'est des pratiques qui vont nous amener à éviter tant soit peu les maladies et puis voilà à prendre le dessus par rapport à ce phénomène d'inondation qui nous menace toujours.
0: Ah oui, ce phénomène justement d'inondation qui nous menace toujours, il est très important de prendre des dispositions ou des pratiques pour arriver à éviter un certain nombre alors de maladies. Et là, vous revenez également sur des pratiques, d'autres pratiques. Et cette fois-ci, vous intéressez aux accidents à la maison et vous écrivez accidents à la maison, pratiques pour les prévenir.
3: Oui, ça peut être lié aussi aux inondations. Vous savez, avec la boue qui circule, beaucoup de gens glissent. Non, il ne faut pas oser passer là où il y a beaucoup, en tout cas, il y a la boue. Et vous savez, on sait bien le faire. On cherche, s'il y en a dans notre environnement, ces pierres ou bien ces briques sur lesquelles on peut passer. Donc, faites attention. Il y a beaucoup de glissades, même dans les chambres, beaucoup de glissades pendant l'inondation. Et donc, faites extrêmement attention. Ne pas passer là où il y a vraiment l'eau, il y a la boue, tout ça. Et si le faut même, faut éviter carrément de passer par là et chercher d'autres moyens. En tout cas, on sait comment le faire pour être résilient par rapport à cela. Bon, maintenant, à la maison d'une manière générale, il y a des incidents qui peuvent arriver, une coupure par rapport, en tout cas, à bas d'un objet tranchant. Une glissade dans notre champ. Vous savez, on a des carreaux dans nos champs, des carreaux qui glissent.
0: Surtout avec les personnes âgées.
3: Ah, les personnes âgées. Dans ces temps-ci où vous entrez dans les chambres, il faut faire extrêmement attention. Et puis, le courant. Le courant, voilà, l'eau qui rentre dans les choses et tout ça, il faut faire extrêmement attention au courant pour ne pas être... Comment
0: Électrocuté,
3: voilà. Pour ne pas être électrocuté. Donc, un certain nombre de conseils que nous donnons, parce qu'aujourd'hui, nous avons... Nos maisons sont inondées. Il y a beaucoup de risques, est-ce que vous voyez, il y a beaucoup de risques, il y a même des contaminations qu'on peut avoir en mangeant, donc il faut faire extrêmement attention, manger chaud dans ces temps-ci et tout, donc les pratiques pour éviter un certain nombre d'accidents dans nos maisons, un article que nous recommandons beaucoup de personnes à lire sur le site internet,
0: autre article qui nous intéresse et qui intéressera forcément toutes les femmes, parce que vous parlez de la santé des femmes, vous écrivez lien entre les règles et l'état de santé chez la femme.
3: Oui, les règles, vous savez, les femmes, quand les règles, les couleurs des règles, mais des menstruations ne sont pas forcément les mêmes. Cela dépend de l'état de santé de la femme. Et les femmes doivent le savoir. Très important. Il y a, par exemple, une femme, on va dire d'une manière générale, les femmes connaissent bien la couleur normale des menstruations. C'est vrai. Mais il peut arriver que cela change et c'est un signe avant-coureur de ce que cela peut signifier. On peut avoir des menstruations, ce qu'on appelle rosée, bien rosâtre, souvent on dit que cela peut être un signe d'une infection, ou bien comment on peut le dire, la couleur rosâtre peut être un signe de grossesse. Hein. En tout cas, un certain nombre de couleurs là-bas, deux, trois couleurs dues aux menstruations qui peuvent alerter les femmes par rapport à leur santé, des infections, une grossesse, un mal plus profond peut se manifester à travers les menstruations. Donc, c'est très important que les femmes prennent connaissance de ce genre d'informations.
0: Ah oui.
3: Et souvent regarder ce qu'on fait. D'accord. Vous savez, il y a des gens qui n'aiment pas regarder, même quand on urine, quand on fait les selles, quand on passe les règles et tout ça. Il faut regarder.
0: Et c'est parce important. Que
3: l'aspect, d'abord, si le sang, si les menstruations sont abondantes, c'est aussi un signe. Les couleurs, c'est aussi un signe. La périodicité, c'est aussi un signe. Donc, les femmes doivent avoir toutes ces informations pour ne pas être surpris par un mal qui a déjà donné un signe à travers ses menstruations, mais qu'elles n'ont pas pu déceler. Mmh. Donc, un article important que vous recommandez aussi aux femmes, les couleurs des menstruations peuvent indiquer notre état de, en tout cas l'état de santé des femmes.
0: Autre article qui doit intéresser toujours les femmes, c'est cet article portant sur le cancer du sein. Vous écrivez cancer du sein. Pourquoi certaines femmes sont plus à risque? Là, c'est une question très importante à se poser là.
3: Absolument. Vous savez, le cancer du sein, c'est a priori toutes les femmes sont à risque, mais on dit il y en a qui sont plus à risque. D'abord, on va parler juste de deux aspects. On va inviter les femmes à aller se tester. Le premier aspect, c'est l'aspect parenté, l'aspect parental, si on peut l'appeler ainsi.
0: L'hérédité.
3: L'hérédité.
0: Ouais.
3: Oui. Mmh. Donc, les femmes doivent regarder un peu dans leur famille les maladies que les mamans, les tantes font. C'est absolument important. Et si cela est arrivé dans la famille d'une femme, elle doit savoir qu'elle est à risque. Une tante, une maman qui a fait le cancer du sein et qui en est même morte, c'est que vous êtes à risque. Vous êtes à risque réellement par rapport à une amie, à une soeur qui, sa maman ne l'a pas connue, personne ne l'a connue dans sa famille. Vous, vous êtes plus à risque. Et les femmes qui sont dans cette situation doivent le savoir. C'est ce pourquoi aujourd'hui, on conseille qu'on s'informe des causes de décès de nos parents. Hein? Beaucoup ne le savent pas. Quand on va à l'hôpital, on doit avoir. Les médecins doivent dire les causes. Cette personne, elle souffre de quoi? Elle est morte de quoi? C'est très important.
0: Alors, parce se préparer pour ne pas rentrer dans les mêmes travers.
3: Absolument. Donc, vous voyez, même des gens qui ont fait des AVC, hypertension, diabète, les enfants de ces personnes sont à risque, vous voyez. Bon, le deuxième aspect, c'est que souvent les femmes qui sont sédentaires, on va ajouter la malbouffe.
0: Sédentaire, c'est-à-dire qui reste sur place là.
3: Qui reste sur place et qui mange mal. C'est-à-dire qu'on mélange des choses, mayonnaise avec des tas de trucs, tout ça. On est sur place, on mange tout ça. C'est très mauvais pour la santé. Et ces femmes sont à risque par rapport au cancer du sein. Il y a tout un profil d'ensemble dans cet article.
0: D'accord.
3: Que nous invitons les femmes à lire. Attention au cancer du sein. Attention vraiment au cancer du sein. Les femmes doivent s'informer sur cette maladie pour prendre des dispositions pour ne pas aller à ce mal.
0: D'accord. On finit avec cet autre article. Vous écrivez 5 super légumes contre le diabète. Oui. C'est ce que nous lisons même à la une de votre journal.
3: Absolument. C'est la une du journal. Le diabète, Pascal, c'est un mal qu'on connaît chez nous. D'après l'enquête STEP 2021, on dit 4, pratiquement 5% de, en tout cas le taux de prévalence, 5% de Togolais. Sont des diabétiques et il est dit que sur 10 personnes, au moins 4 ne connaissent pas leur statut par rapport au diabète et c'est très mauvais. Hein? C'est très mauvais. Il faut faire le test. Hein? Il faut aller faire le test de glycémie. Hein? Dans les hôpitaux, il y a des occasions où on le fait même gratuitement. Il faut le faire et connaître son profil par rapport au diabète. Maintenant, ceux qui sont déclarés diabétiques, et on le dit bien, ce n'est pas à la maison qu'on se déclare diabétique, hein, Pascal. C'est le médecin, hein, c'est le praticien qui, après avoir fait plusieurs prélèvements, bien, voilà, qui peut dire, vous êtes diabétique et vous devez rentrer dans les soins médicaux. Mais, vous savez, pasteur, quand vous avez le diabète et vous mangez très mal, c'est ça même qui va sonner votre plat. Donc, très important de manger ce qu'il faut pour accompagner le traitement du diabète. Et dans cette parution, nous proposons 5 légumes de chez nous, qualifiés de super légumes pour les diabétiques. Et on peut parler de deux, hein, le persil, très important pour les diabétiques, comment l'utiliser pour accompagner le traitement du diabète. Et puis, Forte été, c'est... on n'a pas le nom, on l'appelle Forte été. Oui, Forte été, un légume très ignoré.
0: Je pense que tout le monde doit connaître Forte
3: été. Non, mais c'est que souvent, les légumes qu'on achète au marché, c'est Bouma et puis Ademe. Souvent, en tout cas, dans le sud ici. Et Forte été, très ignoré, parce que les gens trouvent ça comme... un légume sauvage, mais très important d'après des études pour la santé des diabétiques. Vous savez, les diabétiques, on leur recommande plus d'aller vers les légumes. Ah, les légumes, parce que moins de sucre, plus de fibres. Est-ce que vous voyez? Donc, très bon pour les diabétiques. Donc, un article aussi très important. Ah, oui. Les 5 légumes qui accompagnent les diabétiques dans le traitement. C'est obligatoire.
0: Et ces légumes sont à retrouver, bien sûr, dans votre
3: dans journal. Dans nos marchés.
0: Et dans nos marchés, bien
3: dans
0: sûr.
3: Dans nos marchés.
0: Et à lire. À lire, bien sûr, dans le journal Santé et Santé Éducation. Parmi aujourd'hui, les conditions pour l'avoir.
3: Il faut aller, aujourd'hui, c'est uniquement l'apparition numérique. Il faut aller sur le site internet www.santé-education.tg. Et vous allez voir l'apparition, là, téléchargée à 500 francs.
0: D'accord, merci.
3: À travers comment on l'appelle, les transferts.
0: Les transferts, voilà. Merci. Les transferts mobiles, vous voulez dire.
3: Les transferts mobiles, voilà.
0: Justement. Merci beaucoup, Gaziel, tu nous as dit d'être passé dans cette émission. Nous allons nous retrouver le mercredi prochain pour une nouvelle chronique de santé et éducation.
3: Absolument.
0: Merci, vous passez une bonne journée.
3: Merci.
0: Alors, nous avons commencé avec l'inondation. Et l'inondation, parce que ça fait partie également de notre quotidien aujourd'hui ou de notre actualité. Abbas, et c'est vrai, et surtout la grande pluie alors de lundi, ça n'a pas fait du bien quand même aux populations de Lomé, hein, et ses environs. Et là, on est en train de voir également le ciel s'assombrir. On doit craindre, hein?
1: Ouais. On a l'habitude de dire que après la pluie, c'est le beau temps. Finalement, ces derniers moments-là, après la pluie, c'est le mauvais temps.
0: Non, mais c'est vrai, il faut avouer qu'hier, il a fait beau temps quand même.
1: Il a fait beau temps, mais les gens avaient des inquiétudes, puisque les gens craignaient que ça reprenne, selon les prévisions même de l'ANAMET, c'est sur 3 jours que ces pluies-là devaient s'étendre, c'est-à-dire du 29 au 1er aujourd'hui. Donc hier, il y a les nuages qui se formaient et disparaissaient. On avait peur, c'est comme aujourd'hui aussi, le 1er juillet, où les nuages se forment. Donc, nous restons en train...
0: Donc, au moins, hier, nous avons été épargnés.
1: Hier, on était épargnés, parce que hier, si la pluie tombait, ça devait être très, très, très grave. Ça devait devenir très, très grave. Je crois que s'il n'y avait plus hier, les gens n'allaient même pas pouvoir sortir de leur maison, ni aller au boulot.
0: Au vu des dégâts.
1: Au vu des dégâts.
0: Grandes pluies, alors, de lundi.
1: Des grandes pluies de lundi. Lundi, c'était très sérieux. Moi, j'ai traversé beaucoup les inondations et j'ai cru que ma voiture allait rester dans l'eau. Heureusement pour moi, Dieu était avec moi, on a pu s'en sortir. Nous avons passé même près de 2 heures dans un embouteillage au niveau de CHRL, l'hôpital chinois. Lorsque je revenais d'une émission au niveau de des effets. Là, Lomé commune, de l'autre côté de Kégué, c'était pas possible pour passer en quittant le CHRL pour aller à Kégué, au stade de Kégué, vous ne pouvez pas rouler. Et l'année de même, dans toutes les zones, dans tous les carrefours, les grands carrefours, vous arrivez au niveau de là où les gens appelaient communément lac Pacha et lac Fola, au niveau de 3K, c'est impossible de passer parce que c'était
0: impraticable.
1: Impraticable. Toutes les rues, quand vous prenez le marché pour aller vers le CHU, je t'assure que c'était impossible. Pratiquement toute la ville était devenue impraticable. Je peux dire même tout le Grand Lomé. Les rues ne sont même pas choses pour qu'on puisse dire qu'on peut emprunter ceci, on peut emprunter cela. Mais ce que nous avons à dire, c'est que nous remercions Dieu que on n'a pas eu de pertes en vie humaine, mais les dégâts sont importants.
0: Ah oui.
1: Les dégâts matériels sont très très importants. Et au niveau des canis, des choses, des pots de rétention, des pots de rétention qu'on a fait,
0: les bassins de
1: rétention, également. Oui. Je pense que les choses n'ont pas vite fonctionné. Moi, je crois que pour prévenir tout ça, là, il faudrait faire de telle sorte qu'on n'entend pas les grandes pluies avant d'actionner les motopompes qui sont là au niveau
0: est-ce qu'il ne faut pas aller au-delà même d'ailleurs de ces questions de motopompes?
1: Il faut aller au-delà de ces questions.
0: C'est vrai, ce matin, vous écrivez à la une de votre journal, je lis bien ceci, le gouvernement mobilisé pour gérer les conséquences des fortes pluies, le plan Orsec déclenché. C'est ce que vous écrivez ce matin. Et vous écrivez également, à la suite de cela, un appel à la plus grande prudence face aux intempéries lancées. C'est bien ça?
1: C'est ça. C'est ça, parce que vous avez vu que quand ça a commencé, même depuis le premier jour, là, il y a des arbres qui ont été déracinés par le vent, la pluie, au niveau du boulevard Yadema, en face de l'ambassade des États-Unis. Et déjà, le ministre de la Sécurité est descendu sur le lit et on a mis en même temps en branle la NPC qui a commencé par couper les arbres avec Anazab et autres qui sont déployés sur tous les ponts. Également, hier, le ministère de la Sécurité a pris des mesures. Il a commencé par visiter les lieux. J'ai vu que aussi le ministre ADG, le ministre chargé de l'urbanisme, était sur le terrain également pour constater les dégâts. Et le ministre de la Sécurité et le ministre de l'autre ministre, ils étaient allés au niveau de l'Ogopé pour voir là où on a construit des bâtiments pour loger les sinistrés. Pour voir si c'est bien OK. Donc aujourd'hui, je pense qu'on a ébranlé l'opération Orsec qui doit commencer par travailler. Mais je pense qu'il fallait faire ça aussi plus tôt pour que, au moins, quand il y a certaines choses, on ne puisse pas attendre à la dernière minute pour porter assistance. Le mieux, c'est de faire de telle sorte qu'on puisse dire aux gens, ceux-là qui vont construire dans des zones marécageuses, il faut qu'ils fassent très attention parce que c'est de là que provient le problème. Là où les gens vont acheter des terrains, ils construisent sans même permis de construction. Ils font des constructions en ce moment pendant ce temps. Lorsque vous allez acheter le terrain...
0: Mais c'est vrai, Abbas, ce n'est plus une question des zones inondables parce que pratiquement c'est tout Lomé qui est inondé. Ouais, hein.
1: C'est tout Lomé qui est inondé. Mm. Mais le plus grand, c'est dans les zones inondables, dans les zones marécageuses. Mais aujourd'hui, on parle de Grand Lomé, qui est même inondé.
0: Oui.
1: Il y a problème aussi de curage des caniveaux. On ne peut pas attendre à la veille de ces pluies-là, parce que ça a été annoncé depuis plus de 3 mois ou 4 mois.
0: Depuis le mois de février.
1: Le mois de février.
0: Oui, l'ANAMET l'a annoncé.
1: Annoncé que cette année, les pluies seront beaucoup plus diluviennes. Elles seront plus fortes qu'auparavant. Donc, il faudrait, par rapport au changement climatique, il faudrait qu'on commence par entretenir les caniveaux que nous avons. Et je salue certaines mairies, certaines communes qui ont commencé le travail dans ce sens en faisant de telle sorte que les caniveaux soient dégagés pour permettre aux eaux fluviales de
0: circuler. C'est en faisant le curage alors de ces caniveaux.
1: En faisant le curage de ces caniveaux. Mmh. Et je crois que l'ANAZEP aussi avait commencé le travail. Donc, il y a certains travaux qu'on devait commencer par faire.
0: D'accord.
1: Et faire de telle sorte que nous, sensibiliser aussi, nous, la population, qui jetons beaucoup de choses, surtout dans la lagune, et surtout dans les caniveaux. On sait que les caniveaux ne sont pas couverts, mais Il faut faire, faut que on soit nous citoyens, comportement citoyen, pour éviter de jeter des choses,
0: des ordures, des déchets durs.
1: Dans les caniveaux. Et puis le sable aussi, tout ça là, il faudrait aussi qu'on sensibilise la
0: population. Merci beaucoup, Abbas. Et Justin, on a vu des ministres. Hein. Il y a le ministre de l'Urbanisme, le ministre de la Sécurité également, qui sont partis sur le terrain pour voir, constater les dégâts et tout. Mais est-ce que ce n'était pas une situation évitable?
2: Je me pose la question de savoir ce matin si... Qu'est-ce qu'il faut dire encore dans ce dossier? Puisque chaque année, pratiquement, ce sont les...
0: C'est-à-dire nous menons le débat.
2: Oui, c'est les mêmes récits, je dirais. Parce que apparemment, on n'apporte pas de solution. J'ai vu les ministres, les personnalités dans leurs vestes, les chaussures, cuirs et tout. Je me pose la question de savoir s'il faut aller constater une zone inondée. C'est dans cette tenue-là qu'il faut mettre. Je me suis posé la question. Bon, peut-être que d'autres auront la réponse, mais je me dis, qu'est-ce qu'il faut encore dire? Le constat est réel. La gouvernance est mauvaise. Donc, le pays n'est pas construit. C'est tout. Chercher maintenant à trouver des arguties pour dire, voilà, c'est parce qu'il y a ceci, et que voilà que nous sommes dans l'eau aujourd'hui, malgré qu'on nous a prévenu. Si on nous a prévenu, qu'est-ce qu'on a fait? Quelles sont les dispositions qu'on a prises? Aucune. Je n'en trouve pas, pratiquement. Puisque ailleurs, moi, je remercie peut-être le Créateur. Puisque c'est annoncé, et la...

0: capitale du Ghana et Abidjan, ce sont ces deux capitales-là qui ont connu véritablement ce qu'on peut appeler le désastre. On en a connu ici aussi. Mais je dis ce que les Ghanéens ont connu.
1: Nous avons vu même les vidéos. Ouais. Il y a eu même d'ailleurs un mort d'homme
0: oui.
1: de l'autre côté.
0: Ah oui, une vingtaine au Ghana, une vingtaine, je crois, ou une dizaine à Abidjan. Bon, ici, certains parlent de décès d'hommes. Enfin, mort d'homme, sauf que les autorités n'ont pas communiqué là-dessus. Bon, on attend de voir ce qui en est réellement. Dieu merci qu'on n'a pas connu une telle précipitation ici. Sinon, je me dis, mais à quel sens nous allons nous vouer? Est-ce qu'on va se retrouver ici en ce moment pour faire l'émission? Je ne pense pas. L'échec de la gouvernance nous a conduit dans une situation dramatique. Qu'on le veuille ou non, la ville n'est pas assainie, la ville n'est pas construite, on n'a pas pris des dispositions, on n'a pas pris des précautions. Voilà, nous sommes dans cette situation. On prie Dieu, parce que c'est annoncé sur 72 heures. On a connu la première journée. Hier, tout le monde tenait peut-être... c'est pas le cœur pour qu'on ne connaisse plus la pluie. Aujourd'hui, bon, ça menace, mais néanmoins, il a plu dans certaines zones hier. On ne sait pas ce que l'avenir nous réserve. Tant. Lorsque c'est annoncé de la sorte que nous allons connaître la pluie au-delà même de la saison, les autorités n'ont pas pris de disposition. Donc, on ne peut pas se permettre aujourd'hui de venir en rescousse à ceux-là qui sont des sinistrés alors qu'on doit prendre des dispositions en amont. On ne peut pas faire le médecin après la mort. C'est ce qu'on a connu chaque fois. Mais ça m'amène également à retourner en arrière un peu. En 2008, on a vu ce qui s'est passé dans ce pays. Le pays a été coupé en deux. Avec tout ce qu'il y a eu comme inondation dans les zones, que ce soit dans la zone de Baguida, que ce soit à Ngouantien, à Makpapé, un peu partout. Depuis lors, après on nous a annoncé que bon, l'histoire d'inondation, c'est derrière nous. C'est le chef de l'État, mais M. Foya Sibé qui l'a annoncé sur une chaîne.
1: Le chef de l'État d'alors.
0: D'alors, il est toujours le chef de l'État ou bien il est devenu quoi?
1: Il est le président du Conseil.
0: Ah, ok, autant pour moi. Donc, depuis là jusqu'à présent, il a toujours ce qu'on appelle le levier de l'État. Il a pratiquement tous les pouvoirs régaliens de l'État. Qu'est-ce qu'on a pu connaître durant son mandat? 22 ans, eh bien, 21 ans déjà, ou plus, qu'il est arrivé. Maintenant, on trouve des occasions pour basculer le Togo dans la 5e République. Et en disant que voilà, on va connaître un peu mieux. Et voilà tout ce que nous avons comme situation. Vraiment, c'est déplorable. C'est déplorable au point que quand certains s'interrogent pourquoi ils sont nés au Togo, on va se poser la question de dire s'ils n'ont pas raison.
1: Oui, mais c'est vrai qu'aujourd'hui, il y a le gouvernement qui a déclenché le plan Orsec, vous l'avez si bien dit. Il y a le journal Togo Matin qui revient bien sûr également sur ce plan déclenché par le gouvernement ou le journal écrit. Après de fortes pluies, le plan Orsec, l'ANAMET annonce la poursuite alors des pluies, la circulation restreinte sur les ponts de Boko et d'Enfouin. Et c'est bien ce que, puisqu'il y a également le pont qui a lâché avec cette inondation, mais au-delà de tout, pour ces inondations, qu'est-ce qu'on va s'attendre maintenant? Parce que le ciel s'assombrit toujours.
2: Oui, le ciel s'assombrit. La pluie qu'il y a eu dans la nuit du dimanche à lundi, c'était pas le même sol. Vous avez vu les images de Vaughan où les maisons se sont écroulées également et les ponts ont lâché au niveau de là où tu viens de citer là.
1: Oui, Boko.
2: Et Enfouin. Ouais. Mmh. Donc la circulation est totalement, complètement bloquée là-bas parce qu'il n'y a plus de pont. Il y a également.
0: Tu parles de Boko ou bien Boko?
2: Ils ont c'est dit
0: dans d'Enfouin.
1: Oui, c'est
0: Boko.
1: Ah, Boko plus.
0: Ouais, c'est le nom du village.
1: Ça dépend de
0: Boko. C'est Boko en quittant Enfouin en allant à
1: Vaughan.
0: C'est le pont de Boko.
2: C'est la prononciation. C'est la prononciation.
1: D'accord.
2: Donc il y avait aussi également des. La DSR avait même mis certains points d'interdiction sur certaines voies dans le Grand Lomé qui sont inondées. Mais c'est hier que certaines voies ont été libérées pour que les gens puissent aller. Je pense que aujourd'hui, pour cette pluie-là, c'est la plus grande que nous avons connue depuis le début de cette année. On en a connu une qui n'était pas assez, mais qui a aussi fait des inondations. Mm-hmm. Aujourd'hui, celle-là, qu'on annonce même sur 3 jours, aujourd'hui, c'est le dernier jour, On va voir comment ça va se passer. C'est des prévisions.

0: c'est des prévisions qui sont faites. Nous, on ne maîtrise pas. Même ceux-là qui font des prévisions, on ne maîtrise pas. Celui qui est en train de maîtriser tout, c'est le plus haut qui maîtrise. Il sait quand est-ce qu'il va envoyer. Mais le problème aujourd'hui, c'est que moi, je veux qu'on revoie l'urbanisation de la ville de Lomé. Depuis le départ, depuis que Lomé a été construite, il y a des problèmes. Quand vous prenez le quartier ici, le quartier dans lequel nous sommes actuellement, les maisons ont été construites, je pense, parce qu'il y avait eu des choses d'urbanisation où on avait mesuré, les gens ont construit sans avoir fait les choses. Même il n'y avait même pas de caniveau. C'est pour ça que je demande aujourd'hui qu'on puisse, puisque Lomé est en train, c'est devenu Grand Lomé, et que les gens, celui qui a un fonctionnaire qui gagne même 15 000, a envie d'avoir son chez. Et c'est ce qui explique aujourd'hui, vous allez voir que Lomé, qui comptait quelques 5 000 habitants, a maintenant 2 500 000 d'habitants. Le Grand Lomé s'est étendu dans les nouveaux quartiers. Et ces nouveaux quartiers, aujourd'hui, sont en train d'être construits sans plan d'urbanisation.
1: Sans aucun. Ça n'hésite nulle part. Hein.
0: Sans plan d'urbanisation. Quand quelqu'un veut construire, il prend son terrain, il achète son terrain, que ce soit c'est un terrain nu ou bien c'est un terrain urbanisé, on n'appelle pas les gens pour venir voir. C'est pour cela aujourd'hui on dit on exige que les gens ont les permis de construire et les titres fonciers. Là on pouvait, ça pouvait aider. Mais aujourd'hui les nouveaux quartiers, dans les nouveaux quartiers, lorsque vous allez dans Aditikopé, Zangera, Segbe, bien tout ça là, les gens ont construit comme ça parce qu'il faut construire. Sans plan d'urbanisation, il n'y a pas de contrôle. Donc si ça continue comme ça, c'est qu'on aura les mêmes problèmes que Lomé même a connu dès le départ. Il n'y a pas de canalisation, il n'y a pas de caniveau qu'on fait, et les gens construisent, même les routes qui sont faites un peu, qu'on appelle les pistes rurales, là, il n'y a pas de caniveau pour faire passer l'eau.
2: Et pourtant, il y a un ministère pour ça.
0: Il y a un ministère chargé de pistes rurales. Il y en a. Mais on fait ces pistes-là, on fait le revêtement de ces pistes. Mais lorsqu'on fait, qu'on le fait, il faudrait aussi qu'on pense à faire ce qu'on appelle les caniveaux pour faire passer l'eau. Et si ça continue avec ce plan d'urbanisme que nous avons connu depuis des années, on risque d'avoir le même problème. Parce que quand vous prenez même déjà la situation des zones, c'est-à-dire le Ghana, la Côte d'Ivoire, le Bénin, le Nigeria, c'est la même situation. C'est que ces villes-là sont mal situées et les plans sont mal conçus également. Si bien qu'à la moindre pluie, c'est que c'est les inondations. Vous avez vu ce qui s'est passé au Ghana, on parle de 12 mois, plus de 240 blessés. Et en Côte d'Ivoire, 40 morts, plus de 600 blessés par rapport aux inondations. Lorsque vous avez vu les images du Ghana, vous avez vu que l'eau même a englouti même des bus.
2: Ah oui, c'est du désastre là-bas.
0: C'est du désastre là-bas.
1: Là où je dis, mais ce qui s'est passé au Ghana, si ça s'est passé ici, mais attention.
0: Ça a englouti des bus. La pression de l'eau était tellement forte.
2: Tout à fait.
0: Même ici à Lomé, on a vu dans certaines zones, je crois que c'est dans un quartier de Bella où l'eau emportait une femme qu'on est allé sauver. Donc c'est tellement grave que le plan d'urbanisation doit être revu et corrigé, si on peut le corriger.
2: D'accord.
0: Nous avons des ingénieurs, nous avons des géomètres, et nous avons de grands ingénieurs qui sont là, qui peuvent aider à le faire. Mais que désormais, si les gens veulent avoir des constructions dans les nouveaux quartiers de Lomé, qui est ce qu'on appelle un plan d'urbanisation d'abord, avant que les gens nous posent leur bâtiment.
2: C'est vrai que...
1: Sur le même sujet.
2: Oui, sur le même sujet. Ouais. Abbas l'a dit, nous avons des ingénieurs, nous avons des urbanistes, hein, des gens quand même qui font même d'ailleurs des formations à l'IAMO, ici l'IAMO, qui est l'école de l'architecture, bien sûr, hein, africaine, qui se trouve ici à Lomé. Mais on se pose la question de savoir comment se fait-il que ces talents-là, ou ces gens-là qui sont formés, ne sont pas mis à contribution pour qu'on ait justement un plan d'urbanisation aussi approprié.
1: C'est dommage. C'est dommage dans ce sens que ceux-là qui sont les techniciens qui, en réalité, doivent aider le pays à se développer, se sont engouffrés dans les pratiques malsaines, notamment la corruption, tout ce qui va avec. J'ai écouté un technicien sur une chaîne de radio, ça fait 2 semaines au plus, qui a décrit les conditions dans lesquelles les caniveaux sont construits et les routes sont construites dans ce pays. Ce qui est déboursé ou qui est sorti comme agent pour construire, pour faire les ouvrages, sont détournés, malheureusement. Et tout ça dans l'impunité totale. Pourquoi ? C'est parce qu'au sommet, on a l'impression que les gouvernants sont aussi des corrompus. Malgré qu'il y a des tests qui ordonnent à ce que ceux-là qui dirigent le pays ne puissent pas faire des affaires, on constate malheureusement que ceux-là qui ont le pouvoir sont ceux-là qui font des affaires. Et en complicité également avec d'autres personnes qui sont leurs proches. Et malheureusement, on a l'impression que, tel que les choses évoluent, les oiseaux du même plumage volent ensemble. Parce que tout ce monde-là fait partie d'une formation politique et c'est le militantisme qui est là. On ne pense pas véritablement au développement du pays. C'est là où je m'avais dit que je n'entends plus grand-chose. Sur la question du pouvoir, s'ils le disent, il faut plus attendre. Même si on confie 20 ans, 40 ans à M. Fonassigbe, il ne va rien faire de bien. Enfin, il ne peut plus apporter de solution de développement à ce pays. Je cite là Mme Niakade. D'accord ? Donc, c'est pour vous dire tout simplement, tout ce que nous avons connu des années durant, et surtout dans les dernières périodes, tous les plans que nous avons, et tout ce que nous avons comme feuille de route gouvernementale pour développer le pays, et si tant est qu'on doit encore se retrouver dans la situation, cette situation-là aujourd'hui, je pense qu'on doit quand même réfléchir 1000 fois. Abbas venait d'évoquer un problème qui est fondamental peut-être à réfléchir. Ailleurs, vous prenez la ville d'Accra, puisqu'on cite le Ghana dans cette histoire de d'inondation, la dimension de la ville d'Accra n'est plus la dimension que nous avons aujourd'hui. Puis ça voudrait dire que la ville s'est agrandie. Ou bien, mais les dispositions ont été prises, notamment en matière d'assainissement, en matière d'infrastructures, notamment lorsqu'il est question maintenant d'apporter de l'eau potable, d'apporter l'électricité et tout ce qu'il faut. Vous prenez la ville également de Cotonou. Avant, Paou n'était pas consigu à la ville de Cotonou. Paou, c'était à part. Et l'autre quartier également, où se situe également l'université, c'est
2: Calavi.
1: Calavi, effectivement. Merci beaucoup de ne m'avoir pas prêté le nom. Et il y a également deux endroits. Peut-être qu'on va vous citer les quartiers comme Kadiem, on va citer Saint-Jean, et on va vous citer peut-être Fidrosé, ainsi de ci, à Kpakpa. Mais aujourd'hui, la vie s'est élargie. Qu'est-ce qu'eux, ils ont fait? C'est parce qu'ils ont pensé à l'assainissement. Non seulement assainir l'ancienne ville, mais lorsque les nouveaux quartiers se créent, il faut apporter également des solutions en matière d'assainissement et en matière d'urbanisation de la ville. Ce qui n'est pas le cas au Togo. On ne peut pas me parler aujourd'hui de Akpala, ou un quartier qui s'appelle Akpala, là, ou je ne sais pas, Sogo Sito, Bakpo Sito, qui vont encore se retrouver dans les mêmes conditions que l'ancienne ville, ou les anciens quartiers de Lomé, tels que Bekota, Agbadago, Hankope, Bekote, comment on l'appelle, Azido Gomé, j'en passe. Ça voudrait dire quoi? Il n'y a aucune volonté politique à la matière pour penser au développement de la population. Si ça peut-être qu'on vit dans cette situation et qu'on n'arrive pas à apporter de solution, moi je me dis, mais pourquoi on laisse nos gouvernants nous prennent pour des chiens, excusez-moi l'expression, nous prennent pour des sujets. Parce que nous n'avons pas, on ne nous considère pas. Regardez les conditions dans lesquelles se trouvent les populations aujourd'hui. Est-ce que nous avons besoin, ou bien est-ce que nous méritons tout ça? C'est là la grosse interrogation. Donc, si aujourd'hui on court de gauche à droite parce qu'on veut apporter des solutions, et je répète, on fait le médecin après la mort. Tout ce qui se passe là, c'est du pipeau, c'est de la duplicité. Ce régime, moi je le dis en toute sincérité, ne peut plus nous apporter du bonheur.
2: C'est votre point de vue. Abbas, c'est vrai, il y a le journal La Dépêche hein, qui titre bien sûr sur le sujet inondation le lundi noir à Lomé. C'est ce que le journal a écrit. Mais c'est vrai que en conseil même des ministres, avant même cette pluie, la semaine dernière, bien sûr, il y a un certain nombre de changements qui ont été observés en matière même d'ailleurs d'infrastructures routières. Vous écrivez ce matin infrastructures routières et financement. La SAFER devient SONAFIR, l'agence des travaux et des gestions des routes du Togo, à Géroute Togo créée. Et là, ça veut dire que ce sont plutôt alors des deux instruments ou deux outils quand même qui vont apporter quelque chose aux infrastructures, notamment routières.
0: Oui, on l'espère. Parce que quand vous prenez la SAFER qui a été mise en place depuis des années, la SAFER est venue remplacer le FER, le Fonds d'entretien routier, dirigé par certains Chamsi. Et maintenant, c'est la SAFER qui est venue remplacer le FER pendant plusieurs années. On dit que SAFER devait mobiliser l'argent pour au moins l'entretenir. L'entretien des routes. Mais chaque fois que vous prenez la route pour aller, vous arrivez à Thiévier et à Davier, vous payez. Il y a les motos aussi qui ont été incluses, qui vont payer 50 francs. Et les voitures, on a amené ça à 500 francs au lieu de 300 francs. Et les affaires se sont multipliées sur toute l'étendue du territoire. De Lomé à Saint-Cassé.
2: Alors, vous parlez des pillages.
0: Des pillages.
2: Qui se sont multipliés.
0: Qui se sont multipliés, les pillages. Vous prenez vers l'est également, il y a aussi ces pillages-là. Et la SAFER mobilise ces fonds-là. Mais les gens se demandent comment se fait-il que vous mobilisez les fonds et arrivez au niveau de certains pillages, mais vous avez des difficultés à traverser. Parce que même là, devant là où on collecte l'argent, ce n'est pas entretenu. Quand vous prenez la route pour aller, vous arrivez au pays de Soutouba, vous allez voir comment les choses se passent là-bas. Vous traversez juste le péage de Davier, vous payez pour aller à Thiévier. Vous voyez la route qui est là, après avoir traversé un péage et que vous avez payé. Voyez le nombre de véhicules qui traversent ces pillages-là. Et on va dire qu'on n'a pas pu arriver à entretenir cette route. Et le constat a été fait. Au niveau du Conseil des ministres, ça a été dit qu'il y a des difficultés au niveau de sa affaire.
2: Et des insuffisances qu'on a observées.
0: Insuffisances observées au niveau de la gouvernance de sa affaire. Et là, il faut transformer. Mais je me dis, quand on a transformé ça, quand on a changé là, est-ce qu'on peut changer le contenu? On a changé le contenu et les contenants. Ceux-là qui géraient cette affaire, est-ce que c'est les mêmes qui vont gérer la SONAFIR? Aujourd'hui, on a créé la société des routes là, qui va maintenant voir comment les routes seront construites. Depuis longtemps, on parle de la voie de l'autoroute Lomé Saint-Cassé. Et depuis là, on n'a pas encore vu ça. Or, la SAFER devait faire de telle sorte qu'on n'ait pas des trous ou des crevasses au niveau des nids de poules sur les voies en attendant qu'on construise une route. Mais on constate que lorsque vous prenez la route de Lomé jusqu'à Nié, au moins, c'est des trous, des nids de poules que vous constatez. C'est après à Nié jusqu'à à Takwame, à Nié et pour aller à Sotouba que vous avez vous avez au moins une bonne route. Aujourd'hui, on a créé l'agence de routes là. On va s'attendre à ce qu'au moins on ait des routes comme celle qui est en train de se faire Lomé-Palémé, celle qui est faite à Lomé-Aného. Maintenant, la grande route, la nationale numéro 1, qu'on doit l'avoir. Et lorsqu'on crée de ce genre de société, on ne peut pas s'attendre à des soumissions dans la réalité. On doit effectivement être dans la réalité. Et que si on promet, c'est des promesses qui sont faites en créant ces gens de sociétés, d'agences, pour qu'au moins on puisse sortir les Togolais de leurs problèmes. Mais si on crée ça pour qu'on ait toujours les mêmes problèmes, je ne pense pas que ce soit encore indispensable. Il faudrait que ça soit mis en œuvre effectivement, et que ceux-là qu'on sait qu'ils ont mis en difficulté le fonctionnement de la SAFER pour l'entretien des routes, qu'on ne puisse pas les maintenir dans la nouvelle société qui va continuer par gérer. Sinon,
2: d'accord,
0: si changer le contenu, sans changer le contenant, on n'est pas encore sorti du tunnel.
2: Alors, Justin, ce que Monzo ne comprend pas, c'est que SAFER, ce n'est pas aujourd'hui. SAFER a été créé il y a des années. Et quand déjà 2-3 ans passés, et que la société, ou du moins justement cette SAFER, hein, qui peut-être alors n'atteint pas son objectif, on devait rapidement les interpeller, savoir exactement quoi faire.
1: Il faut comprendre que c'est la duperie. Quand vous dites que vous ne comprenez rien, il faut comprendre que c'est la duperie. Et il faut être vigilant pour comprendre le jeu de nos gouvernants, ceux-là qui ont l'achat de diriger le pays. Ce sont là pratiquement les mêmes pratiques. Hein. Lorsque M. Faure Gnassingbé est arrivé au pouvoir, très rapidement, ils ont pensé à la gouvernance autrement, sans pour autant penser au changement des pratiques. Et c'est à base qu'ils parlent tout à l'heure des contenants. Et je prends ces contenants-là, c'est ceux-là qui ont fait le coup d'État constitutionnel, militaro-civil, pour l'amener au pouvoir, avec tout ce qu'on a connu. En allant progressivement, l'accord a été signé, mais on n'a pas véritablement mis en pratique ces accords-là pour donner la chance au pays de décoller à l'instar des autres pays de la sous-région. Progressivement, ce sont les coups de force qui se poursuivaient avec les mêmes pratiques du régime FPT. Et à un moment donné, ils ont pensé pour dire quoi? Ok, on change le nom du parti, on fait fusion-création pour donner le nom unir.
2: On va rester un peu oui. avec cette affaire non, pour parler de la route, des infrastructures.
1: Je vous amène progressivement pour comprendre
2: un
1: peu le jeu du pouvoir. Il a été créé le fait. Qu'est-ce qu'on nous a dit à propos du fait? Le fonds d'entretien routier. Et dans la foulée, lorsque vous voulez gouverner un pays, on met en place un projet, un programme de gouvernance. Et dans ce programme de gouvernance, on peut relever l'autoroute dont on parle tout à l'heure au niveau de la nationale numéro 1, de Lomé Sékassé. On a créé le fer. Mais au jour d'aujourd'hui, est-ce qu'on a vu l'autoroute? Vous prenez les 20 plus de fois, M. Faure Gnassingbé, vous allez voir tout un programme de gens. C'est parce qu'il doit y avoir le programme et il doit y avoir également les projets. On a créé le fer. Et en son temps, on nous a parlé du détournement des fonds au niveau du fer. Monsieur Abbas a cité un nom tout à l'heure. Est-ce que le monsieur a été inquiété? Plus tard, on nous parlait comme quoi, mais on nous disait que comme quoi il est devenu le conseiller de Monsieur Fognassim. À la présidence, il travaille là. Je ne l'ai pas vu, je n'ai pas les preuves, j'en passe. Mais de fait, on a créé sa fer. On n'a pas fait le compte, mais on a détourné des milliards au niveau du fer. Après, on a créé la sa fer. La SAFER évolue, maintenant c'est la solution. Et n'oubliez pas que je pense que dans le plan quinquennal élaboré à travers ses SCAP dans le temps, il a été créé la structure dont on parle là, à Géroute, là, ça a été créé au moment où on mettait en place le fer. Mais qu'est-ce qui s'est passé et que finalement la Géroute en question n'a pas pu travailler, n'a pas pu assumer sa mission, autant pour moi, et qu'on a créé la SAFER, et la SAFER a évolué, on a multiplié des péages.
2: Est-ce que ce n'était pas Agitur en ce moment?
1: Je n'en sais pas trop, moi je m'interroge. Agitur, c'est une société de la place.
2: De la place.
1: Ici, c'est une institution qu'on a créée.
2: Oui, oui.
1: En dehors de collecte
2: des fonds. Une agence.
1: En dehors du collecte des fonds. Mais et l'agence doit se charger maintenant à construire des routes. Mais on a connu l'échec de l'autoroute annoncée. Et les routes dont il était question aussi, allez y voir. Et c'est dans ce projet-là également qu'on a détourné des fonds, plus de 26 milliards. Lomé en fond voguant. D'un seul coup, on dit, ok, on se rend compte que sa fin n'arrive plus à assumer sa mission et que par conséquence, qu'est-ce qu'il faut faire? Bon, maintenant, on embrouille la loi qui a créé la sa fin. On crée maintenant, comment est-ce que vous l'appelez?
2: Oui, c'est son affaire.
1: Ah, son affaire. Dieu merci. Maintenant, pour faire quoi? ce sont les pratiques. C'est-à-dire que c'est un jeu de pupe. On ne sait pas si c'est... On est en train de jouer sur la maternité des Togolais. Croyant que, bon, pratiquement, les gens n'en arrivent plus et à réagir. Et c'est comme si nous sommes des bêtes. Bon, là, la situation dans laquelle nous sommes. Ça a été créé. Et que 3 jours, 4 jours après, voilà ce que la pluie nous a réservé. C'est pour dire tout simplement que nous sommes dans une situation où ceux qui sont aux affaires ne pouvant plus nous apporter de solutions, mais ne fait que nous tourner avec des dénominations.
2: Merci Justin. Sans autant faire le point. Merci Justin. Alors, on va parler rapidement alors des travaux de CPC hein, pour clôturer cette première partie alors du débat. Je le disais déjà en début d'émission, il y a la deuxième session hein, de 2026 du cadre permanent de concertation hein, s'est ouverte mardi, c'est-à-dire hier à Lomé, occasion pour les représentants des partis politiques d'examiner plusieurs dossiers d'intérêt national et de formuler aussi des recommandations à l'attention du gouvernement. Et la cérémonie a été présidée par le président du cadre permanent de concertation, Maître Tassona Traoré, en présence du ministre de l'administration territoriale de la gouvernance locale et des affaires coutumières, rapporteur bien sûr du CPC, le colonel Odabalo Awate. Et le ministre de l'administration territoriale a rappelé que le CPC demeure un instrument essentiel du dialogue politique au Togo. Abbas, c'est vrai que cette concertation, ou du moins ce CPC, cette rencontre alors du CPC, c'est sans l'ANC et la DMP, puisque les deux, enfin, il y a le parti politique, l'ANC, qui ne participe pas et le parti a refusé de participer. Il y a également la DMP qui a refusé alors de participer, parce que pour eux, il faudrait quand même qu'on note des points comme l'intervention, la décision alors de la Cour de la justice de la CEDEAO à l'ordre du jour. Comment vous appréciez ça?
1: Il y a aussi le car qui a boudé.
2: Oui, voilà, oui, des partis politiques de l'opposition, bien sûr. Dabas, comment vous appréciez cela?
0: Non, ça dépend. Chacun est dans son rôle. Parce que nous sommes en politique, hein, et tout peut se jouer. Mais seulement que lorsque vous refusez de faire quelque chose, c'est qu'on prend des décisions, ça vous frappe. Aujourd'hui, le cadre qui est là, c'est un cadre permanent de dialogue, de concertation. Mais la question que je me pose, parce que à la dernière session du CPC, il semble qu'il y a été décidé de revoir le statut de ce cadre-là. Mais c'est pas, est-ce que le statut du cadre a été revu pour voir si tout le monde a été invité? Parce que le cadre lui-même a demandé qu'on revoie son statut et qu'on puisse même l'élargir à certains partis politiques. Mais si les décisions qui se prennent, parce que le cadre continue de travailler. Et avec présidence tournante, aujourd'hui c'est Maître Tassona
2: Traoré,
0: président de MCD, qui est le président en exercice. Donc, si on convoque des gens, c'est pour l'intérêt de la population, c'est pour l'intérêt de la nation. Les décisions qui vont se prendre au niveau du CPC ne sont pas des décisions. C'est des discussions qui sont faites et qui sont proposées sous forme de décisions à envoyer au gouvernement pour prendre un projet de loi. Et ce projet de loi va être envoyé à l'Assemblée nationale pour être adopté et devenir comme une loi de la République. Aujourd'hui, chacun devait aller et donner sa position, s'expliquer, faire aussi des propositions dans un sens ou dans un autre pour permettre à trouver certaines solutions à la vie de la nation. Mais lorsque certains partis politiques refusent d'y aller, c'est leur droit. Nous sommes en démocratie. On ne force pas un âne à aller boire à la rivière. Nous sommes en démocratie. Chacun joue son rôle. Et ceux qui ont refusé d'y aller, ils ont leurs raisons. Et ils l'ont dit, qu'il faut inscrire certains points à l'ordre du jour. Ouais. Et alors que, bon, maintenant, le cadre ne s'est pas arrêté pour dire que, bon, comme ceux-là ne sont pas venus, nous n'allons pas travailler. Ça continue parce qu'il y a aussi d'autres partis politiques qui sont là en train de travailler, que ce soit de l'opposition ou que ce soit du pouvoir qui travaillent. C'est aussi des Togolais qui sont là-bas qui travaillent et qui vont apporter leur contribution. Et ces contributions, les propositions qui seront faites là, seront que des propositions qui seront envoyées, comme je l'ai dit tantôt, pour faire adoption. D'accord. Donc si quelqu'un ne veut pas aller, ce n'est pas qu'on va le forcer. Donc, d'accord, je pense okay. que c'est comme ça.
2: Merci beaucoup, Abbas. Alors, je sais, c'est vrai que la DMP, il y a l'ANC qui a refusé, il y a